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0: Il est 6h30.
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2: Parce qu'on peut réfléchir et rire en même temps, voici une sélection de trois devinettes.
3: Salut, je m'appelle Hugo, j'ai 8 ans.
2: Hello Hugo.
3: Qu'est-ce qui a deux bosses et qui vit au pôle Nord?
2: Je ne sais pas.
3: Un chameau qui s'est perdu. À bientôt. Et merci pour les émissions, bisous. Au revoir.
4: Bonjour, salut l'info, je m'appelle Joseph, j'ai 9 ans, j'habite à Vézénobre dans le Gard et j'ai une devinette à vous faire. Je commence par un E, je finis par un E et je contiens une seule lettre. Qui suis-je?
2: Alors là, je ne vois pas du tout.
4: Vous ne le saviez pas? Une enveloppe. Au revoir, merci.
5: Bonjour, je m'appelle Léon, j'ai 9 ans, j'habite à Marseille et j'ai une blague pour vous. Quel animal ne regarde pas Internet?
2: Décidément, vous en avez des drôles de questions.
5: L'éléphant, parce qu'il a peur des souris.
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0: Et coucou les petites curieuses et les petits curieux, vous aimez jouer aux apprentis sorciers ?
1: Bonjour, je m'appelle Camille, j'ai 9 ans et je voudrais savoir si on peut recréer des espèces déjà éteintes. Au revoir.
0: Alors tu penses peut-être aux mammouths dont on parle beaucoup Camille, ou alors on part alors carrément dans un trip Jurassic Park avec les dinosaures, je sais pas. Qu'en pensez-vous Ludovic Orlando, vous qui êtes paléogénéticien au CNRS, l'ADN très ancien, c'est votre domaine.
2: Alors Camille, on aimerait tous pouvoir recréer des espèces éteintes peut-être, hein. Moi j'aimerais bien pouvoir revoir un mammouth déambuler ou voir des tigres à dents de sabre ou peut-être d'autres espèces. Malheureusement, la liste des espèces qui se sont éteintes est très très très très longue. Mais en fait, la réponse à ta question va peut-être te décevoir parce qu'en fait, on va pouvoir y répondre en disant plutôt non. Il y a eu des tentatives cependant sur le bouquetin des Pyrénées dans la fin des années 2000 où les biologistes ont réussi à cloner à partir de cellules congelées un animal de cette espèce, mais l'animal n'a pas vécu plus que quelques minutes après cette naissance, donc ça n'a pas vraiment sauvé l'espèce, tu en conviendras. En fait, cependant, il y a des compagnies qui
0: des grosses entreprises
2: sur d'autres continents d'ailleurs qui ont annoncé pouvoir recréer des espèces bientôt, et quand je dis bientôt c'est à peu près demain puisqu'ils annoncent pouvoir avoir ressuscité le mammouth pour 2026.
0: Donc là il y a une entreprise américaine, c'est ça, on va le dire, qui annonce qu'il va y avoir un mammouth en 2026.
2: Un mammouth en 2026. Et alors comment est-ce qu'ils comptent s'y prendre ? Ils comptent s'y prendre, bien il n'y a pas de cellules congelées de mammouth parce que les cellules dès la mort des individus explose d'une certaine manière, donc l'ADN que l'on peut retrouver dans les vestiges de mammouth, il est tout abîmé et donc il est en fait cassé en de tout petits bouts. Pour donner une image, si on s'imagine un puzzle, eh bien le puzzle est complètement défait et complètement mélangé. Et on comprend bien avec cette image du puzzle que ce qui faisait que le mammouth vivait, que les cellules marchaient, ne peut plus tout à fait marcher car on la voit plus l'image du puzzle. Eh bien c'est exactement ça qu'il se passe. Donc même si on arrive à avoir de l'ADN, on n'arrivera pas à faire en sorte que les cellules du mammouth vivent, se reproduisent et recréent un mammouth. Et donc, ce qu'ils prévoient de faire, c'est en fait modifier génétiquement les cellules d'éléphants pour mammouthifier d'une certaine manière certains des gènes, et des gènes que l'on pense être responsables de certains caractères des mammouths, leur toison par exemple, leur taille, etc.
0: Mais est-ce que c'est sérieux tout ça, Ludovic Orlando ? Vous dites on aimerait voir certaines espèces revivre, est-ce que franchement revoir un mammouth sur Terre, ça serait souhaitable et pour nous et pour le pauvre mammouth ?
2: En effet, il faut se poser la question de non pas de ce que l'on peut seulement recréer les espèces, mais est-ce que l'on doit recréer des espèces, car l'environnement qui était propice à la vie des mammouths, les steppes à mammouths du nord de la Sibérie, du nord des Amériques, eh bien, ces steppes n'existent plus sur Terre. Et donc, faire revenir, en quelque sorte, un individu dont on n'aurait aucun environnement à lui offrir pour qu'il puisse s'épanouir, il est bon, je crois, de se poser la question éthique, de savoir s'il est moral, éthique, de pouvoir le faire.
0: Et donc, peut-être qu'avant de recréer des espèces, il faudrait penser à ne pas les détruire.

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1: C'est un tourbillon que rien ne peut arrêter. Un chevalet sous le bras, vêtu de noir, chaussé de souliers roses, ce tourbillon porte un nom, Berthe Morisot. Notre héroïne est peintre. Pourtant, rien ne l'a destinée à devenir artiste. Rien, sinon un désir infini et une volonté en titane. Coincée dans une époque où les femmes, sont quand même pas mal limitées, hein. Et de toute façon, jamais reconnues, Berthe Morisot ose et va jusqu'au bout de son rêve. Face à sa toile, c'est seulement là qu'elle respire. Alors, elle est prête à prendre tous les risques. Le regard intensément plongé dans le monde, porté par la peinture, elle avance. À coups de touche rapide et ultra énergique, elle peint le bonheur et nous offre un déluge de sensations. Quand elle peint la paille, oh purée, non seulement on la voit, oh, mais on la sent. On avance sur son temps, elle veut vivre, plongée dans la couleur, au cœur de la beauté des choses. Voici l'odyssée de Berthe Morisot, la première femme impressionniste. Lorsque commence notre odyssée, Berthe Morisot n'a pas 3, 4 ou 9 ans, mais plutôt 17. Oui, c'est vrai, je fais commencer le film en cours de route, mais c'est le privilège de l'autrice. Nous sommes en 1855, le soleil inonde le salon de la famille Morisot. Et dis donc, waouh, c'est coquet par ici. Mazette, le parquet est ciré, le plafond orné de moulures. Entre les plantes, il y a de jolis canapés et oh, là, un piano. Dans ce salon, Marie-Cornélie Morisot aime recevoir du beau monde. Sur ce piano, ses trois filles, Yves, Edma et Berthe, prennent des leçons. Dans les années 1800, les jeunes filles de très bonne famille apprennent la musique et la peinture, non pas pour devenir des artistes, oh ben ça non, mais pour avoir un petit passe-temps. Pour les femmes d'alors, le chemin est tracé d'avance et se résume à ces quelques temps forts.
2: 1. Vous marier. 2. Avoir des enfants. 3. Servir votre mari. Et s'il est assez riche, ne jamais, jamais travailler. Allez mesdames, c'est parti, faites des bébés.
3: Ça c'est bizarre, j'entends tes voix. Eh oh, qui me parle ?
2: C'est moi, Berthe. Je suis la voix de la société, de la tradition, de l'ordre établi.
3: Ah non, merci, hein. Je suis pas intéressée.
1: Intense, vive, bouillonnante. Berthe Morisot sent tambouriner au fond de son cœur un appel, une sorte de pressentiment.
3: La vie, bon sang, doit avoir d'autres choses à offrir.
1: Les trois sœurs Morisot prennent des cours de dessin. Chaque fois, Berthe est saisie d'un drôle de picotement. C'est comme un courant électrique qui parcourt son corps. Le fusain à la main, elle a l'impression de trouver une place sur la terre. Oh, c'est donc ça, purée, le fameux feu sacré de l'art. Berthe, en plus, est diablement douée, tout comme sa sœur Edma. Entre ces deux-là, c'est l'amour fou, la fusion. Absolument inséparable, c'est ensemble que Marie-Cornélie, leur mère, les conduit chez un nouveau professeur, un peintre réputé qui s'appelle... Pardon, excusez-moi, j'ai du mal à lire sur la sonnette. Ah, voilà, c'est ça. Joseph Benoît Guichard. Le maître, impressionné, ne mâche pas ses mots. Ah, ni son gigot d'ailleurs, hein, car ce serait rudement impoli.
4: Vos filles seront des peintres. Dans votre milieu, madame, ce sera une révolution. Pire, une catastrophe.
1: Marie-Cornélie aime jouer avec le feu.
5: Banco, monsieur. Enseignez-leur ce que vous savez. Et pour le reste, nous verrons.
1: Guichard conduit les deux sœurs au musée du Louvre.
4: Devant vous se tiennent 2000 ans d'art et de beauté. Ouvrez grand vos pupilles.
1: Edma et Berthe apprennent leur art en copiant les toiles des maîtres anciens. Bon, le passé, y a pas à dire, hein, c'est merveilleux. Mais c'est un peu figé. Alors que dehors, la vie, la nature, partout autour d'elle, ça frétille, ça frémit, ça bondit. Berthe et Edma veulent peindre les cheveux dans le vent, le visage dans le ciel. Youhou! C'est parti pour le plein air! Jean-Baptiste Corot, leur nouveau professeur, leur enseigne l'art de peindre les paysages. Chaque été, la famille Morisot voit du pays. En Normandie, ou bien dans les Pyrénées, Berthe se transforme en aventurière.
3: Youhou!
1: Chaque jour, elle parcourt les champs de blé ou bien les falaises abruptes à la recherche d'un motif à peindre. Edma, ne bouge pas. Là, oui, comme ça. Ta silhouette allongée à côté du mouton. C'est magnifique. Elle pousse chaque fois plus loin ses explorations. Berthe veut peindre l'eau au plus près, si près qu'elle décide de peindre dans l'eau. Sur l'eau.
3: Ok alors, ok, attendez, faut que je grimpe sur le bateau.
1: Oh, isse. Oh là là, qu'est-ce qu'elle est vive et rapide. Ça va Berthe, comment ça se passe?
3: Peindre sur un bateau, c'est coton, hein. Oh là là là là, ça arrête pas de tanguer. Oh. Et puis le soleil, le vent, les moustiques. Oh. Bref, je rame, hein.
1: Normal, vous êtes sur un bateau. Les deux sœurs exposent désormais chaque année leur toile au salon officiel.
6: Bravo,
1: Peter, comme des artistes professionnels.
5: Alors non, Laure, je vous arrête tout de suite. Là, vous racontez des carabistouilles.
1: Ah bon? Bah, qu'est-ce qu'elles sont alors, vos filles?
5: Spéciales. Elles ont un don qui fera d'elles des femmes épanouies, mariées et épanouies, mais pas des peintres professionnels.
1: Oh non, Marie-Cornélie, mais vous étiez jusque-là si chic.
7: Edma épouse un officier de marine. Et avec le train qui l'emporte vers son mari, disparaissent tous ses rêves de peinture.
3: Edma rentre dans le rang. Elle renonce à sa passion. Non !
1: Ah ! Le choc pour Berthe est terrible. C'est un raz de marée, un tremblement de terre. La rage au cœur, elle se fait un serpent. Un serment.
3: Jamais je n'abandonnerai la peinture.
1: Berthe est pleine de feu et les flammes, toujours, appellent d'autres flammes. Au Louvre, il y a un an, Berthe a rencontré un type pas tout à fait comme les autres. C'est un peintre, sûr de lui, sulfureux comme un volcan, qui fait connaître ses toiles à coups de sandales. Scandale. Ce peintre, enthousiaste, rieur, toujours ultra chic, mais oui, c'est Édouard Manet. Berthe, elle aussi, est du genre qui ne passe pas inaperçue. Elle est très belle, c'est vrai, mais c'est bien plus que ça. Il y a quelque chose au fond de ses yeux verts, une intensité rare, une force qui vous attrape. Immédiatement, Manet a eu envie de la peindre. Sans hésiter, Berthe a accepté. Dans l'atelier de Manet, la jeune femme prend la pose. Manet l'observe, la scrute. Il fera 14 fois son portrait. Jamais le pinceau à la main. Par contre, il ne se prive pas pour le lui piquer. Un jour, alors que Berthe est en plein travail, il lui chipe sa palette pour retoucher sa toile.
3: Purée, mais c'est ma peinture!
1: Berthe, on rage!
3: C'est gâché! Je voulais pas faire du Manet!
1: Manet pourtant l'admire. Il lui fait rencontrer du beau monde et pas n'importe qui. Des nouveaux créateurs, comme elle, portés sur l'aventure. Edgar Degas, Claude Monet, Camille Pissarro, Alfred Sisley, Auguste Renoir, tous veulent renouveler la peinture et passent aux yeux du public pour de véritables fous. Ces gars-là peignent des gens dans les bistrots, ils peignent le beau, le laid, leurs amis, la nature. Et la vie, tout à coup, pour Berthe, s'élargit.
3: Peindre l'instant, fixer des impressions, des sensations. Mais oui! C'est ça que je cherche!
1: Bingo! Berthe vient de rencontrer sa bande. Et une bande dans la vie, ça ne fait pas tout, mais beaucoup. Ses toiles, peu à peu, s'éclaircissent.
3: Du blanc, puis un peu de rose, du vert, du jaune, de la joie partout!
1: Berthe peint les femmes dans leur intimité. Face à un berceau, en train de lire ou bien à l'esprit ailleurs. Sa touche, énergique, vive et si légère, fait apparaître la féerie de la vie quotidienne. Des scènes toutes simples révèlent tout à coup leur beauté fragile, absolument merveilleuse. On a l'impression qu'elle ne termine pas ses toiles, qu'elle les peint rapido presto en 5 minutes, mais en réalité, c'est beaucoup plus profond. Berthe donne à la peinture une fraîcheur qu'on n'avait jamais vue. Elle ouvre la voie, elle fonce, direction la liberté!
7: Bon, alors, est-ce que tous ces peintres d'avant-garde peuvent se passer de son talent? Évidemment que non. En 1874, il l'invite à participer à une grande exposition qu'ils organisent eux-mêmes pour court-circuiter tous les vieux croulants du salon.
6: Berthe, aimez-vous le saucisson?
8: Ah, c'est déjà l'heure de l'apéro?
6: Pas du tout. Du saucisson, c'est ce que tous les officiels du salon ont à la place des yeux. Ouvrez les vôtres, rejoignez-nous.
8: Ah ça, je n'aime que la nouveauté extrême.
7: Contre l'avis de Manet, elle accepte leur proposition. Ainsi, elle unit courageusement et pour toujours son destin à celui de ce groupe qu'on appellera bientôt les impressionnistes. Toute sa vie, elle leur restera fidèle. Par son immense talent et sa force, Berthe les fait d'elle. Comme le dit si bien Degas...
9: Berthe ! Oh, elle fait partie du bâtiment.
7: La peintre a désormais 33 ans. Ses deux sœurs sont mariées, pas elle. Pour sa famille, c'est une catastrophe. Maintes fois, elle a reçu des propositions qu'elle a toutes refusées. Mais peut-être, qui sait, que tout ça va changer. Les Morisot sont proches de la famille Manet. Du même milieu, ils vivent entourés d'artistes et d'intellectuels. Édouard Manet a un frère. Ce frère est fou de Berthe. Si fou que lorsqu'il ne la voit pas, il cherche désespérément ses petits souliers roses à travers les rues de Paris.
10: Tu veux épouser Eugène Manet, cette feignasse à moitié cinglée qui n'a pas de carrière?
7: Ça, c'est le frère de Berthe. Et franchement, la barbe! Certes, Eugène a 36 ans, papillonne ici et là. Certes, il n'a pas de profession, mais c'est peut-être un avantage. En épousant Eugène Manet, Berthe trouve un formidable soutien. Son temps, son argent, il les consacre à la carrière de sa femme. Il encadre ses toiles, il supervise les accrochages lors des expositions et n'hésite pas à provoquer en duel les journalistes qui osent attaquer sa peinture. Et sinon, oh, il adore poser pour elle, seule ou bien avec Julie, leur enfant, leur petite fille, la prunelle de Berthe. Ainsi vécut Berthe Morisot, grande artiste, peintre parmi les peintres, qui, comme ses camarades impressionnistes, a réinventé la peinture. Les peintres sont essentiels à nos vies. Non pas parce que ce qu'ils font est beau, mais parce qu'ils nous apprennent à voir. Berthe Morisot, avec ses toiles qui vont si vite, nous a révélé, comme personne avant elle, la féerie cachée de la vie quotidienne. Derrière cet épisode, il y a Manon Houssin, Fanny Leroy, Anne Liro, Basile Bocquer, Elodie Fiat, Clarisse Horn, les équipes du musée d'Orsay et moi, leur grand Besançon. Le style très particulier de Berthe Morisot, ce côté faussement pas terminé, porte un nom. C'est le « fa presto ». Ainsi, si d'aventure l'un de tes professeurs te fait remarquer que ton exercice ne lui semble pas terminé, n'hésite pas à lui répondre « bah, comme Berthe, je travaille, fa presto !»

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2: Bonjour, je m'appelle Lilia, je suis heureuse.
3: Bonjour, je m'appelle Lokman et je suis en colère.
4: Bonjour, je m'appelle Dunia et je ne sais pas comment je me sens.
5: Une rumeur, c'est une information qui se éparpille dans tout le monde entier et on ne sait pas si c'est faux ou vrai.
6: Par exemple, mon frère m'a dit qu'il pleut pas. Ça, c'est une rumeur. S'il pleut, j'ai vérifié, il pleut beaucoup.
7: Une rumeur, c'est quelque chose que quelqu'un dit. Par exemple, apparemment, Santiago m'a dit que t'étais amoureux.
8: Une rumeur, c'est quelqu'un qui a de la tristesse car une autre personne raconte quelque chose qui est fausse sur quelqu'un d'autre.
9: Une rumeur, c'est une phrase qui est répétée par plusieurs personnes et qui se transforme.
10: Une rumeur, c'est une information qui est fausse ou inventée. Et pour les journalistes, il faut d'abord la vérifier avant de la dire à la radio.
11: Moi, je sais comment mes parents se sont rencontrés. Ils se connaissaient depuis le collège, je crois. Ils sont tout de suite tombés amoureux. Et du coup, après, ils ont voulu faire un enfant. Et cet enfant, c'était moi.
12: Ma mère, elle était dans un café avec ses copines. Et il y a mon père, il dit « Sarah, Sarah !» C'était le prénom de ma mère.
13: Il la connaissait ?
12: Non, pas du tout.
13: Bah alors ?
12: Parce que sa copine, elle l'appelait Sarah, du coup, il l'a entendu.
14: C'est dans un barbecue où ma mère a invité mon père. Où ma mère ne savait pas que c'était mon père. Et ils sont tous les deux invités à un barbecue et son mari tous les deux.
15: Moi, ils se sont rencontrés à Lidl. Mon père, il a vu que ma mère avec les cheveux noirs, il a dit « Waouh, c'est quoi ça ?» Il a dit « Attends, je vais m'accrocher. » Ils se sont mariés.
16: Direct.
11: Mais par contre, au moment où j'étais à la maternité, je voulais plus sortir. Du coup, papa, il est allé chercher un doudou. Du coup, ils ont fait une balade pendant une heure, quoi. Et je suis née avec la ventouse, tu sais.
17: C'est quoi une pantouse ?
11: La ventouse, en fait, c'est quelque chose qui te met sur le crâne, en fait. Un petit rond qui se colle, en fait, à ton crâne. Il tire. Ça aide à faire sortir le bébé, en fait.
17: Ça doit faire mal.
11: Non, ça fait pas mal.
18: Ma toute petite sœur, elle a 3 ans. Quand elle est née, eh ben moi, j'avais pleuré parce que je voulais pas de petite sœur. Dans la médiathèque Imisola, il y avait un livre qui s'appelait « On m'a jamais demandé si je voulais une petite sœur. Je voulais que moi dans la famille. »
19: Ma mère, avant, elle était mariée avec un autre mari, mais il était mort. Et là, elle part devant. Et elle voit mon père, et ils deviennent amis, et après ils deviennent mariés. À hauteur d'enfant.

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1: Et on commence avec une blague de saison pour se réchauffer un peu.
2: Bonjour, j'ai 7 ans, je m'appelle Gaspard et j'habite à Saint-Maur. J'ai une blague à vous raconter.
1: À toi de jouer, Gaspard.
2: Pourquoi les livres ont-ils toujours chaud ?
1: Je ne sais pas.
2: Parce qu'ils ont des couvertures.
3: Bonjour, je m'appelle Bilal.
1: Salut Bilal.
3: J'ai 11 ans et j'habite à Évry-Courcouronnes. J'ai une blague à vous raconter. Quel est le comble pour un musicien ?
1: Aucune idée.
3: Vous ne savez pas ? C'est mettre des mauvaises notes.
1: Allez, en avant la musique avec une dernière blague pour la route.
4: Bonjour, je m'appelle Marcus, j'ai 11 ans.
5: Bonjour, je m'appelle Oscar, j'ai 6 ans, on habite à Ivry-l'Évêque en Sarthe.
4: Et aujourd'hui, on a une devinette à vous raconter.
1: Bonjour à vous deux.
4: Henri arrive à son travail. Il s'installe et tape sur son clavier pendant une heure. Il n'a pas écrit une ligne de texte. Et pourtant, tout le monde l'applaudit. Pourquoi ?
5: Vous ne savez pas ?
1: Alors là, non, je plante.
5: Parce que Henri est pianiste. Au revoir, on adore votre podcast.
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0: Bonjour petits et grands scientifiques de France Musique. Dans ce nouvel épisode du Labo, on part à la découverte d'un instrument au son doux, chaud, mélancolique, celui du doudouk, un instrument arménien. La promesse d'un sacré voyage. Allez, c'est parti, SOSO, en route, direction la planète instrument.
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0: Nous survolons la mer Noire. Nous voyons la Turquie, de l'autre côté la Russie, la Géorgie, et nous allons nous poser juste derrière là, en Arménie, au cœur de cette région que l'on appelle le Caucase. Le Caucase est une région montagneuse coincée entre la Turquie et l'Iran au sud et la Russie au nord. Elle est entourée de la mer Noire à l'ouest et de la mer Caspienne à l'est. On dit souvent que le Caucase est un peu la frontière entre l'Europe et l'Asie. Et c'est ici que vit notre instrument, le doudouk. Venez, on va essayer de comprendre son histoire, ses origines, sa fabrication. Et surtout, nous allons écouter ce son du doudouk. C'est si beau, SOSO. Nous sommes non loin de la capitale de l'Arménie, Erevan, dans une plaine au pied du mont Arara, symbole de l'Arménie. Même si aujourd'hui ce mont est côté turc. C'est ici, dans la région de l'Arara, que poussent des abricotiers. Eh oui, l'abricot est le fruit national d'Arménie. D'ailleurs, vous savez quel est le nom latin d'abricot? Le nom scientifique de ce fruit qui nous régale l'été? Eh bien, c'est Prunus arméniaca, littéralement prune d'Arménie.
3: Salade.

0: salades de fruits, non?
1: Mais vous allez comprendre. Le fameux doudouk, l'instrument symbole de l'Arménie, de sa musique et de sa culture, est fabriqué en bois. En bois de quoi, à votre avis?
2: En sapin.
3: Eh non, ni ben.
2: En peuplier.
1: Mais non, enfin, personne ne suit ou quoi? D'abricotier. Le doudouk est fabriqué dans le bois de l'abricotier. Un bois bien choisi par les facteurs d'instruments. Il faut que l'arbre ait environ 30-35 ans. Et c'est à partir d'une partie de son tronc que l'on va pouvoir fabriquer le doudouk. Après avoir choisi un bois sans défaut, il est entreposé pendant 5 à 10 ans. Une période de séchage naturel essentielle.
2: C'est long, mais que c'est long.
1: Une fois le bois bien sec, le facteur d'instrument, celui qui le fabrique, peut enfin tailler, sculpter, faire apparaître un tube à l'image de celui d'une flûte, puis le percer de 8 trous sur l'avant et d'un ou deux trous à l'arrière de l'instrument. Mais tout ça, ça ne fait pas de la musique.
2: Bon, c'est du vent, son histoire.
1: Et bien sûr, c'est du vent. Parce que pour faire de la musique avec un doudouk, il y a besoin du souffle d'un musicien ou d'une musicienne qui serre entre ses lèvres l'anche de l'instrument. Le doudouk est doté d'une hanche double, comme les hautbois ou les bassons. Mais lui est équipé d'une hanche double très large, appelée gamiche. Elle est généralement confectionnée à partir de roseaux qui poussent sur les rives de l'Arax, une grande rivière qui passe dans la région. La musicienne ou le musicien fait passer

0: l'un des musiciens joue la mélodie et un autre musicien tient une note sans s'arrêter. C'est ce que l'on appelle le bourdon. Le son est continu.
1: Hey, attendez, il va nous faire un malaise là !
0: Eh bien non, car les joueuses et les joueurs de doudouk apprennent la respiration circulaire ou le souffle continu. C'est-à-dire qu'ils peuvent jouer des heures sans s'arrêter du tout, sans interrompre la note. Les joues agissent comme des sacs d'air, des réserves, un peu comme sur une cornemuse. Et pendant que les muscles des joues envoient l'air dans l'instrument, l'instrumentiste a le temps de reprendre sa respiration par le nez. Ça a l'air tout simple comme ça, mais en réalité, ça demande beaucoup d'entraînement. Et vous allez me dire, mais à quelle occasion joue-t-on du doudouk en Arménie ? Eh bien, c'est simple, à toutes les occasions. Cet instrument, qui d'après certaines sources aurait près de 3500 ans, aurait des vertus apaisantes, relaxantes et purifiantes. Mais comme souvent, partout dans le monde, la musique et donc le doudouk sont là pour célébrer les grandes étapes de la vie, pour accompagner les naissances, les baptêmes, les mariages, les enterrements.

0: En réalité, pour moi, le doudouk n'est pas un instrument de fête. Je ne sais pas vous, ou je ne sais pas toi, SOSO, mais moi, quand j'entends ce son, j'entends beaucoup de mélancolie. De la joie aussi, mais dans la retenue. De la lumière, mais avec un fond de tristesse. Peut-être parce que cet instrument ressemble à son pays. Chaleureux, accueillant, mais qui a aussi beaucoup souffert. D'ailleurs, je vous propose un petit instant histoire pour mieux comprendre ce pays.
1: L'instant histoire.
0: L'Arménie est l'un des plus anciens pays du monde. C'est une très vieille civilisation. C'est aussi en 301, il y a donc plus de 1700 ans, le premier à adopter le christianisme comme religion officielle. Cela fait donc partie de sa culture. On ne va pas se mentir, difficile de vivre sereinement pour ce petit pays coincé entre de grandes puissances. Pendant des siècles, l'Arménie est envahie, partagée, divisée entre les empires byzantins, ou perses, ou ottomans, ou russes. Et en 1915, pendant la Première Guerre mondiale, c'est l'horreur. L'Empire ottoman, donc en grande partie la Turquie voisine, massacre ou déporte 1,5 million d'Arméniens. C'est ce que l'on appelle un génocide, la volonté de détruire un peuple en fonction de son identité. Un génocide qui hante toujours l'Arménie et ses habitants. République de l'URSS pendant 70 ans, c'est en 1991 que l'Arménie devient définitivement indépendante. Une histoire pas facile, vous l'avez compris. Mais l'Arménie est forte et sa culture est partout. Bah, notamment parce que les secousses du pays ont provoqué le départ et la dispersion des Arméniens un peu partout à travers le monde. Ah, je ne me lasse pas de ce son, ma chère SOSO.
2: Bon, toi non plus ?
0: Oui, bah faut quitter l'Arménie quand même. Allez, direction le labo. Et à la prochaine, petits et grands scientifiques de France Musique.

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1: La quiche Lorraine, on la croit éternelle, garnie de fromage râpé et de lardons grillés. Mais à l'origine, ni gruyère, ni cochon. Lorraine, 16e siècle. Dans ce duché encore indépendant, on prépare une tarte simple. Une pâte à pain, des œufs battus, un peu de crème fraîche. On l'appelle Kuchen, gâteau en allemand. Déformé par l'accent lorrain, ça devient quiche.
2: On dit une wish, Lorraine.
1: La première trace écrite date de 1586 dans la comptabilité du duc Charles III de Lorraine à Nancy. Il en fait servir à sa table les jours maigres. Autrement dit, les jours où l'Église recommande de ne pas manger de viande, mais quand même un peu gras pour faire plaisir. La quiche naît donc un peu pieuse et très crémeuse. Au 19e siècle, la quiche sort des fourneaux lorrains pour envahir les tables françaises. Et après 1871, quand la Lorraine passe sous domination allemande, elle devient carrément un étendard. On la brandit haut et fort comme on chante la Marseillaise. À force de succès, la recette se disperse. Ici, on ajoute du fromage, là de la muscade, et pourquoi pas du ketchup et du chorizo tant qu'on y est. En Lorraine, on grince des dents. La vraie quiche, jure-t-il, c'est œufs et crème.
3: Il y a un inspecteur du guide du chemin de la salle.
1: Un manuel publié à Metz en 1811 précise même que la quiche par excellence est faite avec l'olivette, ou graines de pavot blanc et de l'oignon. Oui, du pavot et de l'oignon. Une version oubliée, même en Lorraine. Et franchement, on comprend un peu pourquoi. À chaque fois qu'on partage une quiche, on ne mange donc pas seulement une tarte, on goûte un petit bout d'histoire et de patriotisme culinaire. Sur ce, vive la France et vive la quiche.

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13: Bonjour, je m'appelle Isaac, j'ai 6 ans et demi. Et je voudrais savoir pourquoi on mange d'abord le yaourt et le fromage en premier, puis après le fruit. Merci, au revoir et merci.
0: Eh ben merci à toi Isaac. Alors, donc, effectivement, quand on mange, on mange toujours le fruit en dernier en gros. C'est ça qui demande Isaac. C'est pourquoi on met d'abord le yaourt et le fromage avant le fruit et pas le contraire. Éric Birloise, vous qui êtes spécialiste de tous nos comportements alimentaires, ingénieur agronome, qu'est-ce que vous lui répondez à Isaac ?
14: Ben, tu as raison Isaac, c'est comme ça qu'on fait. Alors, c'est comme ça qu'on fait en France, mais pas dans les autres pays. Et puis même en France, ça fait à peine plus de 100 ans que l'on mange le fromage avant le fruit ou avant un autre dessert. Alors déjà, sur le premier point, il faut savoir que notre manière de manger le fromage, c'est unique au monde. La France, c'est vraiment le seul pays dans lequel le fromage, à lui seul, en tant que tel, c'est un des 4 moments, des 4 temps du repas. D'un vrai repas digne de ce nom, un repas de fête, un repas de famille. Donc on commence par l'entrée, le plat principal et ensuite le fromage intercalé donc entre ce plat principal et le dessert. Et ce fromage, eh bien, on a l'habitude de le présenter sous la forme d'un plateau de fromage. Dans les autres pays, on mange du fromage. Un peu, pas beaucoup, ou au contraire beaucoup, mais toujours d'une manière différente à notre manière à nous de manger le fromage. Par exemple, en Allemagne, en Belgique, en Hollande, le fromage, on va surtout le manger au petit déjeuner et parfois aussi le soir, sous forme de tartine. Au Danemark, les Danois, ce sont aujourd'hui les plus gros consommateurs de fromage au monde.
0: Ah oui,
14: oui,
0: plus
14: devant,
0: que les Français.
14: Devant les Français. Alors eux, ils en mangent beaucoup le matin, au petit déjeuner, mais ils ont aussi un fromage qu'on appelle le Danablu, le bleu danois, qui est un fromage qu'ils vont manger au dessert en même temps que les fruits. Et puis en Italie, on mange aussi pas mal de fromage en Italie, mais l'essentiel du fromage que l'on mange, il est dans les plats. On le met sur les pizzas, on le met dans les pâtes et puis dans toutes les autres préparations délicieuses de nos voisins italiens. Et puis enfin, on pourrait prendre l'exemple des pays anglo-saxons, donc l'Irlande, la Grande-Bretagne, et c'est surtout sous forme de sandwich qu'on va manger les fromages et un petit peu à différents moments de la journée, le matin, le midi, en snack, comme on dit aujourd'hui dans la journée.
0: Alors, mais pourquoi le fruit après? Éric Birloise demande Isaac.
14: Alors pourquoi le fruit après? Alors ça n'a pas toujours été le cas. Hein. Déjà parce qu'il va y avoir une évolution. Le fait de manger le fruit après, comme je le disais, c'est assez récent. Puisque jusqu'au début du XXe siècle, donc ça Isaac, c'était l'époque de tes arrière-grands-parents, hein, le fromage, on pouvait le consommer après le dessert, à la fin du repas. Et c'était une habitude qui venait du Moyen-Âge. À l'époque, on pensait, pour des raisons diététiques, enfin la diététique de l'époque, que si on mangeait à la fin du repas un fromage bien fort, bien affiné, eh ben, ça allait empêcher les aliments mangés avant de remonter dans l'œsophage et dans la bouche. En quelque sorte, le fromage permettait de fermer l'estomac. Et puis l'évolution, parce que les mentalités vont évoluer, la médecine, les connaissances, la diététique. Et donc, voilà, petit à petit, on va prendre cette habitude de manger le fromage plutôt un petit peu avant, parce qu'il n'y a plus cette raison médicale qui voulait qu'on la mange à la fin.
0: Bon, allez, moi je suggère qu'on fasse un peu dans l'ordre qu'on veut, mais alors à une condition, c'est qu'on mange tout ce qu'on nous sert. Salut les matelots!

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1: Quelle bestiole as-tu choisie? On dirait le gloussement de l'épervier. Un coucou? Un coucou qui ne fait pas coucou, c'est curieux. Ah mais oui, c'est sa femelle. Le coucou mâle lui répond. On raconte que si on a une pièce dans sa poche quand on entend un coucou, on sera riche toute l'année. Ah zut, je n'ai que mon trousseau de clés. Tant pis, allons plutôt rencontrer ce coucou gris à la lisière de notre belle forêt de Fontainebleau. Ce n'est pas la peine de s'habiller trop chaudement, puisque quand on entend le coucou, c'est le printemps. La voilà, notre coucou femelle est perchée au sommet d'un grand pin. Elle est un peu plus grande qu'une tourterelle, mais plus petite qu'un pigeon ramier. Sa queue est relevée et ses longues ailes tombantes. Ses pattes sont jaunes, comme la base de son bec et le tour de ses yeux. Son plumage est tout gris, sauf sur son ventre, qui a des rayures blanches comme une marinière. Coucou, coucou!
2: Ah, très drôle! T'es un coucloun, toi! C'est la première fois qu'on me l'a fait, celle-là!
1: Vraiment?
2: Oh, ah, mais non! T'es aussi naïf que la rousserolle et Farvade, toi! Bon, allez, chut!
1: Qu'est-ce que tu fais? Tu as l'air bien concentré!
2: Je fais le guet! Tu vois, la rouge-queue à front blanc là-bas, dans le creux du vieil arbre. J'attends qu'elle quitte son nid. Comme ça, j'irai pondre mon œuf dedans.
1: Je me disais bien qu'elle avait l'air de préparer un mauvais coup. Un mauvais coucou. Le coucou femelle est la spécialiste du parasitisme de couvée. C'est-à-dire qu'au lieu de fabriquer un nid pour sa progéniture, elle ne se fatigue pas et pond dans le nid des autres.
2: Depuis le début du printemps, je fais du repérage. J'observe les nids en construction, je cherche de bonnes mères pour mes futurs coucous.
1: Ah, parce que tu ne couves même pas?
2: Oh non, hors de question. Rester 12 jours, le derrière posé sur des œufs? Non merci. Oh, quel ennui!
1: Et c'est quoi pour toi une bonne mère adoptive?
2: Déjà, il faut qu'elle soit de la même espèce que mes propres parents adoptifs qui étaient des rouges-queues à front blanc. Et puis, il faut aussi qu'elle pond en même temps que moi, qu'elle soit en bonne forme et qu'on mange les mêmes choses.
1: En effet, si la mère adoptive ne nourrit ses oisillons que de graines, le petit coucou mourra, car il a besoin de protéines animales. Le coucou gris est insectivore et carnivore. Il se nourrit de larves, de libellules, de limaces, de criquets, de scarabées. Il capture surtout son alimentation au sol. Sa vue est si perçante qu'il peut repérer la tête d'un ver de terre à plus de 15 mètres.
2: Oh, bon! Elle va jamais chercher à manger ou quoi? Je vais pas attendre toute la journée, moi. Oh, je rêve! Qu'est-ce qu'elle fait, là, celle-là? Elle va me faire repérer à coucouler comme ça. Hé! Coucou! C'est mon domaine, ici. Va chercher des nids à parasiter ailleurs si tu veux pas que je te vole dans les plumes. Oh! Je supporte pas les squatteuses. Oh, enfin! La rouge-queue à front blanc quitte son nid. C'est pas trop tôt. Allez, au boulot! Lance le chrono, Denis. En 10 secondes, c'est pondu et c'est plié.
1: Notre femelle coucou vole jusqu'au nid de la rouge-queue à front blanc. Elle se pose. Attention, coucou! La propriétaire du nid revient!
2: Oh là là, pas coucou! Elle n'était pas vraiment partie. Je suis sûre qu'elle s'est méfiée en entendant l'autre squatteuse coucouler.
1: La rouge-queue à front blanc n'est pas plus grande qu'un moineau. Et pourtant, elle fonce sur le coucou. Elle l'attaque. Ouïouïouï, elle se bat. La rouge-queue à front blanc donne des coups de bec au coucou. La coucou tente de se protéger en donnant des battements d'ailes.
2: Oh, c'est bon! Lâche-moi les plumes! Mais j'ai rien fait! Oh, ça va, je m'en vais, je m'en vais!
1: La coucou a réussi à s'échapper des ailes de la rouge-queue à front blanc. Elle se pose sur un roseau un peu plus loin, sur lequel elle s'agrippe. Au bout de ses petites pattes, ses doigts sont zygodactyles, comme ceux des perroquets. Zygodactyle signifie en grec ancien « doigt disposé par paire ». C'est-à-dire que le coucou a deux doigts dirigés vers l'avant et deux doigts dirigés vers l'arrière. Ce qui lui permet de serrer fermement une branchette ou un roseau et de grimper facilement aux arbres.
2: Bon, c'est pas grave. Un nid perdu 10 de retrouver. Ça marche pas toujours du premier coup. Mais petit à petit, l'oiseau fait son nid, comme on dit. Enfin, les autres, pas moi. Et puis, j'en ai repéré un autre très bien à deux coups d'aile d'ici.
1: La coucou s'envole. Elle se dirige vers le trou d'un grand rocher gris. Elle jette discrètement un œil à l'intérieur.
2: Magnifique! Le champ est libre! Même pas besoin de faire le guet cette fois!
1: À l'intérieur, il y a un nid de brindilles. Et dans ce nid, trois œufs turquoises. Elle se pose dedans et...
2: Un peu de silence, s'il vous plaît. Et je ponds.
1: Ah oui, pardon.
2: Ça vient. Et voilà.
1: C'était rapide, dis donc. Juste après la ponte, la femelle coucou pousse son cri et le mâle lui répond, comme pour confirmer que tout s'est bien passé.
2: Pas de témoin.
1: Elle regarde rapidement autour d'elle. Si les propriétaires du nid la prenaient en flagrant délit, ils abandonneraient probablement leur propre couvée et l'œuf du coucou avec.
2: Ouh, il s'en ferait un œuf à la coque.
1: Son œuf intrus est bleu turquoise, comme les trois autres œufs. Cela s'explique par un phénomène de mimétisme, c'est-à-dire que le coucou pond des œufs qui ressemblent à ceux du nid parasité, ce qui aide à la supercherie.
2: En plus, grâce à cet œuf que j'ai avalé, ça me fait plein de bonnes protéines et de calcium pour pondre un nouvel œuf dans le prochain nid.
1: Le coucou peut pondre ainsi entre 10 et 15 œufs, tout au long de la période de ponte, mais toujours un seul par nid, et toujours dans les nids des autres, bien sûr.
2: Allez, salut mon œuf, bonne chance et longue vie à toi.
1: La coucou s'envole. Dans une douzaine de jours, le jeune coucou gris éclorera un ou deux jours avant ceux du nid. Tout nu et aveugle, il poussera alors les autres œufs hors du nid. Pas question pour lui de partager la nourriture. Si jamais les autres oisillons naissent avant lui, ce qui est très rare, il les pousserait quand même. Les parents adoptifs le nourriront, ce qui leur demandera beaucoup d'énergie, puisque quand il sera prêt à quitter le nid, au bout de 5 semaines environ, le jeune coucou sera jusqu'à 10 fois plus gros qu'eux. Coucou, tu ne te sens jamais coupable ?
2: Coupable ? Alors là, sûrement pas. Primo, on n'est pas des humains. Secondo, c'est pour le bien des petits que je les abandonne. T'as déjà essayé de construire un nid, toi ? Moi, jamais. Mais j'imagine que ça doit être épuisant. Et en plus, si je dois élever des poussins, alors là, non. C'est que ça a tout le temps faim, ces bestioles. Et pia pia pia, et pia pia pia. Oh non, ça fait que piailler. Ah non, ils seront beaucoup mieux avec d'autres parents.
1: Et le coucou mâle ?
2: Lequel ? Chez les coucous, on n'est pas en coucouple stable. On vit chacun de notre côté. On ne se voit que pour la reproduction. Cette année, à mon retour de migration d'Afrique du Sud, un coucou mâle m'a fait une de ses cours. Il a chanté pour moi, il m'a offert des bouquets de feuilles et surtout de grosses chenilles toutes poilues. Oh, miam, miam. Oh, j'ai accepté l'accouplement avec lui. Mais l'an prochain, ce sera sûrement avec un autre.
1: Cette grosse chenille dont elle parle, c'est la chenille processionnaire du pin, que seuls quelques oiseaux mangent. En revanche, ce sont les proies préférées des coucous gris.
2: Oh, Ça m'a donné faim de parler de chenilles poilues. Je vais aller m'en chercher quelques-unes. Allez, salut Denis.
1: Salut, coucou. Pendant cette aventure, nous avons entendu le mot zygodactyle. Que signifie-t-il en grec ancien ? Sourire rétractable, dinosaure rigolo, doigts disposés par paires. Bravo ! Zygodactyle signifie bien doigts disposés par paires en grec ancien. C'était une aventure super coucoule, mais c'était bestiolement génial.
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2: 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Coucou, ec, coucou.
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1: Bonjour, vous êtes sur la boîte à blagues.
2: Laissez votre message après le...
3: Pour ranger vos jouets, je ne sais pas, mais pour raconter des blagues, vous êtes les premiers. Et celle-ci sent bon l'été et les vacances qui arrivent.
4: Bonjour, c'est l'info, je m'appelle Gaspard, j'ai 6 ans, j'habite à Brière. J'ai une blague à vous raconter. Que dit un donut à la plage?
3: Je ne sais pas.
4: On va se baigner? Au revoir, c'est l'info, gros bisous.
1: Elle est trop bien cette blague, je vais la raconter à mes potes.
5: Bonjour, Salut Info. Nous sommes Marceau et Martin. Nous avons 12 et 7 ans. Nous habitons à Chambres-les-Tours. Nous avons une blague à vous raconter.
4: Une maman dit à sa voisine : ça fait bientôt 3 mois que mon bébé marche.
5: Eh bien, dit la voisine, il doit être loin maintenant.
6: Trop bien cette blague.
7: Bonjour, Salut Info. Je m'appelle Joséphine et j'ai 9 ans. J'habite à New York. Voici ma devinette : qu'est-ce qui commence avec un E et qui finit avec un E mais ne contient qu'une lettre ?
3: C'est ça la bonne réponse, non ?
7: Une enveloppe !
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0: L'expédition ethnographique Sanders Hartmuth vient de rentrer en Europe après un long et fructueux voyage de 2 ans au Pérou et en Bolivie. Les explorateurs ont traversé des territoires fort peu connus où ils ont découvert plusieurs tombeaux incas. Dans l'un d'eux se trouvait une momie encore coiffée du borla, ou diadème royal en or massif. Certaines inscriptions funéraires ont permis d'établir avec certitude qu'il s'agissait de l'Inca Raskar Capac.
1: Ça finira mal, cette histoire, vous verrez.
2: Quoi ? Qu'est-ce qui finira mal ?
1: Eh bien, cette histoire de momie. Souvenez-vous de Toutankhamon, jeune homme. Songez à tous les égyptologues qui sont morts mystérieusement après avoir ouvert le tombeau de ce pharaon. Vous verrez, la même chose arrivera à ceux qui ont violé la sépulture de cet Inca.
2: Vous croyez ?
1: J'en suis sûr. Aussi, pourquoi ne laisse-t-on pas ces gens tranquilles ? Que dirions-nous si les Égyptiens ou les Péruviens venaient chez nous ouvrir les tombeaux de nos rois ? Hein ? Que dirions-nous ?
2: En effet.
3: Oulassar, 3 minutes d'arrêt.
2: Excusez-moi, je descends ici. Au revoir.
1: Au revoir, jeune homme.

0: Mon cher Milou, nous y sommes. Voici le château de Moulinsart. Bonjour Nestor. Le capitaine est-il là ?
1: Non, monsieur Tintin. Monsieur est sorti. Il est allé faire une promenade à cheval. Mais il ne tardera pas à rentrer. Vous voyez ? Voilà déjà son cheval.
0: Mais où est le capitaine ?
1: Et voilà monsieur.
0: Bonjour capitaine.
2: Bonjour mon ami, bonjour. Un instant, vous permettez ? Nestor ! Nestor, donnez-moi un autre monocle, je vous prie. J'ai perdu le mien à cause de cet animal.
0: Voilà, monsieur.
2: Je vous remercie. Mais c'est Tintin, parole d'honneur. Ravi de vous revoir, mon cher. Quel bon vent vous amène.
0: J'étais venu simplement vous dire bonjour, à vous et à monsieur Tournesol. Comment va-t-il ?
2: Oh, fort bien. Tenez, le voilà, justement. Toujours passionné de radiesthésie, comme vous voyez. Le cher homme est persuadé qu'il y a un tombeau mérovingien dans les environs et il s'est mis en tête de le découvrir.
0: Bonjour, monsieur Tournesol.
3: Mais c'est notre ami Tintin. Mmh. Quelle bonne surprise. Vous allez nous rester quelques jours, j'espère.
0: Hélas, non, il faut que je sois rentré ce soir.
3: Tant mieux, tant mieux. Vous ne pourriez croire combien ça fait plaisir. Alors, à tout à l'heure. Je dois continuer mes recherches.
2: Laissons-le à ses études, ce cher vieil ami. Et allons prendre un cocktail. Bon. À propos de cocktail, j'y songe.
0: Quoi donc ?
2: Suivez-moi. Je vais vous montrer quelque chose d'extraordinaire. Passez, je vous prie.
0: Merci. Milou !
2: Qu'y a-t-il ? Oh, c'est à cause du chat.
4: Milou, ici !
2: Oh, Nestor, attention ! Bravo, Nestor, bravo. Magnifique rétablissement.
0: Oh, Milou, misérable. Tu as vu ce que tu as fait ?
2: Laissez-le donc tranquille et suivez-moi. Vous allez assister à une chose inouïe. Voilà, c'est ici. Et maintenant, mon cher, ouvrez grand vos yeux. Vous voyez cette carafe ?
0: Je la vois.
2: Regardez bien. Je commence par verser de l'eau pure dans ce verre. Je dis bien, de l'eau pure. À présent, faites bien attention. Je commence. Voici un cylindre de carton. Creux. Creux, vous m'entendez ? Regardez, il n'y a rien dedans. N'est-ce pas ?
0: En effet, il est vide.
2: Bon. Je dépose ce cylindre au-dessus du verre. Du verre qui contient... Qui contient quoi ?
0: De l'eau.
2: De l'eau, parfaitement. Et maintenant, silence. Regardez bien. Abracadabra. Et hop ! Voilà, c'est fait. À présent, dites-moi, s'il vous plaît, ce que contient le verre qui se trouve là-dessous.
0: Ce qu'il contient, mais de l'eau, voyons.
2: De l'eau. Laissez-moi rire. Ah, oh, c'est trop drôle, vraiment. Regardez, soulevez le cylindre. De l'eau.
0: Excusez-moi, capitaine, mais il y a dans tout ceci quelque chose qui m'échappe, car enfin, c'est toujours de l'eau dans ce verre.
2: De l'eau. Vous en avez de bonnes, vous. De l'eau. Vous êtes vraiment drôle. Donnez-moi ça, voulez-vous. Mille milliards de mille sabords de tonnerre de Brest. C'est de l'eau.
0: Mais au nom du ciel, qu'auriez-vous voulu que ce fût ?
2: Du vin, mille tonnerres, du vin.
0: Du vin ? Voyons, capitaine, voyons. Vous ne parlez pas sérieusement. Comment de l'eau pourrait-elle se changer en vin ? Cela est impossible.
2: Impossible. Impossible. Non, ce n'est pas impossible, mille sabords. Il réussit bien à le faire, lui.
0: Qui, lui ?
2: Bruno, le roi des illusionnistes. Son numéro passe en ce moment au Music Hall Palace. Voilà 15 jours que j'assiste à toutes les représentations et que j'essaie de découvrir son truc. Hier, je croyais l'avoir enfin trouvé. Et au lieu de ça, mille sabords. De l'eau, de l'eau, de l'eau. Mais ce soir, tonnerre de Brest, j'y retourne. Et vous allez m'accompagner. Et cette fois, mille tonnerres, je saurai comment il procède.

0: Et regardez bien comment il fait, n'est-ce pas ?
1: Oh, nous avons tout le temps. Il y a d'autres numéros avant le sien. Voyez le programme. Il y a d'abord Ragdalam, le fakir, et sa voyante extra-lucide, Yamila. Puis vient Raman Zarat, le lanceur de poignards. Ensuite...
0: Chut, chut. Voilà Ragdalam, le fakir. Il est extraordinaire, lui aussi.
2: Mesdames et messieurs, les expériences auxquelles je vais avoir le plaisir de vous faire assister ce soir sont les mêmes que celles que j'ai eu l'honneur d'exécuter devant Son Altesse le Maharaja d'Ambalapur et qui m'ont valu d'être décoré de l'ordre du grand Naja Rose. J'ajoute que le secret du mystérieux pouvoir que je détiens m'a été révélé par le célèbre yogi Chandra Patnagar Rabad. Et maintenant, mesdames et messieurs, j'ai l'honneur de vous présenter le plus grand phénomène du siècle. J'ai nommé Madame Yamila. Je vais commencer par plonger Madame Yamila dans un état hypnotique. Rundum gurnam shunam gurnam shunam gurnam radam gurnam. Madame Yamila, êtes-vous prête à me répondre?
3: Oui, Sahib.
2: Bien. Dites-moi, Madame Yamila, quel est le nom de ce monsieur assis au premier rang?
3: Séraphin.
2: Est-ce exact, monsieur?
4: C'est exact.
2: Madame Yamila, répondez-moi encore. Que contient le sac à main de cette dame?
3: Un mouchoir. Un trousseau de clés. Un agenda. Un poudrier. Une carte d'identité.
2: Le numéro de cette carte d'identité, Madame Yamila?
3: 38-425.
5: C'est bien sûr.
6: Formidable, hein?
2: Madame Yamila, pouvez-vous me dire si cette dame, là, au troisième rang, est mariée?
3: Oui, elle est mariée.
2: Bien. Et quelle est la profession de son mari?
3: Cinéaste.
2: Est-ce exact, madame?
5: Oui, c'est cela.
3: Je le vois. Il revient d'un long voyage dans un pays lointain. Mais que se passe-t-il? Il souffre. Il est atteint d'un mal mystérieux.
5: Voyons, si c'est une plaisanterie, elle est très mauvais goût. Son mari, il se porte à merveille. C'est insensé.
3: C'est un mal qui ne pardonne pas. La haine du dieu soleil est terrible. Sa malédiction est sur lui.
7: Mesdames et messieurs, nous nous excusons d'interrompre un instant le spectacle pour une communication personnelle et urgente. Madame Clermont est-elle dans la salle?
5: Oui, c'est moi.
7: Vous êtes priée de rentrer immédiatement chez vous. Votre mari vient de tomber gravement malade.
5: Quoi?
0: Ça alors, ce n'est pas possible. C'est un coup monté.
1: Je ne le crois pas. Clermont est le nom du cinéaste qui accompagnait l'expédition Sander Sarnut.
7: Mesdames et messieurs, le pénible incident qui vient de se produire ayant fortement impressionné Madame Yamila, la direction se voit dans l'obligation de passer immédiatement au numéro suivant. Voici donc Raman Zarat, le célèbre lanceur de poignards.
0: Vous allez voir, c'est un type formidable.
1: J'ai déjà vu cette tête-là quelque part. Passez-moi vos jumelles, voulez-vous?
0: Tenez.
1: Ça, par exemple. Le général Alcazar.
0: Le général comment?
1: Alcazar. Je l'ai connu en Amérique du Sud. Une révolution avait éclaté dans la République de San Theodoros et le général y avait pris le pouvoir. Le croirez-vous, j'ai même été son aide de camp. Je me demande à la suite de quels avatars il a fini par échouer sur la scène d'un musical.
0: En tout cas, il est formidable. Regardez.
8: Señores, señoras, le numéro que je vais avoir l'honneur d'exécuter de bambou est extrêmement dangereux et me permet de vous demander le plus grand silence.
9: Thank you.
1: passe ta langue.
0: Et vous avez vu son assistant, l'Indien qui se tient devant le poteau. Il n'a pas bougé d'un cil.
8: C'est difficile, maintenant.
1: Ma parole, il est vraiment très fort.
0: Mais ce n'est rien encore. Vous allez voir ce qu'il va faire maintenant.
8: Encore plus difficile. De plus en plus difficile. Et adressant, señores et señoras, je vais exécuter des bambous pour la première fois en Europe le lancement du poignard Les yeux bandés. Puis-je demander à quelqu'un d'entre vous de venir sur scène pour me bander les yeux? Si, señor.
0: Il y a trois jours, ça a failli tourner mal. Le poignard s'est planté tout juste au bord de la cible que tient l'Indien. Un centimètre de plus et le pauvre homme était transpercé.
4: Voilà, c'est fait.
8: Je vous remercie, señor. Está usted?
4: Sí.
8: Et voilà!
1: Voyons, quel est le numéro suivant? Ah, voilà. Mais, sapristi.
6: Quoi?
1: Regardez, Bianca Castafiore, le rossignol milanais.
6: Eh bien oui, et alors?
1: Je la connais également, figurez-vous. Je l'ai rencontrée en Sidavie, lors de l'affaire du sceptre d'Autocar.
6: Décidément, vous connaissez tout le monde. La voici.
9: Mesdames et messieurs, je vais avoir le grand honneur de vous interpréter les grands airs des bijoux de Faust.

0: et particulièrement en voix ce soir.
1: C'est comme Milou. Dites, si nous en profitions pour aller saluer le général Alcazar dans sa loge.
0: Excellente idée. Mais vous savez où elle se trouve ?

0: Voilà quelqu'un qui pourra sans doute nous renseigner.
1: Pardon, monsieur, pourriez-vous m'indiquer la loge du gêné... Pardon, de Ramon Zarat.
2: Au fond du couloir, loge 14.
1: Merci.
3: Vous les avez reconnus ?
1: Oui, le fakir et madame Yamila. Bon, loge 14, au fond du couloir. Voilà, c'est ici.
4: Entrez !
1: Bonjour, général Alcazar. Vous ne me reconnaissez pas ?
4: Caramba ! Tinti ! Mon ancien aide de camp ! Amigo mio, quelle surprise ! Dios de mi vida, que je suis heureux de vous revoir.
1: Et moi donc ?
4: Et cet individu-là, qui est-ce ?
1: Je vous présente mon ami, le capitaine Haddock.
4: Los amigos de nuestros amigos son nuestros amigos. Enchanté, señor coronel, enchanté.
5: Enchanté.
4: Descuida, nuestra policía.
3: Ah, bueno.
4: C'est brave, chiquito. Depuis que la police est venue vérifier nos passeports et nos permis de séjour, il voit des policiers partout.
1: Ah, je comprends.
4: Permettez-moi, pour fêter cette heureuse rencontre, de vous offrir un verre d'aguardiente.
3: Bien volontiers.
4: À votre santé, amigo mio. À votre santé, señor coronel.
3: À la vôtre, mon général.
1: À votre santé. Prenez garde, capitaine, c'est très fort.
3: Très fort ? J'ai l'habitude, mon cher.
4: Vous savez, c'est un surpris de me voir sur la scène d'un musical, non ? Que voulez-vous, c'est la vie. Il y a une révolution là-bas, dans mon pays. Et c'est le général Tapioca, cette vieille canaille, qui a pris le pouvoir. Alors vous comprenez, il a dû m'expatrier. Et après toutes sortes de métiers, il souhaite devenir lanceur des poignards.
3: Excusez-moi, Tintin, mais il est temps de gagner nos places si nous ne voulons pas manquer le prestidigitateur.
1: C'est vrai. Excusez-moi de vous quitter si vite, mais nous voudrions assister au numéro du prestidigitateur. Au revoir, mon général.
4: Au revoir, amigo mio.
3: Vite, nous allons rater le numéro.
1: Je n'ai pas l'impression que nous sommes venus par ici.
3: Ah, si, si, regardez. Voilà la porte de la buvette. Oh, oh, oh, un décor.
1: Capitaine, vous vous êtes fait mal ?
3: Tonnerre de presse.
1: Voyons. Serait-ce par ici ?
4: Oh, mes millions de milliards de millions, ça va !
1: Attendez, je vous aide.
4: Tonnerre de presse.
3: Ouais, et tout ça à cause de cette espèce d'individu général de tonnerre de Brest.
1: Attention, capitaine.
3: Eh bien, je m'en souviendrai.
1: Ne vous appuyez pas là, c'est une fausse colonne. Oh.

0: Je vais vous aider à l'enlever. Arrêtez-vous, capitaine.
1: Eh bien, non. Mesdames et messieurs, ce n'est plus de l'eau, c'est du vin. Oui, mesdames et messieurs, du vin. Et si quelqu'un veut se donner la peine de monter sur la scène, on pourra se rendre compte...
2: Charmante soirée. Je dépose chez vous et je rentre à Moulinsart.
0: Comme vous voudrez, capitaine.

Adaptation Katel Guillou. Musique originale Olivier Daviaud, orchestré par Didier Benetti pour l'Orchestre National de France.

0: avec Gérard Giroudon, le passager, Thierry Ancis, le capitaine ad hoc, Sylvia Berger, la Castafiore, Alain Langlais, Nestor, Denis Podalides, le professeur Tournesol, Elsa Le Poivre, Madame Clermont, Georgie Ascalier, Madame Yamila, Clément Hervieux-Léger, le directeur du Music Hall Palace, Laurent Lafitte, le général Alcazar, Benjamin Laverne, l'illusionniste, Sébastien Poudrou, Ragdalam le Fakir, Noam Morgenstern, Tintin, Didier Sandre, le narrateur. Et les voix de Tristan Cotin, Amaranta Kuhn, Jisoo Jong, Axel Mandron, Pierre Ostoyamanian, Marina Kapp, Milou.
1: Bruitage, Sophie Bissante et Elodie Fiat. Conseillère littéraire, Emmanuel Chevrière. Prise de son, montage et mixage, Bruno Mourlan et Émilie Couette. Prise de son musicale, montage et mixage, Jean-Louis Deloncle, Xavier Lévesque et Alice Legros. Assistant à la réalisation, Vivien Demeyer. Réalisation, Benjamin Habitant.
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3: Et coucou les petites curieuses et les petits curieux, flexion, extension.
4: Bonjour, je m'appelle Alexandrine, j'ai 8 ans et je voudrais savoir pourquoi lorsque ma sœur se baisse, ses genoux craquent. Merci de me répondre. Au revoir.
3: Oh, et les tiens, non, alors ils craquent pas. Docteur Baptiste Beaulieu, les genoux qui craquent quand on se baisse, est-ce que vous avez une explication à donner à notre petite curieuse ?
5: Alors, tout d'abord, Alexandrine, je veux te dire que j'ai posé la question à mon petit-neveu qui a 4 ans et qui m'a dit « parce qu'elle est vieille ». Mais c'est pas exactement ça. Ce qu'il faut savoir, c'est qu'il faut revenir à l'anatomie de ce qu'est une articulation. Une articulation, c'est deux surfaces qui sont face à face et qui sont unis par des tendons, mais aussi par une sorte de manchon qui entoure l'articulation et qui forme ce qu'on appelle une capsule synoviale. Et ce manchon, il est rempli d'un liquide qui s'appelle le liquide synovial. Et ce liquide est rempli de nutriments qui sont là pour nourrir le cartilage des articulations qui se font face. Et bien, dans ce manchon, il y a parfois des milliers de petites bulles de gaz et qui, lorsqu'on reste trop longtemps immobile, ont tendance à se réunir en une seule grosse bulle de gaz. Et quand d'un seul coup on va se lever, se baisser par exemple, et ben cette bulle de gaz va exploser entre guillemets en un millier de petites bulles et ça va créer ce bruit qu'on entend et qui est ce craquement.
3: Ah mais alors c'est pas dangereux du tout de faire craquer ses articulations.
5: Alors c'est pas dangereux parce que vous savez, pendant des années on a pensé que peut-être ça pouvait faciliter l'arthrose. Et on disait, ah, ne fais pas craquer tes mains, ne fais pas craquer tes genoux, tu vas avoir de l'arthrose plus tard. Et les études ont tendance à prouver absolument que ça n'a aucune incidence sur la création d'arthrose plus tard. Et il y a un scientifique qui s'appelle Donald Unger, qui pendant presque 60 ans, c'est une des plus grandes expériences scientifiques de tous les temps, pendant 60 ans, a fait craquer ses doigts et ses poignets de la main droite et pas ceux de la main gauche, pour voir si justement il allait plus tard, quand il ferait une radiographie à un certain âge, faire une radiographie des deux mains et voir si l'une était plus abîmée que l'autre. Et les résultats montraient qu'en fait les deux mains étaient strictement identiques. Et de là, on en a déduit qu'a priori, il n'y avait aucun risque à faire craquer ces articulations.
3: Ah ouais, il y en a quand même qui poussent les expériences assez loin. Une réponse claire quand même, Baptiste Beaulieu. Les articulations, ça rouille. Autrement dit, plus on vieillit, plus on craque.
5: Oui et non. Je ne suis pas sûr du tout qu'on craque plus parce qu'on est vieux. Je pense qu'on craque plus parce qu'on a de l'ostéoporose et que les os se cassent et se brisent plus facilement. Ça, oui. Mais pas parce qu'on est plus vieux. Même si, évidemment, plus les articulations qui se font face sont abîmées et plus elles vont avoir tendance à se raréfier en liquide synovial et donc à craquer. C'est vrai.
3: Bon, on écoute donc bien ses genoux quand on se baisse pour voir à quel niveau on est. Salut les matelots.

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1: Il y a presque 100 ans, dans la région des Highlands, au nord de l'Écosse, de nombreuses personnes ont raconté avoir vu un étrange monstre sortir du fond d'un lac. Pourtant, nous savons tous que les monstres n'existent pas, n'est-ce pas? Alors que s'est-il passé? Ces gens ont-ils menti? Étaient-ils toc-toc? Ou bien foufou? Pour le savoir, une seule solution. Menons l'enquête. Attention, deux mots anglais se promènent sans traduction entre les lignes. À toi de les retrouver.

0: L'Écosse, c'est très beau. Mais c'est aussi un peu gloomy. Il fait froid, il pleut beaucoup, et il y a de grands lacs sombres autour desquels broutent de gentils moutons. Ces lacs immenses qu'on ne trouve qu'en Écosse s'appellent les Lochs. Le plus connu d'entre eux, c'est le Loch Ness. Par une jolie après-midi de printemps, en 1933, Mr. and Mrs. Mackay se promènent en voiture. Comme ils sont un peu frileux, ils ont posé une épaisse couverture à carreaux rouges et verts sur leurs genoux. Voilà, ils sont bien. L'Écosse, c'est leur pays, et ils le trouvent magnifique. Ils aiment tous ces châteaux en ruines dans lesquels on raconte que se cachent des fantômes. Ils adorent tous ces grands lacs immobiles et glacés qui, la nuit, reflètent la lune et les étoiles. Ils sont tranquillement en train de rouler devant le fameux Loch Ness lorsque...
1: John,
0: crie soudainement Mrs. Mackay à son époux, Mr. Mackay.
1: John, look!
0: John, regarde! John arrête la voiture.
1: What's that?
0: Qu'est-ce que c'est? Devant eux, une étrange créature vient d'apparaître à la surface de l'eau. C'est un énorme animal à la peau sombre, une sorte de serpent ou de dinosaure, qui plonge et replonge dans l'eau en faisant de grosses vagues. Les époux frissonnent.
1: But it's a monster!
0: Mais c'est un monstre, ajoute Mrs. Mackay, la voix légèrement tremblante.

tout de suite. Il raconte l'affaire à Alex Campbell, un reporter qui travaille pour le journal du coin. Alex Campbell sent qu'il peut faire un gros coup. Il publie rapidement un article, un peu choc, intitulé « Étrange spectacle au Loch Ness ». La nouvelle secoue toute la région. Les Écossais n'en croient pas leurs oreilles. Ils en perdent leur kilt. Alors, c'est vrai? Il y a un monstre dans le Loch Ness? Très vite, d'autres personnes se mettent à voir l'étrange animal. Les bords du lac sont envahis de journalistes et de touristes qui arrivent de toute l'Europe dans l'espoir de le voir ou bien de le capturer. On examine chaque centimètre de boue. Qui sait, on pourrait y trouver des indices, comme des traces de pattes, par exemple. Pour rendre le monstre un peu moins effrayant, on lui choisit un prénom assez mignon. Nessie. Il devient un animal presque attachant. Cette drôle d'affaire pose pas mal de questions. Ceux qui disent avoir vu le monstre ne racontent pas tous la même chose. Pour certains, c'est un animal avec un long cou, entre le dinosaure et l'éléphant. Pour d'autres, au contraire, c'est un gros poisson ou un serpent de mer. Alors, à quoi peut bien ressembler Nessie? Et surtout, est-ce qu'il existe vraiment? La réponse arrive 2 ans plus tard, grâce à une photo. Le docteur Kenneth Wilson est un chirurgien qui habite Londres. En rentrant de ses vacances en Écosse, il fait une petite pause pipi sur la route vers les 7 heures du soir. Tout à coup, il remarque un bouillonnement à la surface du lac. Nessie est en train de sortir sa tête hors de l'eau. Vite, le docteur Wilson prend son appareil photo. Il appuie sur le bouton. Coup de chance, la photo est prise juste avant que le monstre ne retourne dans les profondeurs. La photo est excellente. Dessus, on peut voir Nessie en gros plan. Il a une toute petite tête, arrondie, comme une amande, et un très long cou, un peu comme celui d'une girafe, mais sans tache, ou bien d'un diplodocus, mais un peu plus petit. Des personnes très sérieuses examinent le cliché. Verdict, il n'y a pas de montage, c'est une vraie photo. Le monde a désormais une preuve. Nessie existe bel et bien puisque quelqu'un l'a pris en photo. Le monstre du Loch Ness n'est donc pas une histoire d'hurlu-berlu. C'est une affaire sérieuse, un cas extrêmement intéressant pour les scientifiques. L'œil des zoologistes s'allume et se met à briller. Et si le monstre du Loch Ness appartenait à une nouvelle espèce animale? S'il était un mammifère ou bien un big poisson qui nous arriverait tout droit de la préhistoire? Après tout, chaque année, ou presque, on découvre de nouvelles espèces comme l'okapi, le dragon du Komodo ou bien le requin à grande bouche. Alors, pourquoi pas le monstre du Loch Ness? Les scientifiques, eux aussi, se mettent à rêver. Les Écossais s'emballent, mais certaines pièces ne rentrent pas bien dans le puzzle. Par exemple, comment Nessie se nourrit-il? Vu sa taille, il n'y a pas assez de poissons au fond du lac pour remplir son estomac tous les jours. Et puis, comment fait-il pour respirer, puisqu'il ne remonte que très rarement à la surface? Et enfin, vit-il seul ou à plusieurs? S'il existe un Nessie, il devrait en exister 2, 3, 4, 100 et même 1000. Alors, où sont-ils?
L'heure n'est plus aux suppositions. Il est temps maintenant de trouver des réponses sérieuses. En 1976, la prestigieuse National Geographic Society, traduction, la Société Géographique Nationale de Washington, veut avoir le fin mot de l'histoire. Elle finance une grande expédition pour filmer le fond du lac. On en apprend beaucoup sur le Loch Ness, entre autres qu'il abrite des chaussures, des théières et quelques bouteilles de whisky, mais aucune trace de Nessie. Après 7 mois d'enquête, elle donne ses conclusions. Le monstre du Loch Ness n'existe sans doute pas. Mais alors, qu'ont vu tous ces gens ? Peut-être le soleil, qui aurait fait apparaître de drôles d'ombres ? Ou bien, tout simplement, des loutres ? Ou bien de gros phoques ? Heureusement pour les défenseurs de Nessie, les promeneurs continuent de voir le monstre apparaître de temps en temps. Et puis, il reste toujours la photo. Hélas, en 1994, coup de théâtre. Un vieux monsieur fait de bien tristes révélations. Christian Sperling, à 90 ans, des années après les faits, il a besoin de soulager sa conscience. La photo prise par le docteur Wilson était un faux. Un vulgaire trucage. Un mini-monstre de 30 cm, presque un jouet, photographié dans une crique à la nuit tombée. Les deux hommes se connaissaient et ils étaient amis. Ensemble, ils avaient décidé de monter cette horrible supercherie. Pauvre Nessie. Difficile dans ces conditions de continuer à croire à son existence. Pourtant, toutes les semaines, ou presque, des touristes continuent de le voir apparaître. Et des scientifiques continuent de le chercher. Les hommes sont tout de même un peu fous, tu ne trouves pas ? Mais c'est surtout qu'ils ont besoin de croire à des choses mystérieuses. La science rigoureuse ne suffit pas à contenter notre imagination. Le monde est peuplé de légendes et de monstres mythiques, comme le gentil Nessie, le Yeti ou bien le Mokelemembe. Mais ceci, je te le raconterai dans une autre odyssée.

Une dernière chose avant de se quitter. Si un jour tu te promènes en Écosse, près du Loch Ness, profites-en pour mener ta propre enquête. Et si jamais tu trouves une preuve, mais attention, une preuve sérieuse, pense à nous écrire. Nous la publierons très officiellement sur le site des Odyssées.

Alors, as-tu trouvé les deux mots anglais non traduits qui se sont glissés entre les lignes? D'abord, il y a eu le mot « gloomy ». Cela veut dire « sombre », « triste », « un peu lugubre ». Ensuite, il y a eu l'adjectif « big ». « Big » en anglais, cela signifie « grand » ou « gros », comme dans le titre du roman de Roald Dahl, « Le bon gros géant », qui en anglais se dit « The Big Fat Giant ». Mais tu peux aussi retrouver ce mot dans le titre de la chanson « Big Bisou » interprétée par le chanteur Carlos. Bien sûr, tu peux demander à tes parents de l'écouter, et même en boucle. Surtout, si tu as une soudaine envie de les faire tourner en bourrique.

0: 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Bonjour, vous êtes sur la boîte à blagues. 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
1: Elles n'ont pas été créées par intelligence artificielle, mais par nos auditeurs super rigolos. 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
2: Bonjour, je m'appelle Hilario, j'ai 10 ans, j'habite dans le Val-de-Marne à Alfortville et je voudrais vous raconter une blague. Qu'est-ce qui est vert et qui fait ultra peur ?
1: Je ne sais pas, le personnage Hulk ?
2: Un petit pois avec un bazooka !
0: Elle est trop bien cette blague, je vais la raconter à mes potes.
3: Bonjour, salut l'info, je m'appelle Zakaria, j'ai 9 ans, j'habite à Fran et j'aimerais vous raconter une blague. Deux amis discutent. Moi, dit l'un, quand je bois du café, je ne peux pas dormir. Moi, c'est le contraire, dit l'autre. Quand je dors, je ne peux pas boire du café. Au revoir, salut l'info, j'adore votre podcast.
0: Trop bien cette blague.
1: Allez, une dernière pour la route.
4: Salut, salut l'info, je m'appelle Anna, j'ai 9 ans, je viens des Nantes et j'ai une blague pour vous. Tu peux m'enlever une lettre, tu peux m'enlever une autre lettre, je serai toujours le même. Qui suis-je ?
1: Aucune idée.
4: Le facteur.
1: Ah, mais oui, bien sûr.
4: Salut l'info, gros bisous.
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3: La puberté avait enlaidi la moitié des jeunes filles qui entouraient Rose.
4: Mais Rose, elle, n'était pas affectée par la terrible et ingrate transformation de l'adolescence.
3: Elle était,
4: et de loin,
3: la plus belle fille de l'école.
4: Longue,
3: mince,
4: sa chevelure de miel lui faisait un vêtement naturel.
3: Ses grands yeux fixes éclairaient comme des spots.
4: Il n'avait échappé à personne qu'elle était indéniablement belle.
3: Mais c'était un argument de plus pour lui pourrir la vie.
4: De son immense regard clair,
3: on disait qu'il était vide. Si quelqu'un avait osé y plonger,
4: il aurait vu qu'il s'agissait de l'œil le plus contemplatif qui fût.
3: Toujours à l'affût de la beauté.
4: Quand Rose repérait une trace de beauté, elle la scrutait pour s'en nourrir le cœur.
3: Mais personne ne jugea bon de la regarder dans les yeux.
4: Les garçons la disaient sotte.
3: Les filles se plaisaient à le répéter.
4: Rose ne réagissait jamais à ces humiliations fréquentes. D'ailleurs, elle ne parlait jamais.
3: Mais si par accident, elle produisait un son,
4: il y avait toujours quelqu'un pour hurler
5: « Ta gueule !»
3: Ce qui provoquait la risée générale. Il n'y avait que du mépris pour Rose.
4: Partout, tout autour d'elle, du mépris. Mais elle avait sa grand-mère qui était son refuge.
3: Son havre de paix.
4: L'endroit sûr.
3: Un soir, alors qu'il était déjà tard, elle trouva sa grand-mère souffrante, allongée sur le lit. Sa température avait brusquement chuté et au lieu d'être recouverte comme chaque soir de ses merveilleux bijoux, elle gisait, telle une mourante, dans une petite robe de soie.
4: Au pied du lit, le coffre de nacre était grand ouvert et complètement vide. Rose comprit qu'elle allait la perdre. Elle s'allongea à ses côtés et l'étreignit sans relâche en répétant
3: « Ne meurs pas, ne meurs pas, ne meurs pas. » Mais la grand-mère ne tenait plus à la vie.
4: Rose suppliait sa grand-mère de ne pas la laisser, qu'elle n'aurait pas la force d'affronter le monde sans elle.
3: Avant de fermer définitivement les yeux, sa tendre grand-mère lui susurra cette dernière phrase.
4: « Tu vivras, mon enfant. Tu en as la force. » Rose sentit à cet instant que l'aïeul avait dit vrai. La force qui était en sa grand-mère coulait désormais dans ses veines.
6: Chaque matin, Riquet devait remettre sur son dos ce corset qui lui servait de prison. L'idée de vivre dans cette rigidité pendant plusieurs années lui tapait sur les nerfs.
7: Pourtant, au bout de quelques mois, il s'aperçut que cela l'obsédait moins. Au lieu de passer son temps à maudire son corset, il se surprit à rêvasser comme auparavant en regardant les moineaux par la fenêtre de la classe.
6: Aucun spectacle ne le délivrait à ce point. À force de les regarder, Riquet devenait ces oiseaux.
3: La vie de Rose changea. Elle vint habiter avec ses parents.
4: Elle quitta son école pour recommencer une nouvelle existence où aucune réputation ne l'avait précédée.
6: Rien ne pouvait distraire Riquet quand il contemplait avec délice les oiseaux.
3: Mais le jour où Rose entra dans sa classe,
7: il se détourna pour la première fois de ses amis ailés pour contempler l'une de ses congénères.

0: plaît la classe.
1: Ni même au professeur qui la présentait.
2: Cependant, son regard, exercé depuis toujours à discerner la beauté,
3: s'arrêta net sur le jeune Riquet.
0: Et elle le contempla avec émerveillement.
2: Ce qui frappa Rose, ce ne fut pas la laideur inéluctable de Riquet,
0: mais ce mélange de métal,
1: de tissu et de chair.
3: Cette osmose parfaite du corps et de la matière lui rappelait sa douce grand-mère.
2: Elle en eut les larmes aux yeux.
0: Rose prit place à côté de Riquet.
3: Et le jeune homme lui fit le plus beau compliment qu'il puisse faire à un humain.
0: Quand tu es rentré, j'ai d'abord vu un oiseau.

0: Rose n'avait jamais rien vécu de pareil.
1: C'était la première fois de son existence qu'une personne de son âge lui adressait autre chose que du mépris.
2: Cela la troubla au plus haut point.
3: Moi, j'ai vu un joyau éclatant.
1: Riquet fut surpris par la première réaction de la jeune fille.
0: C'était la première fois de son existence qu'une personne de son âge lui adressait autre chose que du dégoût.
3: Cela le troubla au plus

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D'après le roman d'Amélie Nothomb, adaptation et mise en espace Édouard Signolet. 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
3: Et coucou les petites curieuses et les petits curieux, on se fait une toile ?
4: Bonjour, je m'appelle Kélène, j'ai 5 ans, et est-ce que les araignées ont des squelettes ? Merci, au revoir.
3: Et parfois les enfants, je me demande d'où vous sortez vos questions, encore plus à 5 ans. Est-ce que les araignées ont des squelettes ? Mais nous avons réponse à tout. Kélène, je te félicite d'être aussi curieux. Alors ce coup-ci, c'est grâce à vous, Christine Rollard, puisque vous êtes spécialiste des araignées au Muséum National d'Histoire Naturelle.
5: Eh bien, oui, Kélène, les araignées, alors ont pas un squelette comme nous on peut avoir, parce que nous on a un squelette à l'intérieur de notre corps, donc on a des os hein, qui forment notre squelette. Par contre, l'araignée, elle a pas d'os à l'intérieur de son corps, mais elle a une sorte de carapace autour de son corps. Et donc ça, cette carapace, on appelle ça un exosquelette. C'est comme si elle avait un squelette, mais à l'extérieur en fait, de son corps. Et à l'intérieur de tout ça, effectivement, il y a tout un tas de choses, d'organes, un cœur, elle respire, etc. Mais cet exosquelette, eh ben, elle va de temps en temps en fait, le perdre. C'est comme toi, si tu enlèves en fait, ton vêtement. Du coup, ben, il n'y a plus rien dedans. C'est comme si le vêtement, ça avait été ton squelette à l'extérieur.
3: Mais alors, qu'est-ce qui tient ? Parce que l'exosquelette ou le squelette, on a l'impression que c'est quelque chose quand même qui tient le corps. Moi, je me dis, si elle n'a plus son exosquelette, elle se liquéfie. Enfin, qu'est-ce qui se passe ?
5: Et non, parce qu'en fait, l'exosquelette, il peut avoir plusieurs couches. Et donc, quand elle va changer de carapace, il y a déjà une couche en fait, qui s'est formée. Alors, c'est un peu mou au départ et qui ensuite se resolidifie et forme vraiment sa nouvelle carapace. Et après, bah, elle peut de nouveau vaquer à ses occupations.
3: Et alors, cet exosquelette, il est composé comment ? On va rappeler combien de pattes à une araignée hein ?
5: Alors, combien de pattes à une araignée ? Donc, 8 pattes. Et puis, l'araignée, elle a 2 parties dans le corps. Et les 8 pattes sont accrochées à l'avant de son corps. Donc, la première partie du corps, en fait, c'est une tête et puis un petit thorax réuni. Et puis la deuxième, c'est l'abdomen. Et les 8 pattes sont accrochées à l'avant. Et puis elle a une petite paire de pattes à l'avant, qu'on appelle des pattes mâchoires, qui lui permettent de maintenir ses petites proies devant sa bouche. Et puis ensuite, elle a effectivement ses crochets. Et quand elle va changer de peau, donc quand elle va enlever son squelette, eh ben elle va enlever tout ça. Et la première partie des pattes et la partie avant sont assez rigides. Donc l'exuvie, c'est ce qui reste du squelette en fait, après, eh ben, on retrouve exactement la forme des pattes et de la partie avant. Par contre, l'abdomen, c'est plus une peau un petit peu souple. Et après, ça fait tout ratatiner quand elle a de nouveau sa nouvelle peau.
3: Juste une petite précision. Quand elle enlève son exosquelette, ça veut dire que ça repousse, y compris sur les pattes, quoi.
5: Exactement.
3: Partout.
5: Toutes les pattes repoussent et aussi les crochets. Et quand on voit l'exosquelette, la carapace hein, donc, qui a été laissée par l'araignée, eh ben, on retrouve les yeux, donc, comme s'il y avait un petit recouvrement donc, des yeux, ça fait comme une petite lentille. Donc on a effectivement ça qui reste. On a les anciens crochets, on a les
3: anciennes pattes. C'est comme un moulage.
5: C'est un moulage et puis c'est comme si au niveau des pattes, on avait retiré sa botte, quoi, hein, ou on avait retiré après voilà, son vêtement. Il n'y a plus rien dans le vêtement. Ben, elle a laissé sa peau et puis ben, il n'y a plus rien dedans.
3: Waouh, alors là, je sens qu'on a deux équipe à l'arrivée, celle qui a fait Burke et celle qui va désormais chercher partout ses exosquelettes comme un trésor. Salut les matelots!

0: On s'écouterait pas une petite bestiole sur mon petit France Inter?
1: Quelle bestiole as-tu choisie? J'entends des vagues. Nous sommes au bord de la mer Méditerranée, au pied d'une falaise. On dirait des bulles. Ça doit être un poisson. Celui-ci est très discret. Je me demande si ce n'est pas le mérou. Bon, pour le savoir, il ne me reste plus qu'à enfiler mon masque, mon tuba, mes palmes et plonger. Allez hop, c'est parti!

0: À une vingtaine de mètres de profondeur, tout est calme, mais la lumière du soleil se diffuse encore jusqu'ici, ce qui me permet de distinguer un récif à 2 mètres devant moi. Je suis sûr d'y trouver notre bestiole.
1: La journée commence mal. Pas le moindre petit poisson à se mettre sous la dent. Oh, c'est vraiment la loose. Je meurs de faim, moi.
0: Ça y est, je l'aperçois qui sort d'un trou de roche. Elle a une bonne grosse tête, des yeux proéminents, une bouche épaisse, des lèvres charnues et tombantes, une vraie tête de mérou.
1: Je suis une grande femelle mérou. Je mesure 80 cm. C'est que j'ai déjà 14 ans.
0: Les mérous ont une espérance de vie de 50 ans, mais très peu d'entre eux atteignent cet âge. La chair du mérou étant particulièrement savoureuse, il a été victime de surpêche pendant des décennies. Pour le sauver, on l'a déclaré espèce protégée. Bon, elle est bien planquée, cette femelle mérou. Elle doit avoir peur.
1: Je n'ai pas peur. Je suis en haut de la chaîne alimentaire, moi, monsieur. Il ne peut rien m'arriver. Bon, laissez-moi maintenant. Je suis en pleine chasse et je dois être seule, sinon les petits poissons vont me repérer.
0: La plupart du temps, le mérou chasse en solitaire. C'est de là que lui vient son nom mérou, qui en espagnol signifie « seul ». Le mérou se nourrit de petits poissons, de poulpes et de crustacés. C'est un vrai glouton. Plus il vieillit, plus il mange, donc plus il grossit, et donc plus il a besoin de manger. Pour chasser, il se cache dans les failles ou les trous des rochers, attend le passage des poissons à proximité et leur saute dessus.
1: Chut ! Je vais mourir de faim si vous continuez.
0: Le mérou s'enfonce un peu plus dans sa grotte. Il ne laisse sortir que le bout de sa tête. C'est tout juste si je le vois tellement il se confond avec les rochers. Tapis dans l'obscurité, il ne bouge plus et attend.
1: Il faut juste être un peu patient.
0: Oh ! Je crois que sa patience va être récompensée. Un banc de petits poissons nage dans sa direction. En un fragment de seconde, le mérou projette sa bouche comme un grand filet circulaire et happe ses proies. Ce mouvement produit une dépression dans l'eau qui attire irrémédiablement les poissons entre ses petites mais nombreuses dents. Le prédateur referme sa grande bouche aussi sec et avale tout rond les poissons.
1: Délicieux. Cela valait le coup d'attendre. Mais j'ai encore faim, moi. Ce ne sont pas quelques minuscules poissons qui vont suffire à mon corps de super prédateur. Je ne suis jamais rassasiée.
0: Le mérou passe son temps à chasser car il doit nourrir son corps très imposant. À l'âge adulte, c'est un vrai mastodonte. Il peut atteindre les 1,50 m de long pour 100 kg, aussi grand qu'un adolescent qui serait en surpoids. Ça y est, le mérou sort de son trou. Son corps ovale de couleur brune piquetée de blanc est vraiment massif. Sa nageoire dorsale, munie de rayons épineux, court sur presque toute la longueur de son dos. Sa queue est arrondie et l'extrémité de ses nageoires est d'une couleur plus sombre. Oh, mais que fait-elle ? Elle tourne lentement autour des rochers, sans doute à la recherche d'une nouvelle proie. Tiens, elle s'arrête.
1: Un banc de femelles de mon espèce approche. Je vais aller à leur rencontre.
0: Le mérou semble avoir complètement oublié sa faim et retrouve ses congénères. Mais c'est bizarre, à peine les a-t-elle rejoints que notre femelle s'écarte du groupe.
1: C'est bien ce que je pensais. Je suis la plus grosse. Ma mutation est pratiquement terminée. Ce n'est plus qu'une question d'heures ou même de minutes.
0: Comment ça, votre mutation est pratiquement terminée? Qu'est-ce qui se passe? Tout va bien?
2: Ça y est, voilà. C'est arrivé plus vite que je ne le pensais. Je suis un mâle.
0: Waouh, tu as changé de sexe. Carrément incroyable.
2: Eh oui, mais cela ne s'est pas fait en un jour. Il m'a fallu quand même 2 mois pour changer de sexe. Maintenant, je suis le mâle du groupe.
0: Les mérous changent de sexe au cours de leur vie.
3: Jusqu'à l'âge de 5 ans, ils sont de sexe indéterminé. Puis ils deviennent femelles, jusqu'à ce qu'à 14 ans, ils atteignent 80 cm et prennent le sexe mâle. C'est ce qu'on appelle l'hermaphroditisme séquentiel, une variante de l'hermaphrodisme qui est le fait d'avoir les deux sexes en même temps, comme l'escargot. Plus précisément, il s'agit chez le mérou d'hermaphroditisme protogyne, c'est-à-dire qu'il est d'abord femelle avant d'être mâle.
2: Bon, assez discuté là. Ça commence à me démanger les nageoires. Il est temps de faire ma toilette. J'ai besoin d'un bon gommage et d'un bon bain.
3: Un bain? Mais tu vis dans l'eau.
2: Ah, je ne parle pas d'un bain classique, mais d'un bain de petits poissons.
3: Le mérou s'éloigne et avance lentement au milieu d'un banc de tout petits poissons. C'est étonnant. Les petits poissons ne s'enfuient pas à l'approche du mastodonte.
2: C'est normal. Ils savent bien que je ne risque pas de les manger. Nous avons trop besoin les uns des autres.
3: Le mérou se pose sur une pierre, écarte les nageoires et ouvre la bouche. C'est sa façon d'informer les petits poissons qu'il est disposé à les laisser lui curer les dents et inspecter ses ouïes. Ainsi, il le débarrasse des parasites qui s'y logent. Les poissons ne se font pas prier. Ils s'agglutinent aussitôt autour du mérou et lui picorent les écailles. Pour eux, c'est de la nourriture facile à se procurer. Le mérou semble apprécier cette petite séance de spa.
2: Merci, les poissons. Ah, ça y est, je suis tout beau, tout propre. Bon, il est temps de se dire au revoir. Il fait nuit, je vais me coucher. À bientôt, l'ami. Ciao.
3: Il est bien pressé tout à coup. Bizarre. J'ai dans l'idée qu'il me cache quelque chose. Le voilà qui descend dans les profondeurs. Je vais le suivre discrètement. Nous sommes déjà à plus de 30 mètres sous la surface de l'eau. Qu'est-ce qu'il peut bien avoir à faire ici? J'aperçois un banc de mérou un peu plus bas. Je crois que c'est le groupe de femelles de tout à l'heure. C'est bien ce que je pensais. Le mérou n'avait pas du tout l'intention d'aller se coucher. Il avait le projet de faire une petite sortie nocturne en charmante compagnie. Le mérou fait comme si je n'étais pas là et rejoint rapidement le groupe des femelles. Dès qu'elle le voit, celle-ci se précipite autour de lui. Oh, ils se mettent tous à bien volter et à se frôler en nageant de plus en plus vite. On dirait une chorégraphie. Mais qu'est-ce qu'il se passe? Le mérou s'immobilise et ne danse plus. Il a l'air contrarié.
2: Un autre mâle vient de nous rejoindre. Or, chaque mâle doit avoir un harem d'au moins 10 femelles pour se reproduire. Là, il n'y a pas assez de femelles dans le groupe. Il y a un mâle de trop ici. Oh, et puis après tout, j'étais là en premier et je suis plus gros que lui. Hors de question que je cède ma place. Il va voir de quel bois je me chauffe.
3: Ni lui ni deux, le mérou fonce droit sur son rival. Il le chasse à coups de museau. L'autre ne demande pas son reste et s'en va.
2: Bon débarras! Maintenant, c'est moi le seul mâle du groupe. D'ailleurs, les femelles m'attendent, alors j'y retourne. Ciao!
3: Ciao, monsieur mérou! Au cours de cette aventure, nous avons entendu le mot espagnol « mérô », qui a donné son nom au mérou. Que signifie-t-il? Créature magique? Seule? Ou miroir? Bravo! Mérô signifie bien « seul » en espagnol. Cette aventure était complètement hermaphroditique, mais c'était surtout bestiolement génial.
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4: Bonjour, je m'appelle Romy, j'habite à Lyon et j'ai 8 ans.
3: Salut Romy, on écoute.
4: Clique un kangourou.
3: Alors je suis sûre que ce kangourou saute des pages, mais je ne sais pas ce qu'il lit.
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5: Bonjour, je m'appelle Paul, j'ai 11 ans, j'habite à Sainte-Honorine-du-Fay. Je vais vous raconter une blague. Que dit un loup sur un parking?
3: Aucune idée.
5: 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Je me garou.
1: Trop bien cette blague.
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6: La boxe, parce que tu te prends une châtaigne dans la poire et tu tombes dans les pommes. Merci, j'adore votre podcast.
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0: Bienvenue à bord de la Disco Mobile, une voiture mélodique dans laquelle vous et moi, j'aimerais qu'on parte à l'aventure, à la découverte d'artistes qui sont devenus des légendes de la musique. Vous êtes prêts? Alors attention, transformation. Eh oui, aujourd'hui c'est moi qui prends le volant. Alors attachez vos ceintures, je vais vous raconter mon histoire. Aujourd'hui je suis Philly Catherine.
1: Philippe.
2: Comment tu t'appelles?
1: Philippe.
2: Comment tu t'appelles?
1: Philippe.
2: Comment tu t'appelles?
0: Philippe. Eh oui, Philippe Blanchard, c'est mon vrai nom. Je suis née le 8 décembre 1968 à Thouars, dans les Deux-Sèvres. Tout petit, déjà, on disait de moi que j'avais un caractère très original. J'aimais aller à la messe, faire du basket, mais ce que j'aimais par-dessus tout, c'est la musique et les arts. J'ai appris à jouer de la guitare avec mon oncle. Et puis un jour, je découvre une machine extraordinaire. Un magnéto 4 pistes avec lequel je peux tout enregistrer tout seul. Alors je sors mes premières chansons.

0: impossible de me coller une étiquette ou de dire à quel genre musical j'appartiens. Non, je suis un ovni. C'est normal, je m'intéresse à tout, je fais tout ce qui me passe par la tête. Par exemple, un jour, j'ai rêvé d'avoir un prénom de fille, alors je décide d'appeler mon projet Catherine avec un K. Je suis un loufoque, un original. Ça attire quelques curieux, mon style plaît à certains, mais pas à tout le monde.
1: J'aurais

0: venir et de le remettre encore plus fort après. Nous, le public, ça nous rendait dingue. On était frustrés et excités. Alors moi aussi, j'ai voulu faire pareil. Il y a ce que je chante, mais aussi ce que je porte. Mes costumes sont toujours extravagants. On a pu me voir sortir de narines géantes déguisées en espèce de virus. J'ai porté un faux nez en forme de pénis. Je me suis déguisée en femme. J'ai mis des pyjamas en maille, des costumes à paillettes. On m'a vu aussi courir tout nu sur la plage.
1: Non, je...

J'aime chercher, expérimenter, tenter des choses qui sont nouvelles pour moi. Par exemple, j'ai essayé de construire des chansons avec le moins de mots possible. Ça vient de mon amour pour la peinture. Parfois, j'aime un tableau et il n'a que 3 couleurs. Alors moi aussi, je peux faire des chansons avec 3 mots. Là encore, ça ne plaît pas à tout le monde. Les critiques disent de moi, je cite, que je me fous de la gueule des gens, que je suis simplement un personnage cynique qui aime se moquer des autres. Et certains hésitent. Est-ce que je suis un génie ou un escroc ?

0: que provoquant. Non, pour moi, les chansons les plus simples disent parfois beaucoup de ce que nous sommes, de ce que nous pensons. Pour entrer dans mon univers, il faut être totalement libéré, s'autoriser à danser ou chanter, peut-être de manière ridicule, mais sans peur du jugement. Je suis un être libre, j'ai un désir de création infini. J'assouvis aussi ma passion pour le cinéma. Un jour, je fais la rencontre du rôle de ma vie, Thierry, un surveillant de piscine municipale.
1: César, du meilleur acteur dans un second rôle est attribué à Philippe Catherine dans Le Grand Bain.
2: Bravo. Toi Thierry, qui quand tu parles on t'écoute pas. Toi Thierry, on se moque souvent de toi un peu facilement. Bah, je me suis reconnu en toi et j'espère que tu t'es un peu reconnu en moi. Et je pense que tout le monde a quelque chose de Thierry.
0: Je suis un original, un excentrique. Je me suis créé une place totalement à part dans le monde de la musique. Je fabrique des chansons comme on fabrique des petits objets. Alors oui, je dis parfois, voire souvent, des mots vulgaires, mais finalement, je suis peut-être un poète, un grand sensible. Je suis celui qui utilise de petits mots pour dire de grandes choses, celui qui prouve au monde entier qu'on peut garder un esprit d'enfant dans un corps d'adulte, qu'on peut conserver des rêves de tout petit dans une vie de grand. Je suis celui qui aura chamboulé le paysage musical français avec mes idées fantasques. Je suis celui qu'on moque, celui qu'on aime. Je suis Philippe Catherine.

0: Ah, j'oubliais. Quand j'étais petit à l'internat, un jour, j'ai décidé de plus me laver. Alors, comme je sentais pas bon, mes copains m'ont appelé poubelle. Oh, à 8 ans, j'ai été opérée du cœur. Il avait un trou dedans, on l'a rempli de peau de cochon. Il s'est arrêté de battre pendant 17 minutes. Et je m'appelle Catherine parce que je suis fan de Catherine Deneuve. D'ailleurs, un jour, je l'ai croisée dans un train et quand elle s'est endormie, j'ai respiré l'air qui sortait de sa bouche. Et je suis illustrateur de livres pour enfants et auteur de romans. J'ai travaillé dans une usine de poulets. Oh, j'ai composé un morceau pour Rihanna, mais comme j'avais ni son mail ni son adresse, eh bien elle ne l'a jamais reçu et donc jamais chanté. Et je suis officier des arts et des lettres et avant je collectionnais des cacas.
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3: Et coucou les petites curieuses et les petits curieux, un petit pas pour l'homme, un grand pas pour l'humanité.
4: J'aimerais savoir comment un drapeau planté sur la Lune peut-il flotter. Merci, Soumaïma, 8 ans.
3: Comment un drapeau planté sur la Lune peut-il flotter? Je répète ta question, Soumaïma, très bien posée d'ailleurs. Christophe Bonal, vous qui avez longtemps travaillé au CNES, le Centre National d'Études Spatiales, membre de l'Académie de l'Air et de l'Espace, j'ai l'impression que vous faites une joie de répondre.
5: C'est une excellente question, parce que bien évidemment, sur Terre, par exemple, pour qu'un drapeau flotte, mais il faut qu'il y ait du vent. Pour qu'il y ait du vent, il faut qu'il y ait de l'atmosphère, en plus. Or, sur la Lune, il n'y a pas d'atmosphère, il n'y a pas de vent. Alors, pour les puristes, il y a quand même un tout petit peu d'atmosphère. Très, très peu, c'est une atmosphère extrêmement ténue. Il y a vraiment quelques atomes par-ci, par-là, quelques molécules, notamment de dégazage des cailloux, qui sont chauffés par le soleil. Et donc, ça crée un genre de micro-atmosphère. Au total, on estime que l'atmosphère de la Lune représente 25 tonnes au total, c'est-à-dire quasiment rien. En tout cas, pas du tout assez pour faire flotter un drapeau. Donc, pour qu'il flotte, il faut tricher. Et donc, il faut mettre une barre horizontale sur le drapeau. Et donc, on le voit pas bien, mais si on regarde bien, si tu regardes les photos des drapeaux des missions Apollo, tu verras qu'il y a une barre horizontale. D'ailleurs, je crois que c'était sur Apollo 15, ils ont cassé la barre. Et donc, on voit que le drapeau est pas brillant, il est à moitié bien horizontal, et puis l'autre moitié est un peu flanche un peu, quoi. Donc, c'est comme ça qu'on peut tricher. Et d'ailleurs, c'est amusant, parce que si on regarde les photos à plusieurs jours d'intervalle du même drapeau, il a exactement les mêmes plis, parce que, bien sûr, il y a rien qui l'a fait changer. Alors, il y a quand même eu deux cas particuliers. C'est le drapeau d'Apollo 11, le tout premier drapeau Apollo 11. Il était planté pas très très loin du LEM, le module lunaire. Et donc, quand les astronautes ont redécollé de la Lune, le souffle de la fusée du LEM a couché le drapeau. Voilà, donc, c'était pas brillant. Donc, après, les fois d'après, ils se sont dit, donc on va mettre le drapeau quand même un peu plus loin. Et donc, ils l'ont mis assez loin, et je crois que c'était sur Apollo 12, Alan Bean, qu'ils ont eu un cas qui était amusant également. Donc, dans le LEM, ils avaient fait deux sorties sur la Lune. Donc, la première, ils étaient sortis, ils avaient planté le drapeau, ils avaient passé 3 heures sur place. Puis après, ils étaient revenus dans le LEM. Le LEM, donc, ils l'avaient repressurisé, de manière à mettre de l'atmosphère pour pouvoir retirer leur scaphandre et pour pouvoir dormir un peu. Puis, quand ils avaient pris du repos, ils ont remis leur scaphandre et ils ont dépressurisé le LEM. Donc, pour ça, ils ont chassé l'air qui était dans le LEM de manière à pouvoir ouvrir la porte pour sortir sur la Lune. Et quand ils ont ouvert la porte, il restait encore un peu d'atmosphère. Et là, on voit le drapeau qui flotte. Et donc, juste un petit coup de vent qui venait du LEM. Mais c'était exceptionnel. Donc, si tu veux parier un jour avec quelqu'un qu'effectivement un drapeau a flotté sur la Lune, tu peux gagner.
3: Et ben voilà, faites vos jeux. Salut les matelots!

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1: Tu as peut-être entendu parler de ce jeune Tintin et de son grand voyage au Tibet. Mais connais-tu Alexandra David-Nel? En 1924, cette Française intrépide traverse le monde et brave tous les dangers. Déguisée en mendiante, le visage couvert de cendres, elle entre dans Lhasa, la mystérieuse capitale du Tibet, à l'époque totalement interdite aux étrangers. Combien pu découvrir ses yeux lorsqu'ils se sont posés pour la première fois sur cette ville sacrée que les Tibétains appellent la terre des dieux. Sans doute, les magnifiques toits d'or du grand palais du Potala, les drapeaux multicolores du temple de Jokhang. Et puis la neige qu'on trouve partout, en petits tas, en gros paquets et en flocons, purs et blancs, tout juste descendus du ciel. Car le Tibet, c'est un pays immensément loin et très froid, perché sur la plus grande montagne du monde, l'Himalaya. Pour y parvenir, Alexandra a parcouru 2000 km à pied et probablement aussi un peu à dos de yak. Elle a affronté le vent, la glace, la faim, les brigands et bien d'autres dangers. Es-tu prêt à repousser toutes les limites et à grimper si haut qu'on pourrait presque toucher les étoiles? Si oui, alors... oublie les charentaises, bébé, et mets ton bonnet. On part.

Alexandra David-Nel naît en 1868, près de Paris. Une nuit d'orage et de tempête, les volets claquent contre la fenêtre. Enfant, elle n'aime qu'une chose, se sauver. Dès qu'elle le peut ou qu'elle se trouve, elle prend la poudre d'escampette. À 5 ans, un matin, elle s'enfuit dans les bois. Pourquoi ?

0: veut être seul, au milieu des bleuets, des érables rouges et des marronniers. Là, silencieuse et immobile, elle regarde l'herbe, les feuilles, les branches. Elle a l'impression de parler à des dieux. Alexandra grandit. Elle observe le monde. Quelque chose la chagrine. À son époque, les femmes ne sont pas libres. Elles ne peuvent pas décider de leur vie. Et ça, oh, ça la met dans tous ses états. Oui, elle est indépendante. Oui, elle veut vivre comme ça lui chante. Alexandra est féministe. En 1889, elle a 21 ans, elle se trouve à Paris. Hong Sung-hu, son ami coréen, lui donne rendez-vous au musée Guimet, le grand musée des arts de l'Asie. Cet endroit, oh, elle sent tout de suite qu'il a quelque chose de magique. Au centre de la grande bibliothèque, elle découvre une immense statue d'or, au visage doux et très calme. C'est un Bouddha géant, une représentation de Siddhartha, l'homme qui a fondé le bouddhisme, une religion très ancienne et extrêmement sage, pratiquée dans les pays d'Asie comme l'Inde, la Chine, le Népal ou le Tibet. Alexandra est bouleversée. Elle vient de rencontrer un nouveau monde, envoûtant et mystérieux. L'Orient. Quelques mois plus tard, elle devient bouddhiste. Et puis elle part, toute seule. Elle fait son premier grand voyage. Il dure plus d'un an. Elle va jusqu'en Inde. Et puis, elle rentre. Quand on est une fille libre et indépendante, il faut gagner sa vie. Alexandra devient chanteuse d'opéra. Pendant plusieurs années, elle se régale. Elle part en tournée aux quatre coins du monde. Elle chante en Grèce, au Vietnam et à Tunis. La capitale de la... Oui, de la Tunisie. Elle reste quelque temps dans cette jolie ville bordée par la Méditerranée. Est-ce à cause des délicieuses pâtisseries? Est-ce à cause des sublimes couchers de soleil? Eh bien non. Alexandra a fait une rencontre. Un type pas comme les autres. Philippe Nel... de Saint-Sauveur. Entre nous, c'est surtout lui qui est amoureux d'elle. Cela dit, elle doit quand même bien l'aimer, car elle accepte de l'épouser. Le temps passe. Alexandra s'ennuie. La vie d'épouse, décidément, ce n'est vraiment pas pour elle. Et puis, tu t'en doutes, elle n'arrête pas de penser à l'Inde, à la Chine, au Japon, et surtout... au bouddhisme. Un matin, elle n'y tient plus, elle fait ses bagages, elle s'en va, direction l'Asie. Elle a 43 ans. Le 9 août 1911, sur le gros paquebot qui l'emporte à l'autre bout du monde, Alexandra voit s'éloigner la côte tunisienne et Philippe qui agite son tout petit chapeau. Elle pense partir quelques mois. Elle ne rentrera pas avant 14 années. Commence alors un grand, un fabuleux voyage. Alexandra se rend au Sri Lanka, en Corée, en Inde, au Tibet et au Népal. Dans chaque pays, elle séjourne dans des monastères bouddhistes. Elle lit tous les textes sacrés, elle apprend à parler tibétain, elle récite des mantras. Ce sont d'étranges chants comme des formules magiques. Les moines l'appellent désormais « lampe de sagesse ». Alexandra n'a jamais été aussi heureuse. Elle aime chaque son qu'elle entend, chaque paysage qu'elle découvre. Les montagnes, les fleuves, les rizières, les déserts, la lumière qui est si belle. Et partout, le silence. Oh oui, c'est vrai que ça fait du bien parfois. Mais attention, ça ne l'empêche pas de faire d'incroyables rencontres comme Yongden, un jeune moine tibétain qui devient son compagnon de route, puis son fils adoptif. Avec Yongden, Alexandra sillonne la Chine d'est en ouest pendant plusieurs années. Un jour, il pousse la porte du monastère de Kumbum au Tibet, un lieu hautement sacré qui abrite de drôles de trésors comme... Oh, je suis sûre que tu ne devineras jamais. Des sculptures en beurre de yak. Yongden et Alexandra y restent 3 ans. Durant toutes ces années, elle n'oublie pas d'écrire à Philippe, surtout quand elle a besoin d'un petit peu d'argent. Alexandra a 56 ans. Elle se dit qu'il serait peut-être temps de rentrer. Mais elle sent un petit vent frais lui chatouiller les pieds. Ce vent vient des plus grandes montagnes du monde, du froid, de la neige, bref, des plus hauts sommets de l'Himalaya. Il lui dit
1: « Viens, Alexandra, viens nous rendre visite et marcher sur nos chemins. »
0: Ce petit vent, visiblement, connaît bien l'exploratrice, car voilà des mois qu'elle a en rêve, entrée dans Lhasa. Tu te souviens? C'est la mystérieuse et surtout très secrète capitale du Tibet, car totalement interdite aux étrangers. Interdite? Franchement, est-ce que tu crois que cela va suffire à l'arrêter? Non. Évidemment que non. Alexandra a un plan en béton armé. Il est très simple, c'est le meilleur du monde. Réussir. L'exploratrice sait exactement comment elle va pouvoir traverser le Tibet et atteindre Lhasa sans se faire repérer, tranquillou-bilou, incognito. Yongden et elle vont se déguiser. Oui, exactement comme au carnaval ou à Mardi Gras. Durant tout le voyage, les 2000 kilomètres qu'ils vont devoir parcourir à pied, ils joueront des rôles. Yongden sera un moine tibétain en pèlerinage et Alexandra, sa vieille et misérable mère. Avant de partir, ils enfilent de vieux vêtements, sales et tout troués, puis ils se badigeonnent le visage de suie. Sous ses haillons, Alexandra a pris soin de glisser un petit revolver au cas où ils rencontreraient des bandits. Pour ne pas attirer l'attention, ils n'emportent avec eux qu'une tente et quelques maigres provisions. Ils partent aux aurores, dans le soleil rouge et doré du matin. Ils marchent, tous les jours, 12 heures presque sans s'arrêter. Ils ont à peine de quoi boire, et pour ne pas gaspiller les provisions, ils ne mangent qu'une fois par jour. La journée, quand il ne neige pas, le soleil fait scintiller la cime des montagnes comme des diamants. Mais la nuit, le froid est glacial. Les températures tombent bien en dessous de zéro. Lorsqu'ils se réveillent le matin, ils ont parfois du mal à ouvrir les yeux car leurs cils ont gelé. c'est dur. Terriblement dur. Mais Alexandra a un moral d'acier. Chaque fois qu'elle sent que c'est trop, qu'elle va peut-être craquer, elle tourne ses yeux vers les sublimes montagnes de l'Himalaya. C'est un endroit du monde, tu sais, à la beauté époustouflante, je dirais même plus, ensorcelante. Les sommets des montagnes percent les nuages comme des doigts dans la barbe à papa. On se croirait sur une autre planète. Parfois, Alexandra et Yungden se perdent, ils doivent rebrousser chemin. Pas grave, ils continuent. Tu imagines le courage, la résistance et l'obstination qu'il leur faut? Car ceci est leur vie, leur quotidien pendant 8 mois. 8 longs mois froids et blancs à marcher dans les montagnes de l'Himalaya. Enfin, le 24 février, Alexandra aperçoit Lhasa perché au loin sur un haut plateau. Des larmes coulent sur ses joues. Mais juste avant qu'il n'arrive devant la porte de la ville, une tempête de sable se lève. Ce qui n'est pas très agréable, c'est vrai, mais extrêmement pratique. Tous les Tibétains se couvrent le visage pour se protéger. Lorsque Yunden et Alexandra passent devant les gardes, ces derniers n'y voient que du feu. Ils entrent, ni vu ni connu. La ville est aussi belle qu'Alexandra l'avait imaginée. Nos deux voyageurs de l'extrême y passent 2 mois merveilleux. Puis vient le temps de rentrer. Tu sais, c'est comme ça la vie des grands explorateurs. Une fois qu'ils ont accompli leurs exploits, il faut bien qu'ils reviennent pour tout nous raconter. Et c'est ce que fait Alexandra. Le 10 mai 1925, elle est de retour en France. Yunden l'accompagne. Après ça, elle écrit des livres et elle continue de voyager. À 100 ans, elle renouvelle son passeport car elle a encore envie de parcourir le monde et d'aller loin, le plus loin possible. Voilà qui, ma foi, est très inspirant.

Au début de l'Odyssée, je t'ai parlé du palais du Potala. Dis-moi, est-ce que tu l'as déjà visité ? Le palais du Potala est un immense bâtiment blanc et rouge surmonté de toits d'or. C'est la résidence d'hiver d'un homme très important, le Dalai Lama. Tu as peut-être déjà entendu parler de lui, c'est le chef spirituel des Tibétains. À Lhasa, il y a un autre bâtiment très important, c'est le temple de Jokhang. J'en ai également parlé au début de l'Odyssée. C'est le premier temple bouddhiste construit au Tibet. Aujourd'hui, le Tibet vit une situation dure et compliquée. Le pays est sous le contrôle de la Chine et le gouvernement tibétain a été obligé de fuir. Le Dalai Lama, depuis 1959, n'est plus jamais retourné dans son palais. Personnellement, j'espère vraiment qu'il pourra y retourner un jour, et le plus vite possible.

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4: Salut, salut l'info, j'ai la blague qu'il vous faut. Je m'appelle Mélissande, j'ai 10 ans et j'habite à Job. Je commence la nuit et je finis le matin. Mais on me voit seulement que deux fois dans l'année. Qui suis-je ?
3: Alors attends, je réfléchis, mais je n'en sais rien du tout.
4: Le N. Merci, salut l'info, au revoir.
3: Ah oui, la lettre N. Bien vu.
5: Je m'appelle Camille, j'ai 7 ans, j'habite à Poitiers et j'aurai une blague à vous raconter. Quel est le crustacé le plus léger de la mer ?
3: Le crustacé le plus léger de la mer. Alors je plonge dans mes pensées, mais je ne trouve rien du tout.
5: Vous ne savez pas ? La palourde.
3: Et une dernière pour la route.
6: Bonjour, salut l'info. Je m'appelle Chloé, j'ai 8 ans et j'habite à Paris. J'ai une blague pour vous. Quel animal peut lire l'avenir ?
3: Alors là, je donne ma langue au chat.
6: Eh ben, la poule de cristal. Salut, salut l'info et j'adore votre émission.
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0: présence d'un prédateur en approche. Et le papillon est aussi capable de détecter les motifs ultraviolets des fleurs. Fleurs qui le guident vers la source de nectar.
1: Oui, mais alors, faut-il mettre une pièce dans la longue vue pour que ça marche? Je m'interroge, c'est tout. Deuxième révélation sur le papillon.
0: Le papillon est capable d'une prouesse physique absolument hors du commun.
1: Oui, d'accord, mais est-ce qu'il est plus fort que l'hippopotame?
0: Il est capable de parcourir des milliers de kilomètres pour migrer. Par exemple, la vanesse des chardons peut parcourir plus de 12 000 kilomètres aller-retour. Un trajet qui rivalise avec les prouesses de nombreux oiseaux migrateurs.
1: Et enfin, troisième révélation sur le papillon.
0: Le papillon peut boire les larmes.
1: Mets-moi des palmes aux pieds et dis-moi que je suis un pingouin. Mais enfin, qu'est-ce que tu racontes?
0: Chez les Calpinae, il y a des espèces lacryphages, ce qui signifie qu'elles boivent les larmes. En réalité, ces espèces cherchent du sodium contenu dans les larmes, important pour leur organisme. Ce papillon de nuit cherche donc, par exemple, les oiseaux endormis dans les arbres pour se poser à proximité et pour, avec sa trompe, lui sucer les larmes au coin de l'œil.
1: C'est bon, il dort. Bon, en résumé, on retient quoi?
2: Ben oui, ça, c'est vrai, on retient quoi?
0: 1. Le papillon possède une vision quasi panoramique. 2. Certains papillons sont capables de prouesses physiques absolument hors du commun, comme parcourir plus de 12 000 km aller-retour. 3. Le papillon peut boire les larmes.
1: C'est l'effet papillon, c'est-à-dire l'hippopète.
3: Grande conséquence.

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4: Et coucou les petites curieuses et les petits curieux, au galop!
5: Bonjour, je m'appelle Adèle, j'ai 5 ans et demi, je voudrais savoir où peut-on trouver encore des chevaux sauvages. Merci.
4: Des chevaux sauvages, c'est vrai que c'est pas très facile à dire, Adèle. 5 ans et demi, Ludovic Orlando, vous êtes chercheur CNRS paléogénéticien et l'un de vos domaines de recherche, c'est spécifiquement le cheval. Adèle demande donc où est-ce qu'on peut encore en trouver à l'état sauvage.
6: Alors Adèle, tu as sûrement entendu parler d'un cheval dont le nom est difficile à prononcer puisqu'il s'agit du cheval de Przewalski qui est considéré comme le dernier cheval sauvage vivant sur Terre aujourd'hui. D'ailleurs, il faut savoir qu'on peut les voir en France parce qu'il y a une association qui les préserve, qui s'appelle l'association TAC. Et il s'agit d'une association qui s'est établie au Villarès, pas loin de Mende, dans la Lozère, le département de la Lozère. Le travail de cette association là, a permis de les préserver. Et si bien que si on peut les voir encore aujourd'hui vivants, c'est parce qu'on a évité leur extinction, non seulement par des associations, mais aussi dans des zoos. Et ce qu'il faut savoir, c'est que des chevaux sauvages, il en existait en fait encore au 19e beaucoup plus que des chevaux de Przewalski. Par exemple, un très célèbre, c'est le Tarpan qui vivait dans la région de la Crimée en Ukraine et qui était un cheval dont on a même des photos et qui était sauvage et non domestiqué par les humains. En fait, il y a 4000 ans de cela, au moment 4200 ans, au moment où on domestique les chevaux, il existait plein de types de chevaux sauvages. Et en fait, chaque région du monde, par exemple la France ou la Turquie ou la Sibérie, mais partout en Eurasie, avaient des chevaux localement adaptés à ces régions qui étaient tous sauvages. Et par exemple, en France, c'était ceux qui descendaient des populations de chevaux que nos ancêtres avaient peints sur les parois de grottes très célèbres comme la grotte Chauvet.
4: Il y a combien de chevaux aujourd'hui dans le monde et sur ce nombre-là, combien de chevaux de Przewalski alors ?
6: Alors, les chevaux de Przewalski, il n'en existait plus que une petite poignée dans le courant du XXe siècle, mais en fait, grâce aux travaux de conservation, il en existe aujourd'hui 2000 qui existent sur Terre, si bien que même à Paris, au Jardin des Plantes, on peut aller en admirer un encore aujourd'hui.
4: 2000 sur combien au total dans le monde de chevaux domestiqués donc ?
6: Et des chevaux domestiques dans le monde, il y en a 60 millions, un peu moins qu'il y a de Français sur Terre, donc tu vois Adèle que le rapport entre le nombre de chevaux sur Terre domestiques et le nombre de chevaux sauvages, il est très défavorable aux chevaux sauvages. Et d'ailleurs, j'ai commencé à te parler des chevaux de Przewalski, mais il faut savoir que même les chevaux de Przewalski sont pas tout à fait les chevaux sauvages que l'on croit, parce qu'on a pu montrer qu'ils sont passés par les mains des humains il y a environ 5000 ans, et qu'en fait, comme ils ont failli s'éteindre au cours du XXe siècle, eh bien certains d'entre eux se sont mélangés avec des chevaux domestiques dans les zoos, ont eu des enfants avec ces chevaux domestiques dans les zoos, si bien qu'il y a des gènes de la biologie des chevaux domestiques qui existe aujourd'hui dans la biologie des chevaux de Przewalski. Et donc, si on pousse le raisonnement, c'est un peu triste, il n'existe en fait plus de chevaux sauvages au sens complètement exempt d'influence humaine qui existe sur Terre aujourd'hui, bien que par le passé, il y en ait eu de très nombreuses populations.
4: Aïe, aïe, aïe, plus vraiment de chevaux sauvages, c'est bien dommage. Salut les matelots!

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1: Quelle bestiole as-tu choisie? Je n'entends presque rien, à part le bruit des feuilles qui bougent dans les arbres. Un oiseau, peut-être? Non, ce n'est pas un oiseau. On dirait plutôt des écailles ou des griffes qui frottent contre une branche ou qui s'agrippent au bois des arbres. Comme nous sommes au cœur d'une immense forêt d'Amérique centrale, je pense que c'est un iguane.
2: La...

0: Oh là, oh, c'est toi qui fais tout ce raffut?
1: Oh, il est au-dessus de moi, allongé sur une branche d'arbre. Il domine la forêt, l'iguane vert. Il est immobile et croque une large feuille. Salut l'iguane! Tu te reposes tout en haut de ce grand mimosa?
0: Yes, man! Ma vie, c'est une sorte de film très lent. Je prends mon temps, tu vois.
1: Il ressemble à un grand lézard long de presque 2 mètres, queue comprise. Sa queue peut faire jusqu'à 2/3 de sa taille totale. C'est grâce à elle et ses 4 pattes crochues qu'il reste bien stable, même en équilibre. Sa tête triangulaire est ornée d'une crête avec des épines qui courent tout le long de son corps. Et malgré ses tout petits yeux sombres, il possède une excellente vision des couleurs, plus précise que celle des humains. De nature arboricole, l'iguane vert adore grimper aux arbres. Il a les pattes parfaites pour ça, puisqu'elle possède de longues griffes et un pouce légèrement dévié qui lui permet de s'agripper aux branches. Attention à ne pas glisser! Tu es à plus de 6 mètres! Une chute de cette hauteur, ça peut être fatal!
0: Ouah, t'en fais pas! Tu bouges presque pas, tu sais! Moi, je me la joue cool! Je suis herbivore, tu vois! Pas de chasse galère! Que de la routine pépère!
1: Oh, il se redresse et avance lentement, très lentement! Une patte après l'autre, comme dans un film au ralenti. Il est d'un calme olympien, l'air placide. L'iguane vert garde toujours son calme. Il ne se précipite jamais. Il passe 96% de son temps à ne rien faire et ne chasse jamais, puisqu'il se nourrit uniquement de ce qui se trouve à portée de bouche. Des feuilles, des fleurs et même des épiphytes. Ces plantes qui poussent sur d'autres plantes. Le seul souci, c'est qu'il n'est pas le seul à adorer les fleurs. Oh, c'est truffé d'insectes par ici!
0: Wow. Calmons les petits bourdons. Laissez-moi tranquille. Les coléoptères curieux, là, je vous ai rien fait. Je vous ai rien demandé, moi.
1: L'iguane s'agace. Il agite sa queue pour dissiper les insectes. Doucement! Si tu donnes de trop grands coups de queue, tu risques de tomber.
0: Non, ça craint rien. Ce serait vraiment grave s'il y avait un vrai prédateur qui me chargeait, mais là...
1: Un peu comme cette buse qui descend droit vers toi.
0: Une buse.
1: La buse attaque l'iguane en lui donnant de violents coups de bec. Le lézard abandonne son calme légendaire et décoche un bon coup de fouet. Sa queue va et vient de gauche à droite. La buse recule d'un coup d'aile. Elle tente quelques coups de patte. L'iguane envoie un nouveau coup de fouet plus fort. Et, zut, ça l'a déstabilisé. Son poids lui fait perdre l'équilibre. Oh là là! Le voilà qui chute! L'iguane vert tend ses griffes et réussit à ralentir sa chute en agrippant les plus grosses feuilles et les branches d'arbres. Ouf! Il finit dans l'eau.
0: T'as vu ça, man? C'est ce qu'on appelle une chute libre, pas vrai? C'est tellement cool de pouvoir tomber sans risque. Oh.
1: L'iguane est très à l'aise dans l'eau. C'est aussi son élément. Pour nager, il replie ses membres contre son corps et ondule de la queue. De loin, on dirait presque un petit crocodile qui avance vers la rive.
0: Bon, je sors. Elle est pas super chaude. Je vais aller faire un petit tour sur les rochers. Oh, je vais les arder au soleil comme mon cousin. Histoire de recharger mon corps de chaleur. Il y a un bon spot en bord de rive. Le soleil éclaire cette partie du sol à travers les arbres. Oh yes! Allez, viens, man! C'est tellement bon de se dorer la pilule au calme. Ouais.
1: L'iguane est un cousin du lézard. D'ailleurs, il tire son nom du mot espagnol iguana, qui signifie lézard. Un peu comme nos lézards des murailles, les iguanes ne créent pas eux-mêmes leur propre chaleur. Ils doivent donc régulièrement s'exposer aux rayons du soleil pour faire remonter leur température corporelle. Heureusement, l'iguane vert a plus d'un tour sous ses écailles pour l'aider à stocker la chaleur. Sur le sommet de son crâne, il possède un organe photosensible, l'œil pinéal. Un vrai truc de super-héros. Cet œil est en contact direct avec son cerveau. Lorsque l'iguane a trop froid et que la température est inférieure à 29 degrés, il sort son super troisième œil au soleil brûlant.
0: Et... Pop, pop ! Au lieu de ramener ta science, regarde ce que ça fait, man.
1: Il change de couleur. Un peu comme un caméléon, en fait. L'œil pinéal agit comme un capteur. Les écailles s'assombrissent pour emmagasiner plus de chaleur en quelques minutes. L'iguane remonte très rapidement la température de son corps et se régule. S'il a trop chaud, c'est l'inverse qui se produit. Il se met à l'ombre et la peau s'éclaircit. Le voici qui repart. Il grimpe lentement, très lentement, en déposant chaque patte griffue dans l'écorce d'un arbre voisin. Tu retournes déjà dans les hauteurs ?
0: Ah, obligé, man ! J'ai de la famille, là-haut !
1: De la famille ? Et depuis quand les lézards vivent-ils en meute ?
0: Ouh là là ! T'emballe pas, là ! Nous, les iguanes verts, on n'est pas du genre à faire équipe. Mais quand on est jeune comme moi, on se protège les uns les autres. J'ai à peine un an. Plus que quelques semaines avant d'être autonome. Yes, man.
1: L'iguane vert est unique en son genre. Durant sa première année, il vit en groupe avec les iguanes nés de la même portée. Habituellement, les reptiles sont solitaires et ne prennent pas spécialement soin de leurs congénères. On dirait bien que l'iguane vert fait exception. C'est un reptile qui a le sens de la famille.
0: Ils sont là-haut dans les mimosas.
1: D'autres iguanes ont déjà investi les hauteurs. Ils sont aussi calmes que ce lézard plongeur. En revanche, leur peau et surtout leurs écailles sont plus pâles.
0: Ah, ce sont les petites jeunes de la portée. Plus on est jeunes, plus on est clair. Ils sont plus énergiques aussi. Ils essaient tout le temps de manger des petites bestioles craquantes.
1: Les petits iguanes sont d'un vert assez pâle et mangent principalement des insectes. Au fil de leur mue, à peu près tous les mois, leur peau ternit et ils se mettent à manger des plantes et des feuilles. D'insectivores, ils deviennent herbivores. Pour certains, cette mutation peut durer plusieurs années, le temps que leurs intestins s'habituent à leur nouveau régime alimentaire. Les iguanes deviennent indépendants assez vite et le restent pendant toute leur vie, environ une quinzaine d'années.
0: Waouh ! Oh ! 15 ans ! Waouh ! T'imagines un peu comment c'est long ! La vie de rêve pour un lézard !
1: Bon, je vais te laisser avec les tiens. Prenez bien soin les uns des autres.
0: Yes, mon pote. T'inquiète, on gère.
1: Tâche de ne plus glisser de ta branche.
0: Salut. Ouais, ça aussi je gère, man.
1: L'iguane vert tire son nom du mot espagnol iguana. Que signifie iguana ? Algue ? Goéland, lézard. Oui, c'est bien ça. Iguana, c'est le mot espagnol qui signifie lézard. C'était drôlement vif pour un lézard flemmard, mais c'était bestiolement génial.
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3: Bonjour, je m'appelle Marius, j'ai 9 ans et demi, j'habite à Amiens et je voulais vous raconter une blague que j'ai inventée. C'est un monstre qui attaque un éléphant et l'éléphant répond « Oh non, s'il vous plaît, je ne suis qu'un pauvre éléphant sans défense !»
0: Trop bien cette blague.
4: Bonjour, je m'appelle Hélène, j'ai 8 ans, j'habite à Marseille et voici ma blague. Que font Mario et Mickey dans un bain?
2: Mario et Mickey dans un bain... Bah, ils bullent.
4: Mario brosse et Mickey mousse.
0: Je vais la raconter à mes parents.
5: Je m'appelle Annie, j'ai 7 ans et j'habite à Issy-les-Moulineaux. Et ma blague pour aujourd'hui, c'est quelle est la différence entre le soleil et mes devoirs de maths?
2: Ils ne sont pas aussi brillants?
5: Le soleil est un astre et mes devoirs de maths est un désastre.
2: Ah, j'étais pas loin.
0: Trop bien cette blague.
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8: 'Louis prend son bus, comme tous les matins. 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
1: Chers amis, bonjour.
2: Bonjour.
1: C'est le spécial jeune à Rueil, Rueil-Malmaison, près de Paris, dans le département des Hauts-de-Seine, département 92. Et merci à La Salle Passy-Buzinval, qui nous accueille toute cette semaine. C'est un établissement scolaire, collège et lycée privé sous contrat. C'est un très grand domaine, d'ailleurs, 43 hectares. Et à propos de domaine, il faut dire que Rueil-Malmaison, qui est une ville de 79 000 habitants, est riche en espaces verts, en parcs publics ou parfois privés. Le domaine de Malmaison, qui inclut le fameux château avec le parc de Bois-Préau, et oui, qui faisait autrefois partie du domaine de Napoléon et Joséphine, le nouveau parc du Cardinal, référence à Richelieu, et puis des parcs plus petits par quartier dans la ville, jusqu'au bord de Seine. Car il faut dire que la commune s'étend des pentes du Mont Valérien jusqu'aux rives de la Seine, et elle va aussi jusqu'à la forêt de Malmaison, de la Malmaison, les Hauts de Rueil, l'un des quartiers d'ailleurs les plus populaires de la ville, en sachant que globalement, Rueil est plutôt une ville aisée, avec de nombreuses maisons, et parfois des maisons très bourgeoises, comme c'est le cas dans le parc, par exemple, près du château. Mais on trouve aussi de plus modestes pavillons de banlieue qui sont très prisés de nos jours, avec la proximité du quartier de la Défense et avec les futurs métros et tramways. Et également des habitations collectives, évidemment, avec de nouvelles constructions à Rueil. Et pour les études, il y a donc absolument tout, pour tous les âges, jusqu'au lycée, évidemment, le lycée public Richelieu, par exemple. Et ici, on est à La Salle Passy-Buzinval. Des équipements pour les sports, avec toutes les disciplines comme on peut l'imaginer dans une ville de 79 000 habitants avec beaucoup de jeunes, le Rueil Athletic Club, le RAC. Et pour la culture, le théâtre André Malraux, le TAM est réputé, des cinémas et une médiathèque en centre-ville. C'est la médiathèque Jacques Baumel, du nom de l'ancien maire de Rueil-Malmaison, compagnon de la Libération. Les jeunes qui jouent aujourd'hui avec nous sont scolarisés dans l'établissement dans lequel nous sommes, Martin Meuleman et Hippolyte Riera. Bravo déjà pour les sélections. Bonjour Martin.
3: Bonjour.
1: Tu es en troisième.
3: Oui.
1: Il y a une belle salle de cinéma dans l'établissement.
3: Oui.
1: Tu viens de temps en temps voir des films ?
3: Pas trop.
1: Pas trop, pourquoi ? Tu n'aimes pas le cinéma ?
3: Non, mais c'est surtout qu'il n'y en a pas beaucoup de diffusés, quoi.
1: Ah, petit message à la direction. Et tu n'habites pas à Rueil, tu habites Nanterre. Alors, quelques mots de ta vie, Martin. Qui es-tu, au fond ? Je pose les choses à la façon de Jacques Chancel, un peu.
3: Alors, j'ai 14 ans, j'habite à Nanterre. J'aime bien le foot, même si j'ai arrêté d'en pratiquer. En dehors de l'école, je fais du tennis de table et du badminton.
1: Bien.
3: Et j'aime bien aussi lire des mangas.
1: Tu es sélectionné avec Hippolyte Riera. Est-ce que vous vous connaissez tous les deux, Martin et Hippolyte ?
3: Non.
1: Non, d'accord. Et vous avez envie de faire connaissance ?
3: Bah oui.
4: Pourquoi pas, hein.
1: Pourquoi pas ? Ça dépendra du jeu, hein. Ça dépend comment ça se passe.
4: L'argent.
1: Ouais. Ça dépend de l'argent ?
4: Ouais. Ah,
1: d'accord. Si vous avez gagné beaucoup d'argent... Si vous avez gagné les 1000 euros, vous garderez un contact, sinon ce sera la brouille à vie. Très bien, Hippolyte. Toi, qu'est-ce que tu aimes bien, Hippolyte ? Dis-moi quelques mots.
4: La vie.
1: Ça, c'est bien. Parfait. On en reste là. Voilà. Si on cherche un peu, tu aimes la vie parce que tu aimes particulièrement...
4: Passer du temps avec mes copains, les choses simples. J'aime bien manger.
1: Tu aimes bien manger, ouais.
4: La bonne nourriture.
1: C'est toi qui cuisines.
4: C'est ma maman, mon papa.
1: Donc c'est toi qui goûtes.
4: Ouais, c'est ça.
1: Qu'est-ce qu'ils font ? Ils ont des spécialités, les parents, au fait, non ?
4: La quiche lorraine.
1: Ah, la quiche lorraine. Il y a des origines lorraines dans la famille ?
4: Pas du tout.
1: Pas du tout, c'est pratique.
4: C'est parce que c'est simple.
1: C'est simple à faire, d'accord. C'est sympa pour les parents. Ils font des choses simples, comme ça, vite faites et bien faites. Martin Meuleman, Hippolyte Riera, deux gourmets, deux amoureux de la vie et amoureux de la culture générale. Première question bleue, d'Alain Martin à Saint-Élix-le-Château, département de Haute-Garonne. On classe en général l'histoire en 6 périodes. Oui. Quelle est la première ?
4: La préhistoire.
3: La préhistoire.
1: Oui, la première, c'est la préhistoire. Préhistoire, antiquité, Moyen-Âge, temps moderne, époque contemporaine. Deuxième question bleue, de Jocelyne Leveau à Marcillac-Vallon, commune de l'Aveyron. Quel est le plus grand animal terrestre vivant ? Le plus grand, donc en hauteur.
4: La baleine.
3: Ah. La girafe.
1: Alors, en animal terrestre, donc, c'est bien la girafe qui est le plus grand. 5 mètres 80, paraît-il même, pour vraiment les plus grands spécimens. Autre question bleue, rédigée par Stéphanie Blanchard, qui habite Chatou. Alors Chatou, c'est juste à côté de Roeil, mais de l'autre côté de la Seine, c'est dans le département voisin des Yvelines. Quel pays a offert la statue de la liberté à l'Amérique ?
5: La France.
1: Sans hésiter, hein, dévoilée en 1886, cadeau de la France aux États-Unis d'Amérique. Martin et Hippolyte, question blanche. D'Evelyne Navarre, qui habite Éouard, dans le département du Nord. Elle vous demande de citer au moins deux expressions courantes, deux, contenant le nom d'un insecte.
3: Bavard comme... Ah non.
1: Bavard comme une pie, ce n'est pas dans le domaine des insectes. Donc, des insectes. Ah oui, ce genre de choses. Hein. Ah. Vous avez le moral en ce moment, ça va ?
3: Oui.
1: Bon, d'accord.
6: Avoir le cafard ?
1: Ah d'accord, avoir le cafard, ça fait une réponse. Une autre ? Il y a un silence ici.
3: On peut entendre une mouche voler ?
1: On entend une mouche voler. Ne dites pas que je les ai aidés. C'est pas vrai. On peut avoir des fourmis dans les jambes aussi. Bonne réponse. Deuxième question blanche de Jean-Louis Lambert à Crangevrier, en Haute-Savoie, question postée sur franceinter.fr. De quel état, je dis bien les choses de cette façon, et c'est ainsi que Jean-Louis l'a rédigé, cette question, de quel état Baton Rouge est-elle la capitale ? Baton Rouge. Un état.
6: Pas trop d'inspiration.
1: Pas trop d'inspiration, mais si, ça va venir. Mmh. Un état. Alors, ce n'est pas en Europe. C'est un...
6: Texas ?
1: Le pays, disons, c'est le bon. Ouais. Mais vous savez que c'est un pays qui est divisé en états.
3: Minnesota ?
1: Le Minnesota, non. Alors, pensez bien au nom de la ville. Baton Rouge.

0: Vous ne faites pas de couture, Martin Hippolyte, non ?
1: Non. Non. Malheureusement.
0: Malheureusement, hein, oui, ça peut être utile de faire de la couture, notamment pour ça, pour répondre aux questions du jeu des 1000 euros, du spécial jeune, des questions qui sont reposées d'ailleurs. Jean-Louis Lambert, à Cran-Gevrier, en Haute-Savoie, vous demande de quel État, alors vous avez bien compris qu'il s'agissait en matière de pays, c'était donc
1: États-Unis.
0: Les États-Unis, divisés en 50 États, mais de quel État Baton Rouge est-elle la capitale, ou la ville de Baton Rouge est-elle la capitale?
1: La Louisiane.
0: Ah oui, c'est la capitale de la Louisiane, Baton Rouge et la Nouvelle-Orléans, et la ville la plus peuplée de cet État américain. La question rouge de Franck Sarraud à Forcelles-Saint-Gorgon, en Lorraine, Meurthe-et-Moselle. Quel est le nom donné au trou de l'aiguille? Pas d'indice sonore, s'il vous plaît.
2: La chatte?
0: Là, j'adore. J'adore. Alors, il y a eu quand même quelques personnes qui ont tenté de donner un indice, ce qui est formellement interdit par le règlement du jeu, mais qui plus est, cet indice n'a malheureusement pas été très bien interprété, et vous avez donc dit la chatte. C'est une autre histoire, mais là nous sommes à propos de l'aiguille, avec un mot qui est celui que mademoiselle va peut-être nous dire. Bonjour, quel est ton prénom ?
3: Héloïse.
0: Héloïse, quelle est ta réponse ?
3: L'œil de chat.
0: L'œil, pourquoi l'œil ? C'est le... Non, alors quelqu'un d'autre va donc gagner un t-shirt, France Inter. Ah, c'est ce jeune homme, d'accord, très bien, désigné par ses voisins. Bonjour, quel est ton prénom ?
4: Adrien.
0: Quelle est ta réponse ?
4: Le trou de bisneuil.
0: Le trou de bisneuil, c'est peut-être une appellation, hein, ça doit exister, je ne peux pas vérifier tout de suite. Bonjour, alors je vais aller vers cette dame qui peut-être connaît la couture, mais il y a des messieurs aussi qui vendent la couture. Bonjour madame, quel est votre prénom ?
5: Isabelle.
0: Et votre réponse ?
5: Le chat.
0: C'est le chat, tout simplement, hein, oui, oui. C-H-A-S, je précise. Pour le trou de l'aiguille. Les indices prêtaient à confusion. Franck Sarraud à Forcelles-Saint-Gorgon en Meurthe-et-Moselle gagne pour cette question 45 euros. Martin Meuleman et Hippolyte Riera, vous avez répondu à 5 questions sur 6, ce qui signifie que directement, non pas directement d'ailleurs justement, qu'en passant par le repêchage, vous pourrez peut-être tenter le...
6: Banco, allez.
0: Allez, Banco. Question repêchage, à cause du chat, C-H-A-S, de l'aiguille. Écoutez bien un extrait d'une série télé. C'est une américaine, l'histoire d'une américaine qui s'installe en France pour travailler dans le domaine du marketing. Extrait.
7: Anyway, c'est pas juste pour le nombre de followers, c'est aussi beaucoup le contenu, la confiance, l'intérêt et l'engagement.
8: Excusez-moi, mais les Français sont les maîtres des réseaux sociaux.
7: C'est juste. Mais les Américains l'ont inventé. Et c'est pourquoi j'espère devenir un vrai membre de votre équipe en ajoutant le point de vue américain à vos fabuleux clients français.
9: C'est une cata.
0: Avec Lily Collins. Est-ce un extrait de New York PD Blue, Cold Case ou Emily in Paris ? Une Américaine qui s'installe en France pour travailler dans le marketing.
10: Emily in Paris.
0: Emily in Paris. Et donc, maintenant, la question banco pour vous.
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0: Martin et Hippolyte, là vous avez une minute, mais vous ne pouvez nous donner qu'une réponse. Une question de Mathieu Issemble, Pomerol, qui habite Fougères en Ille-et-Vilaine. Dans quelle ville vont se dérouler les JO d'été de 2028 ? Dans quelle ville vont se dérouler les Jeux Olympiques d'été de 2028 ? Ah, je vois des mains qui se lèvent dans la salle. Attendez quand même que nos candidats proposent une réponse.
1: Alors, on s'est mis d'accord et c'est Los Angeles.
0: Los Angeles, 2028 pour les JO d'été en Californie aux États-Unis. Vous avez gagné le banco, Martin Meuleman et Hippolyte Riera. Voulez-vous tenter le... Voilà. Et alors, donc Hippolyte et Martin peuvent tenter le...
12: C'est mort.
0: C'est mort, on arrête ?
10: Ouais.
1: Oui.
0: On vous applaudit, oui. 500 euros, c'est bien pour les jeunes. Nos deux candidats sur France Inter ont gagné le banco. Et le petit Larousse illustré 2023 avec attention. Des mots nouveaux comme sérifile, justement, comme cinéphile. Maintenant, il y a sérifile. Un exemple, des mots nouveaux. Et un escape game, ça tombe très bien à Rueil, puisque c'est l'évasion de Napoléon. Alors là, c'était à...

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4: Et coucou les petites curieuses et les petits curieux, on est en mode bling bling.
5: Bonjour, je m'appelle Lydie, j'ai 11 ans et je voudrais savoir si ça existe des tatouages de couleur d'or ou d'argent ou fluorescent. Merci, au revoir.
4: Des tatouages qui brillent, Lydie. Je ne sais pas comment tu as eu l'idée de nous poser cette question, mais nous avons une réponse. Enfin, plutôt Jérôme Pierrat, incollable sur le sujet, puisque vous êtes rédacteur en chef de Tatouage Magazine, en plus d'être tatoué des pieds à la tête ou presque. Alors, que dites-vous ?
6: Lizzie, oui, ça existe. Mais je te déconseille fortement d'en faire quand tu auras l'âge d'aller chez le tatoueur. Parce que, alors, effectivement, il y a des encres qui donnent cet effet argenté, doré, voire même fluo. C'est-à-dire, vous éteignez la lumière et on voit votre tatouage dans la nuit. Malheureusement, pour avoir cet effet-là, on fait appel à des composants chimiques. On fait des associations chimiques, etc. Et il n'est pas recommandé de se mettre ces produits-là dans le corps. En fait, le problème, c'est que la peinture pailletée sur ton stylo, ta trousse ou ta voiture, ça marche. Dans la peau et le corps humain, c'est pas très bon parce qu'il y a des composants qui sont toxiques. Donc, ça existe, mais c'est interdit par la loi européenne et française parce qu'il risque d'y avoir des complications de santé. Et en plus, on ne sait pas ce que ça donne avec le temps. Le problème du tatouage, c'est que ça reste. Alors, si tu te fais un tatouage pailleté, puis on se disait c'est pour 15 jours, bon, et que ça s'enlève, peut-être que c'est pas très bon, mais dans 15 jours, tu l'auras plus. Là, le tatouage, tu le fais pour la vie. Donc, tu vas vieillir avec cette encre possiblement toxique, et on ne sait pas ce que ça va donner dans 20, 25 ans, si ton bras aura triplé de volume ou s'il sera tombé par terre.
4: On a dit fluorescent dans la nuit, si on est hyper rigoureux, Jérôme Pierrat, il faut qu'on dise phosphorescent.
6: Alors,
4: pour briller
6: dans
4: la nuit.
6: Alors, je vais dire, pour la fois phosphorescent dans la nuit.
4: Et voilà. Alors, vous êtes en train de dire que donc, ces couleurs-là, donc or, argent, fluo ou phosphorescent, c'est pas forcément bon pour la santé. Ça veut dire que les autres couleurs qui sont utilisées aujourd'hui, par contre, il n'y a pas de risque, pas cancérigène, rien du tout.
6: Non, alors le législateur a pendant des années passé sous le cul, parce qu'on va refaire un petit peu d'histoire. Le tatouage, effectivement, à l'origine, on se tatouait par exemple avec du noir de fumée. Alors on prenait un bout de plastique ou un bout de charbon, on le faisait brûler, ça dégage une fumée très noire. On mettait une assiette au-dessus retournée, la fumée se déposait sur l'assiette. Et puis, avec une petite lame de rasoir, on grattait ce noir, ce qu'on appelle ce noir de fumée. C'est la suie que vous avez dans une cheminée qui va se déposer. Vous le délayez avec un peu d'eau et ça faisait une encre noirâtre qui, avec le temps, tournait
4: ça,
6: au gris.
4: Ça, c'était il y a quelle époque ?
6: Voilà. Ça, c'était il y a 50 ans, on va dire.
4: Ah bah, il n'y a pas si longtemps
6: non.
4: Ça.
6: Et après, on a utilisé de l'encre de stylo. Voilà, de l'encre bleue, de stylo bille, etc. Voilà. Mais c'est pareil, il y a du plomb dedans, il y a des trucs qui ne sont pas très bons pour la peau. Donc on s'est dit, bon, on va essayer. Donc au fur et à mesure, on a inventé des encres, notamment avec des pigments naturels. C'est-à-dire qu'il y a dans la nature, il y a des roches qui sont rouges, il y a des choses qui
4: donc
6: sont bleues.
4: Donc les tatouages sont bio, vous êtes en train de me dire.
6: Alors, non, on y est venu. C'est-à-dire que le législateur a mis tellement de contraintes aux fabricants. Voilà. Donc il y a un grand débat, ta question est très actuelle, parce qu'il y a un grand débat depuis quelques années et quelques mois au sein de l'Union européenne pour savoir ce qu'on autorise, ce qu'on n'autorise pas, parce que le principe de précaution chez les médecins prévaut, c'est-à-dire qu'ils ne connaissent pas bien le tatouage. Alors ils ont toujours peur de dire oui à une encre qui se révélerait toxique dans 20 ans. Donc en gros, il n'y a aucun souci à utiliser les encres qui sont autorisées, réglementées. C'est le ministère de la Santé qui les approuve, donc là, tu es tranquille. Toutes celles qui sont interdites, type voilà, argentées, dorées, etc. Poubelle.
4: Voilà, faudra briller autrement.

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1: Voilà. Ah, il y a du monde, dis donc, hein.
2: 1, 2, 1, 2. Bababi babou.
1: Ah, c'est à moi. Ok, ok.
3: Bonjour, bonsoir, bonjour et bienvenue au studio 104 de la Maison de la Radio et de la Musique.
1: Enfin, non, pas tout à fait. Mais c'est dans ce studio mythique qu'a été enregistrée l'Odyssée que tu t'apprêtes à découvrir. Dans tes oreilles va bientôt bondir un orchestre symphonique. Il réunit toutes les familles d'instruments. Les cordes, les bois, les cuivres, les percussions. 17 instruments avant, 22 violons, 8 altos, 6 violoncelles, 4 contrebasses et un timbalier, ce qui fait, si mes calculs sont bons, 58 petits cœurs qui battent la chamade. Ces musiciens sont bouillonnants. Ils se lèvent chaque matin, le désir chevillé au corps, avec l'envie de tout donner. Des orchestres comme celui-là, il y en a très peu dans le monde. Cet ensemble, grandiose, puissant, s'appelle l'Orchestre National de France et il sera dirigé par la maestra Yi Chen Lin. Ce que nous allons vivre ensemble est très simple et pourtant absolument extraordinaire. Grâce à la musique, nous allons ressusciter un homme mort il y a 233 ans. Cet homme s'appelle Wolfgang Amadeus Mozart. Il est né en 1756 à l'est de l'Europe, en Autriche. Notre histoire, sa vie, pourrait commencer comme toutes les autres. Et pourtant, elle ne ressemble à aucune autre. Mozart est un génie. Il ne saute pas en parachute, il ne gravit pas l'Himalaya, non. Il transforme le monde en musique. Il crée de la beauté foudroyante, sidérante. De celle qui vous éclate dans le cœur, en un millier de petits bonheurs sublimes et éternels, c'est plus fort que lui. Il ne peut pas s'arrêter.

Oui, Mozart est un génie. Mais ne croyez pas ce que les gens racontent. Être un génie, c'est tout sauf une bénédiction. Les humains sont cruels, jaloux, terribles. Pour survivre, Mozart va devoir se battre et se transformer mille et une fois.

Mozart a mis tout de lui dans son œuvre. Sa musique contient toutes les émotions du monde. Drame, extase, espoir, création et une folle, folle énergie. Oui, c'est tout ça qui nous attend.

Préparez-vous. Entrer dans la musique de Mozart, c'est comme plonger dans la tempête secrète des choses. D'autres avons-nous entendu son œuvre. D'autres, après nous, l'entendrons encore. Ainsi, grâce à la musique, nous voici reliés à l'humanité entière.

Notre aventure commence à Salzbourg, le 27 janvier 1756. Ce soir, un fol orage ravage le ciel, secoue les étoiles et fait presque tomber la lune. Cette nuit-là, Mozart naît. Dans quelques instants, sous la pluie battante, le destin va frapper.

Rapido presto, je vous plante le décor. Dans la famille Mozart, il y a le père, Léopold. Compositeur et violoniste, c'est un musicien reconnu, respecté. Un peu sombre, tendance sévère, il a cherché la lumière. Anna Maria, sa femme, déborde de joie et de vitalité. Avec elle, tout commence et se termine dans un éclat de rire.

Léopold et Anna Maria, les parents de Mozart, ont aussi une fille que notre petit génie surnomme Nannerl. À 7 ans, Nannerl est déjà une excellente musicienne. Un matin, assise devant son clavecin, elle laisse courir ses mains sur le clavier.

Mozart, 2 ans, s'approche. Bon sang, ses notes l'assaillent de partout. Oui, ça picote, ça bouillonne. Son cœur bat, son corps vibre. Curieux, il pose ses petits doigts minuscules sur les touches. À partir de là, où qu'il aille, quoi qu'il fasse, il y aura toujours à l'intérieur de lui des averses de notes merveilleuses.

0: Mozart passe son temps devant le clavier. Il s'amuse à chercher des tierces. Do, mi, sol, si. Et ses tierces l'émerveillent. Il n'en a jamais assez. Il salive. Il explore la musique avec les mêmes yeux. Le même plaisir qu'on dévore un kouglof.
1: Ah oui. Ou un strudel aux pommes.

Mozart a désormais 4 ans. Il sait jouer du clavecin, du violon. Un soir, le père rentre et trouve son fils par terre, les doigts tachés d'encre, une petite plume à la main. Bon sang, mais qu'est-ce qu'il fait ? Des pâtés sur son papier à musique ?

Mais non, non. Wolfgang a dessiné des notes. Le petit ne sait ni lire, ni écrire, ni compter. Il vient de composer son premier menuet. Enfin, d'après la légende.

0: Les larmes coulent sur les joues de Léopold. Cet enfant est un diamant, son diamant. Il faudra le tailler, le polir, le faire travailler d'arrache-pied et bien sûr, le faire connaître à la terre entière. Vous voyez, Mozart a 4 ans et déjà, il appartient à la musique. La beauté que lui seul pourra apporter au monde, il n'a pas le droit d'en priver l'humanité. Ainsi va la vie.
1: Deux ans plus tard, Léopold organise une folle tournée à travers l'Europe. À Munich, Vienne, Francfort, Bruxelles, Paris, Londres, Amsterdam, Geneviève.
2: Oui, c'est moi.
1: Pardon. Genève et Lausanne, à tous les rois, dans toutes les cours, il présentera son petit prodige. Ah, ça, son diamant va briller. Polish et rubis sur ongle.

Combien d'heures? Combien de jours jusqu'à Vienne, jusqu'à Paris? Les routes sont dangereuses, ils arriveront après minuit, le ventre vide, et ma foi, c'est la vie! Il gèle. Mozart, épuisé, affamé, tombe malade. Mais allez, allez! La route est encore longue! Dans la calèche, Mozart observe le paysage défilé. Il entend la musique. Partout, tout le temps, encore et toujours, le monde se transforme en musique.

Mozart regarde son père. C'est le centre de son monde. Il l'aime, il l'adore, il l'admire. Souvent, il pense, tout de suite après Dieu, vient

À 9 ans, Mozart joue bien mieux que de très grands musiciens de 20 ou 30 ans. Il a l'oreille absolue et une mémoire incroyable. Il peut rejouer les yeux bandés, n'importe quel air à la mode, après l'avoir entendu seulement une seule fois.

Les Mozart sont de retour à Salzbourg. Les poches de Léopold débordent. En 3 ans de tournée, il a gagné l'équivalent de 15 ans de salaire. Mozart, 11 ans, fait vivre toute sa famille.

Tout ça, c'est bien beau, mais et l'avenir? Léopold prépare la suite. Son fils est un enfant prodige, capable de mille et un tours. Le problème, c'est que les enfants grandissent. Mozart est l'un des meilleurs musiciens de son siècle. Mais peut-il devenir le plus grand compositeur de tous les temps ?

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2: 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Laissez votre message après le...
3: Allez, maintenant, c'est à vous de nous faire rire. Aujourd'hui, Adela, Mathis et Wassil nous ont laissé des super messages sur le répondeur de la boîte à blagues.
4: Bonjour, je m'appelle Wassil et j'ai 10 ans. J'ai une blague pour vous. J'habite à Toulouse.
3: Bonjour, Wassil.
4: La statue de la liberté, elle est en quoi ?
3: En fer et en cuivre ?
4: Elle est en son bras.
3: Excellent, les bras m'en tombent.
5: Coucou, salut l'info. Je m'appelle Adela, j'ai 8 ans et demi. Et j'habite à Strasbourg.
3: Bonjour Adela.
5: J'aimerais vous raconter une devinette. Quel fromage ne peut pas être maître nageur ?
3: Je sèche.
5: Le camembert, parce qu'il coule.
3: Ça, c'est une blague qui va faire beaucoup de bruit.
6: Bonjour, je m'appelle Mathis, j'ai 9 ans et j'habite à Pantin.
3: Bonjour Mathis.
6: J'ai une blague pour vous. Quelle est la pizza qui rigole le plus ?
3: Mamma mia, aucune idée.
6: La calzone, car elle est pliée en deux.
7: Mamma mia.
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0: Je suis Olma, la machine de la connaissance. Je vis dans la banque de la vie, avec mon gardien Mathieu et sa fidèle Philippine.
1: Tue-toi, Philippine.
0: Nous sommes embarqués dans une aventure
1: où la science est notre seule chance. Le soleil est revenu vite, il y a déjà 8 heures de lumière par jour, mais il fait toujours aussi froid. Tu peux me donner la température, Olma, s'il te plaît ?
0: Température extérieure, moins 11 degrés.
1: Ah, si je pouvais me téléporter en été au bord de la Méditerranée, ce serait vraiment pas de refus.
0: Tu te téléporterais où ?
1: J'hésite. Peut-être sur une plage en Corse. Oh non, ce serait sur une île grecque, tiens. À Ithaque. Tu sais, c'est l'île d'Ulysse et de Pénélope.
0: Et vous, Laurent, vous iriez où en Méditerranée ?
2: En Corse, la plus belle île du monde.
1: Laurent Balesta, qui est plongeur et photographe, est resté avec nous à la Banque de la Vie après notre plongée sous la banquise. Linda va venir le chercher un peu plus tard pour le ramener sur le continent.
0: J'aimerais bien voir la mer Méditerranée, moi aussi.
1: Je ne sais pas si tu pourrais t'y baigner, car l'eau, ça n'est vraiment pas bon pour tes circuits. Et en plus, avec le sel, je pense que tu n'aimerais vraiment pas ça.
0: Mais au fait, Laurent, pourquoi la mer est-elle salée ?
2: Parce que l'eau de pluie qui ruisselle sur les roches avant d'arriver à la mer et former les océans, eh bien quand elle ruisselle comme ça sur les roches, elle emporte avec elle des sels, des fragments de roches, et c'est ça qui, à la fin, va saler la mer.
1: Est-ce que toutes les mers, Laurent, sont salées de la même manière ?
2: Non, ça va dépendre un peu de l'évaporation, en fait. Quand un océan chauffe et que l'eau s'évapore, le sel reste dans la mer. Donc le sel se concentre. Plus la mer est fermée, plus elle est riche en sel. La Méditerranée est plus riche en sel que l'océan Atlantique, qui elle-même est encore moins riche en sel que ne l'est la mer Rouge. Et évidemment, le comble, c'est par exemple la mer Morte en Israël, qui est sursalée parce qu'elle est fermée et qu'elle s'évapore très très vite.
1: Mais les cours d'eau douce devraient être salés aussi, non ?
2: Bon, en fait, ils ont un tout petit peu de sel. Pas suffisamment pour qu'on le sente quand on le goûte, c'est pour ça qu'on dit que c'est de l'eau douce. Mais il y en a un tout petit peu. Et quand toute cette eau douce s'accumule dans la mer et qu'ensuite cette eau s'évapore, eh bien, année après année, millénaire après millénaire, le sel s'accumule et fait que les océans sont salés.
0: Et que signifie le nom Méditerranée ?
2: Méditerranée, ça veut dire une mer au milieu des terres. Mais moi, j'ai l'impression qu'il y a aussi des terres au fond de la mer. C'est peut-être ça, l'autre signification.
0: Quelle taille fait la mer Méditerranée ?
2: Elle fait plus de 2 millions de kilomètres carrés. Moi, j'aime pas dire que c'est une mer. Je crois que c'est plutôt un petit océan. Et est-ce que tu sais, Olma, que la Méditerranée est déjà morte une fois ?
0: La Méditerranée est morte une fois ? Alors ça veut dire qu'elle peut ressusciter ?
2: C'est ce qui s'est passé. Il y a 5 millions d'années, l'Afrique avançait vers le continent européen. Les montagnes se sont formées au niveau du détroit de Gibraltar et ont fermé la Méditerranée. Et alors, en très peu de temps, en quelques milliers d'années, la Méditerranée s'est complètement asséchée. Il ne restait que quelques lacs sursalés dans les zones les plus profondes du bassin. Ça a duré quelques centaines de milliers d'années et tout à coup, 300 000 ans après qu'elle soit morte, à nouveau, Gibraltar a cédé et l'Atlantique s'est répandu dans la Méditerranée en une cascade géante sur un dénivelé de plus d'un kilomètre et demi, réussissant à remplir la Méditerranée en quelques mois, peut-être en quelques années seulement. Le plus grand des torrents que la planète ait connu.
1: Mais c'est un événement cataclysmique.
2: Oui, c'est exactement ça. La Méditerranée d'aujourd'hui emporte encore les traces. Quand on regarde les fonds marins, on voit les canyons qu'ont formé cette sorte de rivière géante qui s'est formée il y a environ 5 millions d'années.
1: Et aujourd'hui, est-ce que la Méditerranée est considérée comme une mer fermée ?
2: Une mer semi-fermée. On dit que c'est une mer déficitaire, c'est-à-dire que l'apport des fleuves actuels, le Danube, le Rhône, qui apporte des grandes quantités d'eau douce, ne suffit pas à combler l'évaporation. Il faut en permanence, au niveau de Gibraltar, que l'Atlantique vienne remplir cette Méditerranée qui s'évaporerait. Si Gibraltar venait à se refermer un jour, la Méditerranée perdrait un mètre chaque année.
0: Moi, je sais comment on peut aller voir la Méditerranée sans quitter la banque de la vie.
1: La salle de la Terre.
3: Salle de la Terre. Ça roule, ma poule.
1: Viens avec nous, Laurent. On va te montrer un truc dingue.
2: Ah bah, je vous suis, alors. Où est-ce que vous m'emmenez, là ?
1: En Méditerranée.
2: Comment ça, en Méditerranée ?
1: Tu vas voir.
3: N'oubliez pas la crème solaire. Ça tape à mort.
0: Mathieu, ouvre le 7e tiroir de la 2e étagère, s'il te plaît.
2: Ah oui, là, je ne m'attendais vraiment pas à ça. On est vraiment en Méditerranée, là ?
0: On est en Grèce, sur l'île d'Ithaque, comme tu voulais, Mathieu.
1: Incroyable !
0: Et maintenant, on plonge.
1: Oh, hallucinant ! On est vraiment dans la mer. Il y a des poissons qui nagent tout autour de nous. C'est comme si on était des poissons nous-mêmes.
0: Laurent, vous qui avez souvent plongé en Méditerranée, qu'est-ce qu'il y a comme animaux ici ?
2: Ouais, ils sont très nombreux. Il y a plus de 1000 espèces de poissons. Il y a beaucoup de mammifères, de baleines, de dauphins. Il existe même un phoque en Méditerranée, le phoque moine de Méditerranée. Oh, il n'est pas en très bon état puisqu'il est même menacé d'extinction. Mais précisément, dans les eaux grecques, il en reste encore quelques colonies. Et puis si on descend un petit peu plus profond, on va atteindre ce que j'aime appeler les récifs coralliens de la Méditerranée. Alors le terme exact, c'est récifs coralligènes. Mais c'est comme des récifs coralliens des tropiques. C'est des animaux qui construisent eux-mêmes leur habitat, qui font des édifices massifs. Il y a ceux qui construisent de la roche, il y a ceux qui vont la grignoter. Et le résultat, c'est un chaos de roches d'origine biologique, un gruyère vivant dans lequel d'autres animaux viennent se cacher.
1: Oh, mais il faut descendre à combien de mètres de profondeur pour voir tout ça ?
2: Ah, il faut descendre au moins à 60 mètres de profondeur, mais ça vaut la peine. Tu verras, c'est très coloré, très vivant, et surtout, on ne s'y attend pas. Et puis, si on a beaucoup de chance, moi, ça ne m'est arrivé qu'une seule fois, on peut voir peut-être les calamars veinés de Méditerranée en train de se reproduire. Le spectacle est fascinant, tu vois. Le mâle et la femelle s'attrapent l'un l'autre, leurs tentacules s'enlacent. Puis le mâle dépose une poche de spermatozoïdes à l'intérieur de l'abdomen de la femelle, qui tout de suite après

0: large de Montpellier, dans le golfe du Lion. C'est pas un endroit qui a une grande réputation. Et puis un jour, je suis tombé sur un troupeau de requins pèlerins. Le plus petit faisait 7 mètres de long. Il y en avait une dizaine qui tournaient autour du bateau. Je crois que je ne m'en suis jamais remis. Quand je suis rentré chez moi et que j'ai commencé à raconter ça, faut dire que j'en faisais déjà des tonnes avec des petites histoires de crabes et de poissons. Et là, j'avais usé tous mes mots, tout mon vocabulaire. Je l'avais déjà usé pour des petites bêtes insignifiantes. Et là, je venais de nager avec des animaux géants. J'ai vu dans les yeux de mes parents, de mon frère, de mes copains, que tout le monde me soupçonnait d'inventer des histoires. Je me suis dit que plus jamais j'irais dans l'eau sans un appareil photo.
1: Mais c'est l'un des poissons les plus gros du monde.
0: Avec le requin baleine, certains adultes peuvent dépasser 12 mètres de long.
1: Et il n'est pas dangereux ?
0: Non, il est comme une baleine, il mange du plancton. Il n'a pas des dents acérées comme un grand requin blanc. Il a plutôt des filtres sur ses branchies. Et avec ça, il filtre le plancton. D'ailleurs, quand on les avait trouvés ce jour-là, il y avait comme un nuage de petites crevettes rouges au milieu de l'eau. Et ils n'arrêtaient pas de faire des allers-retours à l'intérieur avec leur bouche géante en entonnoir pour se gaver de ces petites crevettes microscopiques.
1: Laurent, est-ce que tu as eu l'occasion de découvrir des espèces jamais observées ?
0: Alors, jamais observées vivantes, oui, très souvent. C'est même comme ça que se sont achevées mes études. J'avais photographié un petit poisson et j'ai découvert qu'il n'avait jamais été illustré, jamais vu vivant. Il s'appelait le gobie d'Andromède et ça m'a donné énormément de confiance en moi. Je connaissais ma passion, mais je doutais que je puisse en vivre. Et puis juste parce que j'avais observé et découvert ce poisson-là, je me suis dit que, après tout, moi aussi, peut-être je pouvais devenir naturaliste. Et puis après, ça n'a eu de cesse. Chaque fois qu'on a réussi à trouver des moyens de plonger plus longtemps, plus profond, plus discrètement, et bien à chaque fois on a illustré, photographié des animaux dont on ne savait que le fait qu'ils existaient, mais rien de leur vie, rien même de leur façon d'être. Voilà. Et encore très récemment, cet été, dans les profondeurs de la Corse, j'ai photographié une petite limace de mer qui, elle, semble même ne jamais avoir été décrite. C'est-à-dire qu'elle n'a même pas de nom scientifique. J'espère la retrouver l'été prochain.
1: Est-ce qu'elle portera ton nom ?
0: Non, j'y donnerai plutôt le nom de ma fille.
1: Et alors, comment pourrait s'appeler cette limace ?
0: Son nom de genre, il faut garder la valeur biologique, donc ce serait Tritonia, puisque c'est sans doute à cette famille qu'elle appartient. Et le nom d'espèce, ce serait peut-être Eléa.
1: Le nom de ta fille.
0: Et voilà.
2: Selon mes calculs, la Méditerranée se réchauffe 20% plus vite que le reste des océans du globe. Quels sont les effets de ce réchauffement, Laurent ?
0: Les effets ? Par exemple, c'est la répartition des animaux. Moi, quand j'étais petit, on me disait que jamais je ne verrais les mérous de Méditerranée en train de se reproduire, car on nous disait qu'ils ne se reproduisaient qu'au sud de Barcelone. Aujourd'hui, les mérous se reproduisent aussi dans la réserve de Cerber-Banyuls, près de Perpignan, ou à Porquerolles. Ça, ce sont vraiment des signes du réchauffement des eaux. À l'inverse, les requins pèlerins qui m'ont tellement fait rêver quand j'étais petit, il est possible que je n'ai plus l'occasion de la refaire. Il y en a encore, mais de moins en moins, parce que là, ces requins pèlerins, c'est plutôt des animaux qui aiment l'eau froide. Et comme les eaux se réchauffent, ils se tenaient seulement au nord de la Méditerranée. Ils n'ont presque plus les conditions qui leur sont favorables aujourd'hui. Et puis avec le réchauffement des eaux, il y a aussi des proliférations saisonnières d'algues filamenteuses. Des algues qui prolifèrent sans doute à cause de l'eau chaude, aussi peut-être à cause de tous les produits chimiques qu'on utilise pour l'agriculture, qui tôt ou tard se retrouvent à la mer et qui favorisent la prolifération de ces algues. Malheureusement, ces algues sont nocives parce qu'elles étouffent tous les écosystèmes. Jusqu'à présent, elles le faisaient plutôt près de la surface, mais comme les eaux se réchauffent, elles descendent de plus en plus profond. Et aujourd'hui, elle commence à frôler le haut des récifs coralligènes, ces fameux récifs coralliens de Méditerranée dont je te parlais. Eh bien, on voit que ces grandes gorgones rouges qui sont caractéristiques de ces récifs, parfois sont complètement étouffées au printemps ou durant l'été par ces algues filamenteuses. Ça, c'est une conséquence désastreuse du réchauffement.
1: Et l'eau se réchauffe de plus en plus profondément ?
0: Oui, de plus en plus profondément. Depuis les années 80, la Méditerranée s'est réchauffée de 1,5 degré. On a du mal à estimer jusqu'à quelle profondeur. Mais on voit bien que le haut des récifs coralligènes meurt. S'il meurt, c'est qu'il n'était pas habitué à de l'eau chaude. Donc ça veut bien dire que cette eau chaude descend de plus en plus profond.
1: Laurent, parfois on entend dire que la Méditerranée est une poubelle. Qu'est-ce que tu en penses, toi ?
0: Mais il faut reconnaître que c'est vrai que nos sociétés On fait de ce qui a été longtemps considéré comme le

0: berceau de l'humanité, comme le cercle des premiers poètes, comme l'arène des premières batailles. Et ben aujourd'hui, c'est en train de devenir la poubelle de nos sociétés, la piscine des vacances et le tombeau des réfugiés. C'est triste ce qui se passe en Méditerranée, mais ça ne veut pas dire que la Méditerranée est morte. Elle est toujours vivante, seulement elle est blessée, attaquée de toutes parts. Elle se réchauffe, les déchets plastiques s'y concentrent plus qu'ailleurs, la surpêche y est très importante, le trafic maritime, il augmente de 4% chaque année. Tout ça, ce sont de vrais problèmes qui font du mal à la Méditerranée.
1: Est-ce qu'on pourrait la protéger ?
0: Oui, il faudrait. Il faudrait simplement décider que certaines zones soient préservées, des zones à l'intérieur desquelles on interdirait la pêche, on interdirait le trafic maritime, on réglementerait. Même la plongée récréative a ses problèmes. Le simple fait d'aller voir ce qui se passe, le simple fait de faire du bateau, tout ça a quand même un effet parfois négatif. Ce qu'il faudrait, c'est réussir à protéger 20%. 20% d'une île, 20% d'une baie, 20% d'un territoire, peu importe. Parce que quand on protège un endroit, les animaux y prolifèrent et débordent. Alors si on arrivait à protéger 20%, ces 20%-là suffiraient à réensemencer les 80% que l'on continuerait à exploiter de manière durable.
1: Conversion des connaissances. Transfert de l'énergie. Et voilà, la salle des graines a fait le plein d'électricité.
0: Et elle va en avoir besoin, Olma. Parce que l'hiver se termine.
2: Ce qui veut dire que la température va augmenter.
1: Oui, il va falloir redoubler d'efforts. C'est maintenant que la salle des graines a besoin d'être refroidie.
2: Avant de remonter, je dois juste aller voir quelque chose au niveau moins 16 et je reviens.
1: On t'attend.
3: Niveau moins 16, il n'y a pas de souci.
2: Vous vous souvenez, mes amis ? Je me demandais si quelqu'un vivait au niveau moins 16. Et j'avais mis un petit bout de papier dans la porte pour savoir si quelqu'un l'avait ouverte ou pas. Eh bien là, il est temps d'aller regarder si le bout de papier est encore là.
3: Niveau moins 16.
2: Ah ! Je le savais ! Le bout de papier est tombé par terre. Ça veut dire que quelqu'un a ouvert la porte du niveau moins 16. Donc maintenant, j'en suis sûr, quelqu'un vit avec nous dans la banque de la vie. 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
3: Et coucou les petites curieuses et les petits curieux, j'espère que vous n'êtes pas trop pressés.
4: Bonjour, je m'appelle Hermès, j'ai 5 ans. Pourquoi, même quand il n'y a plus d'accident, il y a toujours des embouteillages? Merci.
3: Pourquoi, quand il n'y a plus d'accident, il y a toujours des embouteillages? Hermès, dieu des routes et des voyageurs, tu tombes à pic. Alors expliquez-nous ce phénomène des bouchons, Sabine Barle, vous qui êtes professeure d'urbanisme à l'université Paris 1 Panthéon-Sorbonne.
5: Oui, Hermès, en effet... Quand il y a des accidents, il y a des embouteillages, c'est vrai. Parce que l'accident encombre la chaussée ou bien les automobilistes ralentissent pour regarder ce qui se passe. Mais en fait, les accidents, ce n'est pas la cause principale des embouteillages. Ce qui fait les embouteillages, c'est tout simplement qu'il y a trop de voitures sur la chaussée, trop de voitures sur la route. Et quand il y a trop de voitures, eh bien, tout simplement, ça coince. Ça coince parce que, en fait, on ne peut pas faire passer plus d'un certain nombre de voitures sur une route ou dans une rue. Il y a même des gens qui ont calculé combien on peut faire passer de voitures. Alors, par exemple, pour une file de circulation d'une autoroute, c'est à peu près 2000 par heure, au maximum. Ouais. On ne peut pas aller au-delà. Pour une file, alors souvent sur les autoroutes, il y en a deux des files, ouais. Donc ça fait 4000. Mais ça veut dire que s'il y en a plus de 4000 qui veulent rentrer sur l'autoroute, bah ça coince, ça ne passe plus. Alors, on pourrait se dire, qu'est-ce qu'on peut faire pour lutter contre ça? Ce qu'on a fait pendant très longtemps, c'est qu'on a dit, on va rajouter des files. Si je rajoute une file, je pourrais faire passer 6000. Puis si je rajoute encore une file, ça sera 8000. Mais le problème, c'est déjà que rajouter des files, ça coûte cher. Parce que ça veut dire qu'il faut acheter le terrain, construire, etc. etc.
3: Ça détruit la biodiversité.
5: Ça a des effets très négatifs sur l'environnement. Mais surtout, dans la plupart des cas, surtout près des villes, dès qu'on rajoute des fils, on rajoute plus d'automobilistes que ce qu'on a rajouté de capacité.
3: Ah oui, donc ça résout pas le problème. Parce ça que ne du résout coup, pas le problème. Il y a plein de gens qui disent ah, je vais la prendre et donc en fait on
5: tout
3: arrive
5: à fait.
3: Au
5: les gens
3: au même.
5: Disent ah chic, il y a une nouvelle file de circulation, le trafic va être fluide, j'y vais. Et puis il y en a plus que 2000 qui arrivent et donc
3: bouchons.
5: Et en fait il y a une espèce d'effet boule de neige qui montre que finalement ce qu'on appelle dans le jargon l'augmentation de la capacité, finalement ça ne sert pas à grand chose. Et donc la seule solution si on veut qu'il y ait moins d'embouteillages, il faut qu'il y ait moins de voitures. Et donc il faudrait que les usagers de l'automobile utilisent d'autres modes de transport. Alors quand on est en ville, la marche à pied quand c'est possible, la bicyclette, les transports collectifs, le train quand il faut faire des trajets plus longs.
3: Ou le covoiturage, plutôt que d'être tout seul dans sa voiture, on est plusieurs, ça fait moins
5: le
3: de voitures.
5: Le covoiturage, effectivement, ça permet d'augmenter la capacité, puisque si je peux faire passer 2000 voitures, s'il n'y a qu'une personne, c'est 2000 personnes. Mais s'il y a 4 personnes, c'est 8000 personnes. Donc le covoiturage est aussi une solution si on ne peut pas se passer de l'automobile. Mais le plus avantageux, c'est de faire autre chose, de prendre un autre mode de transport.
3: Sinon, on assume et on arrête de s'énerver et de klaxonner dans les embouteillages. Ouh là là, je vais me faire des amis, moi. Salut les matelots!

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0: Éloi Mirepoix est un petit lapin blanc et il n'y a pas vraiment d'autre manière de le décrire physiquement. C'est un lapin, il est petit et il est blanc. À bien y regarder, il est peut-être un peu plus dodu que ses frères et sœurs. C'est sans doute pour ça que sa maman le surnomme « mon gros lapin », tandis qu'elle appelle les autres « mes petits lapins ». Pour le reste, Éloi mène une vie de jeune lapin tout à fait banale. Il joue aux jeux vidéo, il fait du judo, son plat préféré, c'est les gnocchis à poêler, et il est fan d'Antoine Griezmann. La routine, quoi. Péperlito, comme un lapereau. Mais ce qu'il faut surtout savoir au sujet d'Éloi Mirepoix, c'est que sa future carrière n'est pas un mystère. Quand il sera grand, Éloi sera lapin de magicien. C'est son destin. Son père était un lapin de magicien. Son grand-père était un lapin de magicien. Son arrière-grand-père était pizzaiolo. Oui, bon, alors ça, on n'a jamais vraiment compris pourquoi. Mais à ce petit détail près, dans la famille Mirepoix, c'est le métier de chaque aîné. Se cacher dans un chapeau, puis se laisser attraper par les oreilles quand le magicien brandit sa baguette au-dessus de son drôle de couvre-chef et se met à crier « Abracadabri, abracadabra, matez-moi ça !» En tant que premier de la portée, Éloi n'aura pas le choix. Il sera lapin de magicien. Mais pas n'importe lequel, celui d'Anton Carafon. Car dans la famille Carafon aussi, la magie, c'est une affaire de famille. Continuons les présentations. Anton Carafon est un petit garçon et il mène lui aussi une vie tout à fait banale de petit garçon. Oh, vraiment rien d'extraordinaire. Il gambade dans les prairies et sur les ronds-points, il ronge les fils électriques avec ses dents de devant et raffole de la carotte sous toutes ses formes. Nuggets de carottes, frites de carottes, gratin de carottes, la base quoi. Le père d'Anton était magicien. Son grand-père était magicien, son arrière... Oui, bon, t'as compris, hein. Les familles Mirepoix et Carafon travaillent ensemble sous le même grand chapiteau pour faire de la prestidigitation de la magie. Mais alors depuis vraiment, vraiment très longtemps. Pour te donner une idée, tes parents à toi n'étaient même pas nés et il n'y avait même pas de wifi, autant dire l'antiquité. Alors c'est comme ça, personne ne leur a demandé leur avis et ni Éloi ni Anton ne se sont jamais autorisés à penser qu'ils pourraient faire autre chose de leur vie. Mais il arrive parfois que tout ne se passe pas comme prévu et que les espoirs des parents soient déçus. Un jour, Éloi et Anton sont assez grands pour commencer à exercer leur métier. Les deux familles sont réunies pour l'occasion. Celle où, pour la première fois, les deux rejetons vont prendre la relève de leur papa, soulagés d'arrêter enfin de travailler pour pouvoir regarder la télé et faire des mots croisés. Éloi et Anton avaient beau savoir que ce jour arriverait, ils sont tous les deux dans leurs petits souliers. En plus, ils n'ont même pas répété. Leurs parents ont balayé leur trac d'un revers de la main en leur disant qu'ils n'en avaient pas besoin puisque dans la famille, la magie c'est inné. Ils ont ça dans le sang, alors en avant! Ce samedi donc, toute la ville s'est réunie pour assister à leur premier pas sur scène. De leur côté, Éloi et Anton se tiennent derrière le grand rideau rouge. Ils ont chacun revêtu leur costume. Un chapeau et une redingote bien repassés pour Anton. Éloi est pudique, il ne veut pas montrer son pompon à tout le monde. Il a donc revêtu un short, un pompon short. Le spectacle va bientôt commencer. Mais si vous tendez l'oreille, vous entendrez les dents d'Anton s'entrechoquer. On perçoit aussi un autre bruit étouffé par la lourde toile écarlate. Le maître de cérémonie, un dénommé MC Brocoli, drôle de nom de scène, soit dit en passant, s'approche et soulève un pan de ce grand rideau pour découvrir ce qu'il se trame. à l'arrière de la scène, c'est n'importe quoi. Anton a la tête entre les genoux et respire à intervalles réguliers dans un sac à papier. Quant à Éloi, il tente désespérément de faire rentrer son arrière-train dans le chapeau, mais rien à faire, ça ne passe pas. C'est la cata. Pour la première fois, aucun des descendants de ces deux familles n'est en mesure d'assurer sa destinée. Anton est beaucoup trop timide pour parader. La seule idée que des dizaines de personnes vont le regarder suffit à lui donner envie de dégobiller. Quant à Éloi, il est trop costaud pour tenir dans un chapeau. Le spectacle est annulé, le public crie « remboursé !» Les familles sont mortifiées. Qui aurait pu prédire un tel fiasco? Eh bien, peut-être leurs parents, s'ils s'étaient donné la peine de demander leur avis à leur garçon. Le soir même, c'est cellule de crise. Les deux clans se sont entassés dans le salon des Carafons. Au bout du canapé, Éloi et Anton se font tout petits. Ils se sentent coupables d'avoir tout fait rater et s'attendent à se faire gronder. Anton parce qu'il est bien trop timide pour faire le show, Éloi parce qu'il est bien trop gros pour rentrer dans un chapeau. Ils se disent qu'ils ont échoué là où leurs ancêtres avaient excellé. Et se préparent donc à entendre des « Mais qu'est-ce qu'on va faire de vous ?» et à promettre de faire des efforts. Éloi se voit déjà mis au régime forcé à base de carottes bouillies. Anton, quant à lui, s'attend à s'entendre dire qu'il doit dompter sa peur et s'obliger à affronter les centaines de pères dieux qui l'ont tant terrorisé. Car c'est souvent ce qu'on dit aux grands timides, de forcer sa nature et de jouer les durs. Comme si c'était aussi simple que ça, d'être un autre que soi. Mais rien de tout cela n'arriva. Car c'est rare, mais parfois, les adultes sont prêts à reconnaître qu'ils se sont trompés. Le papa d'Anton est le premier à s'exprimer. On a bien réfléchi et on a compris. Toi, Anton, tu es à l'évidence bien trop introverti pour faire de la magie et monter sur scène. Et tu en as parfaitement le droit. Quant à toi, Éloi, tu n'as pas à avoir honte de tes mensurations. Il n'y a rien de mal à être rond. Rien ne mérite que vous vous mettiez tous les deux la rate au courbouillon. Les yeux d'Anton et d'Éloi s'écarquillent. Alors voilà, complète la mère Mirepoix, on voulait vous demander pardon. Vous êtes libre de faire ce que vous voulez. Les parents peuvent décider de beaucoup de choses. Mais on n'a pas le droit de vous forcer à faire un métier juste parce que c'est celui qu'ont fait vos pépés et vos mémés. Anton et Éloi n'en reviennent pas. Ils vont pouvoir vivre leurs rêves cachés. Car il n'y a pas de saut métier ni d'obligation de respecter les traditions. Maintenant, ils peuvent l'avouer. Éloi voudrait être danseur de cabaret. Quant à Anton, son truc à lui, c'est le calcul mental. Il sera donc conseiller à la banque postale. Tous célèbrent cet heureux dénouement autour d'une gigantesque pizza au rutabaga. Une recette de famille du clan Mirepoix. C'est pas bon, mais on ne jugera pas. Et voilà, l'histoire est finie. Et maintenant, au lit.
1: Non, une autre.
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5: Adichat Yael.
3: Adio.
5: Quelle est ton expression?
3: Aujourd'hui, je vais vous parler de l'expression Droumi, je suis couché des cabilleuses. Littéralement, ça veut dire dormir sur un coussin de cheville. On le traduirait plutôt par ne pas être très tranquille ou être dans ses petits souliers.
5: Et toi, ça t'arrive parfois de dormir sur des coussins de cheville?
3: Udi, il y a eu Bukao en Beir. Permouké, boulet, bi, pana, pastilles, et qu'il y avait beir partout, et qu'il y a dormi, bi, berta des ramen, je suis couché des cabilleuses. Oui, comme la fois où j'avais fait tomber un bocal en verre, parce que je voulais voler des bonbons, il y avait du verre partout, et je dormais vraiment sur un coussin de cheville.
5: Et bien sûr, t'as tout bien nettoyé.
3: Nous, mais ce qu'il y a une jatte, la pastilles. Non, mais je mangeais le bonbon.
5: Merci, Ciel, mais t'as même pas partagé.
3: Nous, que ça, mais ce qu'il y a, hami, tu sais, j'ai très faim.
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1: Bonjour, vous êtes sur la boîte à blagues.
2: Laissez votre message après le...
3: Bonjour, Charlie Linfo. Je m'appelle Margot et j'ai 6 ans. J'habite à Zurich. Je vais vous raconter une blague. Comment appelle-t-on un coq dans l'espace?
4: Alors là, aucune idée.
3: Un coq cosmonaute.
2: Génial cette blague, je vais la raconter à mes potes.
5: Je m'appelle Gaïa, j'ai 7 ans, j'habite à Locmaria-Grandchamp et j'ai une petite blague pour vous. Un serpent demande à sa mère, est-ce que je suis venimeux? Non, pourquoi mon chéri? Parce que je me suis mordu la langue.
2: Je la connaissais pas celle-là et je valide.
6: Bonjour, salut l'info, je m'appelle Louise et j'ai 9 ans et j'habite à Nantes. Et j'ai une blague pour vous. Savez-vous pourquoi Napoléon n'a jamais déménagé? Parce qu'il avait un bon appart.
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2: La harpe.

0: Oh, bonjour, toi.
1: Mais t'es un garçon?
0: Bah oui, pourquoi?
1: Bah je sais pas, t'as une harpe, c'est bizarre.
0: Ah bah oui, toi tu penses aussi que toutes les harpes sont des filles. C'est Marie-Antoinette qui t'a encore mis ça dans la tête, hein. Marie-Antoinette!
2: Oui? Qui m'appelle?
1: C'est qui?
2: J'ai cru entendre qu'on m'avait appelé.
0: Bah tu la reconnais pas, c'est la reine.
2: Wir hatten mich gerufen.
0: Louis XVI, la révolution, tout ça.
2: C'est peut-être mon mari. Souvent, il perd la tête.
1: Ah oui, celle de la guillotine.
0: Chut, mais oh, ça va lui rappeler des mauvais souvenirs.

0: Oh là là là là, elle est collante, si tu savais. Bon, je la trouve sympa, hein, c'est pas ça, mais à force de traîner tout le temps à côté d'elle, dans la vie ou sur les peintures exposées dans les musées, bah, moi, on me colle cette image d'instrument pour jeune fille bien éduquée, et bah, ça m'énerve. Je viens pas du tout de ce milieu-là, moi. Hein. Tiens, une corde tendue sur un arc, ça te fait penser à quoi ?
1: Un arc à flèche.
0: En plein dans le mille, l'arc à flèche millénaire, qui servait déjà aux hommes préhistoriques pour chasser. Ça fait pas très Marie-Antoinette, tout ça, non ?
1: Mais quel est le rapport, alors, entre toi et un arc à flèche ? Je comprends pas.
0: Eh bien, lorsque tu envoies une flèche, la corde émet un son. Et c'est ça qui aurait donné l'idée à l'homme d'ajouter des cordes pour faire de moi un instrument de musique.
1: Ah ouais, donc ça veut dire que t'es pas tout jeune, ça ?
0: Ouais, tout ça, c'est dans la tête, hein, tu sais. Enfin, c'est vrai que ça remonte à un petit moment, à plusieurs siècles. Tu sais que dès l'Antiquité, j'ai eu mon petit succès, oui, dans la mythologie grecque, puis chez les Égyptiens aussi.
1: Tiens, et tu t'appelles comment ?
0: Je m'appelle Brutus.
1: Brutus ? Mais c'est du lourd !
0: Quoi ? Comment ça, moins lourd ? Non, ben, oh, bon, ok, les macarons de Marie-Antoinette sont particulièrement savoureux.
1: Mais enfin... non ! Mais non, quand je dis c'est du lourd, je veux dire que Brutus est génial comme prénom.
0: Ah oui, c'est vrai, ok, Brutus. Merci. En même temps, un prénom génial pour un instrument génial, ça se tient. Tu veux essayer ? Allez, assieds-toi et fais-moi basculer vers toi.
1: T'es sûr que tu vas pas m'écraser ?
0: Mais non, jamais de la vie.
1: Ouais, Brutus, tu pèses combien, je peux savoir ?
0: Une broutille, une petite trentaine de kilos à peine. Mais tu sais que si tu me positionnes convenablement, je tiens en place presque tout seul.
1: Bah comment ça ?
0: Fais-moi basculer doucement en direction de ton épaule droite et dépose ma caisse de résonance contre tes genoux.
1: Elle est où ta caisse de résonance ?
0: Bah, c'est la partie en diagonale. C'est elle qui va amplifier le son quand tu vas mettre mes cordes en vibration.
1: Et les deux autres parties, elles s'appellent comment ?
0: Alors, celle qui est à la verticale, c'est ma colonne, comme ma colonne vertébrale. Et celle qui est au-dessus, cette courbe-là horizontale en forme de S, c'est ma console.
1: En gros, t'es un immense triangle qui vibre, quoi.
0: Oui, mais enfin, un triangle vachement bien construit, hein.

0: 14-15.
1: Mais qu'est-ce que tu fais?
0: Bah, je compte tes cordes.
1: Non, non, à ce rythme-là, on est encore là demain. Non, non, attends, je vais te faire gagner du temps. J'en ai 47.
0: 47? Et pourquoi?
1: Bah, 47, parce que, comme ça, 47. Écoutez, moi, je suis comme ça, hein, il existe d'autres modèles avec moins de cordes. Mais enfin, là n'est pas la question. Essaie plutôt de les pincer pour voir.
0: Tu crois sincèrement que c'est la meilleure manière d'obtenir des aveux?
2: A fortiori, je vais tout vous avouer, monsieur le commissaire.
1: Mais non, non, non, non. En pinçant mes cordes, tu vas les faire vibrer.
0: Ok, j'essaye.
1: Voilà. Pince-les avec la pulpe. C'est la partie la plus charnue de tes doigts. Comme ça, bien au milieu des cordes.
2: T'entends ça, là? Comme je résonne comme un dingue. Ah, mais je suis fou, moi, quand j'y vais, moi.
0: C'est super joli, mais ça fait quand même beaucoup, beaucoup, beaucoup, beaucoup de cordes à pincer, tout ça.
1: Oui, mais tu remarqueras qu'elles n'ont pas toutes la même couleur. Tiens, pour t'aider à te repérer, toutes les cordes de dos sont colorées en rouge. Et toutes mes cordes de fa en noir. Et comme les 7 notes de la gamme se répètent du grave à l'aigu, ces cordes colorées sont là pour t'aiguiller.
0: Et t'as aussi des pédales là, à mes pieds. C'est pour freiner?
1: Mais non, au contraire. Au contraire, elles servent à créer encore plus de sons. Avec mes 47 cordes, je peux chanter 47 notes, et grâce à mes 7 pédales, je peux en faire 3 fois plus. Écoute, je vais te faire une petite démo, tiens. Ça, c'est la corde naturelle. J'appuie ensuite une première fois sur la pédale. Ça monte. Puis une deuxième fois. Le son grimpe encore. Mais je peux aussi revenir en arrière. Mais non, pas comme ça. Non, comme ceci.
0: En tout cas, moi j'ai remarqué un truc, il faut avoir les bras vachement longs hein, pour jouer de la harpe. Mais moi j'y arrive pas, les cordes graves là, elles sont trop loin.
1: Ah, mais ça c'est parce que je suis une harpe pour les grands. Mais il existe une harpe plus petite et plus maniable. Pour les enfants, pour les débutants, la harpe celtique.
3: Pardon de vous interrompre. Excuse-moi, Brutus, mais je ne sais pas qu'à ça, moi. J'ai une vie.
2: Oh, sorry, Douglas.
1: Il est susceptible. Non, en fait, il a raison, hein, c'est pas du tout une harpe pour les nuls, hein, loin de là. En Irlande, en Écosse, au Pays de Galles et même en Bretagne, la harpe celtique est un instrument extrêmement populaire. C'est beau, non?
0: Mais donc toi, Brutus, t'as une harpe quoi, alors?
2: Je suis une harpe de concert. Je joue dans les orchestres. Enfin, tu peux pas me louper, hein. Je mets une tête à tout le monde avec mon 1m85. Tout le monde me voit.
0: Et tu joues quoi?
2: Bah, souvent dans les musiques de ballet.
1: J'apporte à chaque fois une couleur particulière, un scintillement.
2: Je joue également d'autres choses avec l'orchestre, en soliste ou non. Pour la musique de chambre aussi.
1: Ah, puis pour les chanteurs. Ah, oh, j'adore les accompagner.
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0: Ah non, vite, tous aux abris, il pleut, j'ai pas pris mon parapluie.
1: Tu vois, je peux même imiter la nature. En fait, je peux jouer ce que je veux. Parce que moi, tu sais quoi, je fais partie de la même famille que la harpe paraguayenne, le koto du Japon, ou encore la kora africaine.
0: Sauf que toi, t'es en or.
2: Oui, enfin, n'exagérons rien, c'est du bois en dessous. Je ne suis doré qu'en surface. Mais enfin, c'est vrai que les harpes de mon genre ont tendance à un tantinet abusé sur la déco, les fioritures. Ça doit être lié à cette image poétique et romantique qui me colle à la peau. Marie-Antoinette, tout ça.
5: Mais moi, j'aime bien.
3: Brutus, Rosinzi, où es-tu, mon cher?
1: Ah, en parlant du loup, la voilà. Bon, c'est l'heure du goûter, il va falloir que j'y retourne.
0: Bah quoi, sinon, tchac.
1: Bah oui, sinon, tchac.
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3: Et coucou les petites curieuses et les petits curieux, sortez les déguisements.
4: Bonjour, je m'appelle Léna, j'ai 7 ans et demi et je voudrais savoir d'où vient la tradition du carnaval. Merci de me répondre, au revoir.
3: Et merci à toi Léna. Alors réponse avec un monsieur qui est linguiste et dialectologue à l'université de Neuchâtel en Suisse, mais qui écrit beaucoup aussi sur toutes les traditions, les pratiques, les différences culturelles. C'est vous, Mathieu Avanzi. Alors, dites-nous donc d'où vient cette tradition tellement sympa du carnaval.
5: Léna, alors comme tu sais, le carnaval, c'est le début, ou plutôt l'ouverture d'une période qu'on appelle le carême hein, dans la tradition chrétienne, une période de 40 jours pendant laquelle on va alterner entre des jours de jeûne et des jours d'abstinence. Le jeûne, c'est le moment où on ne mange pas, où on doit faire abstraction ou plutôt manger un tout petit peu moins. Et puis cette période de 40 jours va s'achever avec Pâques. Et donc, si vous voulez savoir quand va tomber le carnaval, on remonte 40 jours avant la date de Pâques. Alors, dans l'Antiquité, le carnaval existait déjà. Il s'appelait pas carnaval. Hein. C'était la période en fait qui marquait la fin de l'hiver, le retour du printemps et donc le retour de la fertilité. C'est aussi à cette période, enfin c'est donc à cette date aujourd'hui qu'on célèbre le carnaval. Donc une fête au cours de laquelle on a l'occasion de se déguiser, de se masquer, de danser, de participer à différentes animations, des cortèges, etc.
3: Mais ça vient d'où justement cette tradition de se déguiser ?
5: Alors, le mot carnaval, d'un point de vue étymologique, va nous éclairer sur son origine. Il est dérivé, ce mot carnaval, du latin médiéval carne levare, donc deux mots, carne la viande ou la chair, levare retirer, et donc on l'aura compris, ce qui signifie enlever la chair. Alors ici, chair signifie retirer tout ce qui est gras, donc tout produit gras. Ça signifie pas, enfin ça ne désigne pas seulement la viande, mais ça va désigner les produits laitiers, les œufs, etc. C'est pour ça qu'on a autant d'œufs à Pâques, hein, puisque pendant 40 jours, on n'avait plus le droit d'en manger.
3: Ah, d'accord.
5: Alors, la veille du mercredi décembre, donc le dernier jour de la semaine des 7 jours gras, donc pendant lesquels on a pu faire mardi gras justement.
3: Ouais. Avec des crêpes.
5: Effectivement, ou alors on verra tout à l'heure des bugnes ou d'autres beignets de carnaval. Bah, c'est une journée qui est associée aux festivités et tous les excès sont permis. Donc on sait qu'on va être à jeun pendant 40 jours, donc c'est le dernier jour où on avait le droit
3: on
5: de manger.
3: Pifre.
5: Effectivement, donc carnaval, c'est le dernier jour où on peut encore se lâcher. Alors on va manger, mais on va également se déguiser pour faire un peu n'importe quoi. Et puis c'est à ce moment-là qu'on va créer, ou plutôt qu'on va déguster dans certaines régions de France, ce qu'on appelle des bugnes ou des beignets de carnaval. Donc ils sont des pâtisseries très très grasses, qui sont frites, qui vont prendre différentes formes et qui vont avoir différents noms. Si vous êtes à Lyon, on va appeler ça des bugnes. Si vous êtes dans la région de Toulouse, vous appelez ça des merveilles. Dans d'autres régions, on va appeler ça des ganses ou des bugnets.
3: C'est très bon, en tout cas.
5: Ouais.
3: Et donc, on se déguise, ça va dans le côté festif, quoi, finalement.
5: C'est ça, donc finalement, le carnaval...
3: C'est pas pour masquer nos éventuels excès, non ?
5: Non, c'est vraiment le dernier moment avant de rentrer dans une période de jeûne.
3: Autrement dit, l'exact contraire du calme avant la tempête. Hein. On se lâche avant d'être bien sage.

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0: Il était une fois un roi et une reine qui voulaient un enfant. Ils sollicitaient souvent les fées qui leur répétaient d'être patients. Comme ils s'ennuyaient en attendant, le roi et la reine faisaient aux fées des demandes toujours plus farfelues. Transformer des citrouilles en carrosses et des princes en grenouilles. Les fées en avaient assez. Quand enfin la reine s'aperçut qu'elle était enceinte, les fées crurent qu'elles auraient du répit. Mais non. Durant sa grossesse, la reine leur demanda les choses les plus abracadabrantes. Faire pousser des fraises en hiver, transformer des brocolis en chocolat. Les fées n'en pouvaient plus. Le bébé naquit enfin un jour à l'aube. C'était une petite fille. On la nomma Aurore. Le roi fit aussitôt appeler les fées pour qu'elles viennent prononcer leurs souhaits au-dessus du berceau. Il voulait pour sa fille toutes les qualités. Mais les fées ne répondirent pas à l'appel. Le roi s'impatientait.
1: Mais que font-elles ?
0: Il envoya son premier ministre qui revint bredouille.
2: Messire, les fées sont en grève à cause de leurs conditions de travail. Voici le message qu'elles m'ont chargé de vous lire.
0: Cher roi, nous n'en pouvons plus de travailler nuit et jour sans salaire à des tâches qui n'ont aucun sens. Nous sommes donc actuellement en grève pour une durée illimitée. Cordialement, les fées. Le roi furieux envoya alors son deuxième ministre. Celui-ci ne réussit pas non plus à convaincre les fées récalcitrantes. Pire, l'insistance du roi acheva de les révolter. Une seule finit par se présenter. La représentante du syndicat des fées. Elle était très fâchée contre le roi et prononça ces mots. Pour que vous compreniez ce que c'est que d'exercer son métier dans des conditions difficiles, voilà le don que je donne à votre fille. Elle ne dormira jamais. La princesse Aurore fut donc insomniaque à partir du jour de sa naissance. Et la fée avait dit vrai. C'est fatigant pour ses parents et ses nounous, une enfant qui ne dort jamais. Lorsqu'elle atteignit ses 18 ans, Aurore était épuisée. Elle se rendit alors chez la fée de son baptême, la suppliant de la recevoir. Celle-ci accepta de lui parler, parce qu'après tout, Aurore n'y était pour rien si son père s'était montré tyrannique avec les fées. « Que veux-tu, mon enfant, que je puisse exaucer ? Tu as le droit à un souhait. »
3: « Mon souhait, ô fée, est de pouvoir enfin me reposer. Je voudrais dormir au moins 100 ans. »
0: La fée sourit. « Très bien, ma toute belle. Tu peux aller te coucher. » Aurore rentra vite au château, s'allongea sur ses draps de soie, qui n'avaient jamais servi, et plongea délicieusement dans son premier vrai sommeil. Quel bonheur de pouvoir enfin rêver. La fée, qui au fond avait bon cœur, fit bien les choses. Pour ne pas que ses parents et son entourage vieillissent de 100 ans durant le long sommeil d'Aurore, elle endormit tout le monde. Puis, elle fit pousser un mur de ronces immense autour du château pour le protéger des invasions ennemies. Cent ans plus tard, un prince venu d'un royaume voisin arriva devant le château. Ce prince avait entendu les contes de fées et était bien décidé à délivrer la princesse de son sommeil centenaire. Armé de sa lance, monté sur son cheval, il réussit péniblement à franchir le mur de ronces, puis posa pied à terre et chercha dans tout le château la chambre de la princesse. Étonné, il traversa des couloirs emplis de toiles d'araignées et de personnes endormies. Finalement, tout en haut de la plus grande tourelle, il trouva la princesse, paisiblement allongée sur ses draps de soie. Il s'approcha d'elle doucement et lui parla ainsi.
2: « Salut, je suis un prince, je m'appelle Arthur, je ne sais pas si je suis charmant, mais je suis venu te délivrer. »
0: La princesse ne bougea pas. Pire, elle se mit à ronfler. Le prince se gratta la tête, ne sachant pas trop quoi faire, puis il se racla la gorge.
2: « bon, là tu es censé te réveiller et me dire « Oh, mon prince est tombé amoureuse de moi et puis on est censé se marier et faire beaucoup d'enfants. Tu veux bien ouvrir les yeux, s'il te plaît ?»
0: Comme la princesse ronflait de plus belle, le prince tenta le tout pour le tout. Il se pencha sur elle et l'embrassa. Elle ouvrit les yeux et se mit à crier.
3: « Mais qu'est-ce qui se passe ? Et puis, qui êtes-vous d'abord ?»
0: Aurore était furieuse.
3: « Dans quel monde on embrasse une fille sans lui demander la permission ? Moi, je dormais super bien, j'avais rien demandé. »
0: Le prince était sincèrement désolé. Il se mit à genoux au pied du lit pour lui demander pardon.
2: « Je te présente mes excuses. Je n'aurais pas dû te réveiller de cette manière. »
0: Aurore bâilla, puis, voyant qu'il était vraiment contrit, elle lui demanda.
3: « Je ne t'ai jamais vue au royaume. Qu'est-ce que tu fais ici ?»«
2: Je suis venue parce que mon père voulait que je délivre une princesse et que je me marie. »
0: Le prince éclata en sanglots. Ennuyée, Aurore lui répondit.
3: « Ne reste pas comme ça. Aide-moi plutôt à me relever. »
0: C'est qu'elle était toute pleine de courbatures d'être restée allongée 100 ans. Le prince tendit la main, Aurore s'étira, se frotta les yeux. Et c'est alors qu'elle aperçut son reflet dans le miroir. Elle poussa un cri de surprise. C'est qu'au réveil de ce sommeil centenaire, Aurore avait une drôle d'allure. Et oui, car lorsqu'on dort, les cheveux et les ongles continuent de pousser.
3: Oh là là ! Voilà que je ressemble à un mélange de réponse et de la sorcière !
0: Par chance, le prince avait toujours sur lui une trousse de coiffeur, un coupe-ongle et une lime. Il lui proposa.
2: « Je peux t'arranger ça, si tu es d'accord, bien sûr. »
0: Aurore accepta avec soulagement. Le prince sortit de sa belle trousse, les ciseaux, les peignes et les limes, son assortiment de vernis à ongles et se mit au travail. Tandis qu'il la coiffait, il lui avoua son grand rêve secret. Devenir coiffeur esthéticien et ouvrir son propre salon de beauté.
2: « Mais mon père ne veut pas. »
0: soupira le prince tout triste.
2: « Un prince n'est pas censé couper les cheveux à longueur de journée. Alors papa m'a envoyé en mission à travers le monde. Je dois tuer des dragons et délivrer des princesses pour apprendre le métier de prince. C'est hyper stressant comme vie, tu te rends compte ?»
0: Aurore était bien d'accord avec lui. Et c'est vrai qu'en matière de coiffure et de manucure, le prince était très doué. Elle qui rêvait depuis toujours d'avoir les cheveux courts et les ongles bleutés. Quand tous les habitants du château se réveillèrent eux aussi, ils avaient tous et toutes besoin d'une bonne coupe et d'une manucure. Aurore eut soudain une idée de génie.
3: « Prince, si tu veux, tu n'as qu'à ouvrir ton salon de beauté ici. Personne ne viendra t'embêter avec des dragons à combattre et des princesses à délivrer. Je te promets que tu auras un grand succès. »
0: Le prince était fou de gratitude, alors il mit de nouveau un genou à terre et il proposa à Aurore de l'épouser.
3: « T'es gentil, Arthur, mais on se connaît à peine. Tu ne voudrais pas plutôt qu'on devienne amis ?»
0: Le prince poussa alors un soupir de soulagement discret, car en réalité, il n'avait pas plus envie de se marier que de combattre des dragons. Pour fêter le réveil de la princesse et de tout le château, et pour inaugurer leur nouvelle coupe de cheveux hyper stylée, on organisa une grande fête. Le roi invita des musiciens pour un concert de mandoline. Aurore s'ennuyait à mourir durant ce concert, car après toutes ces années à dormir, elle avait de l'énergie à revendre. Alors elle bondit sur scène et se mit à jouer de la mandoline comme une furie. Le prince se joignit à elle car il adorait chanter. Tout le monde se mit à danser, c'était un succès. Et c'est ainsi qu'Arthur et Aurore devinrent meilleurs amis et firent beaucoup de concerts super réussis. Et voilà, l'histoire est finie.
3: Et maintenant, au lit.
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1: Bonjour, vous êtes sur la boîte à blagues.
2: Laissez votre message après le...
3: Bonjour, je m'appelle Juliette, j'ai 11 ans et j'habite à Melfet.
4: Tu connais la blague du nombril ?
3: Non,
4: Bril.
0: Trop bien cette blague.
3: Salut. Bonjour, je m'appelle Phileas, j'ai 6 ans, j'habite à Bayel. Je vais vous faire une blague. Qu'est-ce qui est invisible et qui sent la carotte ?
5: Alors là, je donne ma langue au chat. Enfin, au lapin.
3: Un pet de lapin.
6: Salut l'info, je m'appelle Hector, j'ai 8 ans et j'habite à Ouagadougou, dans un autre pays qui s'appelle le Burkina Faso. Voici ma blague. Monsieur et Madame Cal ont deux filles et un fils. Comment s'appelle-t-il ?
5: Monsieur et Madame Cal ? Alors, j'ai bien mes lunettes sur le nez, mais non, je ne vois pas.
6: Vous savez pas ? Eh bien, c'est Anna, Liz et Mehdi. Car Anna, Liz, Mehdi, Cal. Bisous, salut l'info.
1: Je la connaissais pas et je valide.
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2: Sur l'île d'Ithaque, près du palais d'Ulysse, Pénélope et son fils Télémaque sont assis à l'ombre d'un olivier.
3: Crois-tu que mon père va revenir ? Demande Télémaque. Il est parti depuis si longtemps. Je l'ai cherché partout, j'ai interrogé ses amis. Rien, aucune trace, aucune nouvelle.
2: Moi aussi, je compte les jours, répond Pénélope. Mais je suis confiante. J'ai rêvé plusieurs fois qu'il allait rentrer.
3: Mais maman, que faire avec ces affreux prétendants qui veulent se marier avec toi pour devenir roi d'Ithaque ? Poursuit Télémaque. En plus, ils se sont installés dans notre maison, fouillent dans nos affaires, mangent toutes nos provisions.
2: Oui, je sais. J'ai tout essayé pour les éloigner. J'ai employé une ruse en leur promettant de me remarier dès que ma tapisserie serait terminée. Et chaque nuit, en secret, je détissais ce que je tissais le jour. Hélas, ma ruse a été découverte.
3: Ne t'inquiète pas. Maintenant, je suis un homme. Je vais chasser tous ces méchants.
2: Le lendemain matin, Télémaque descend sur la plage avec son vieux chien Argos. Juste avant de remonter, il croise un vieux mendiant qui marche lentement sur le sable avec une canne. Il a l'air si faible, vêtu d'une tunique sale et déchirée, la tête enfouie sous une capuche.
4: « Comment t'appelles-tu, étranger ?»
2: demande Télémaque. Le vieillard ne répond pas.
4: « Allez, viens chez moi. Tu dois avoir faim. »
2: Lorsqu'il remonte vers le palais, une déesse prénommée Athéna, invisible aux yeux des humains, surgit tout à coup et donne un petit coup de baguette magique sur l'épaule du mendiant. Aussitôt, le mendiant se transforme en un homme grand et fort, vêtu d'un beau manteau. Télémaque, surpris et troublé, observe son vieux chien Argos, qui remue la queue et dresse ses oreilles, comme il connaissait cet homme.

0: Qui es-tu ? S'écrie Télémaque. Es-tu un magicien ? Ou un dieu ? L'homme le regarde droit dans les yeux.
1: Tu ne me reconnais pas ? Je suis ton père, Ulysse.
0: Papa ! S'émeut Télémaque. Mon père bien-aimé !
1: Comme tu as grandi, mon fils. Te voilà un homme maintenant.
0: Et tous deux se serrent très fort dans les bras. Assis sur un rocher, Ulysse raconte toutes ses aventures à son fils et lui explique pourquoi il est déguisé en mendiant. C'est une ruse de la déesse Athéna pour ne pas qu'il soit reconnu par ses ennemis. Oh, maman va être folle de joie. Mais je te préviens, des hommes sont installés dans notre maison. Ils te croient mort et veulent prendre ta place.
1: Oui, je sais, répond Ulysse. La déesse Athéna m'a tout raconté. Nous allons les chasser, mon fils. Je vais me rhabiller en mendiant et nous allons remonter chez nous.
0: Lorsque Télémaque et son père arrivent au palais, tous les prétendants sont là, buvant et rigolant, affalés sur des fauteuils. Lorsqu'ils voient ce pouilleux arriver, ils se moquent de lui et lui jettent des grains de raisin à la figure.
1: Ulysse ne dit rien, mais sa colère gronde sous sa cape.
0: Pénélope, belle et de noble allure, apparaît alors, suivie par ses servantes, et s'adresse solennellement aux prétendants. Messieurs, voici l'arc de mon mari Ulysse. Celui qui parviendra à tirer une flèche à travers les trous de 12 haches, celui-là sera mon nouveau mari. Les 12 haches sont alors plantées par des gardes dans le sol de la cour du palais, à la grande joie des prétendants qui s'empressent tous de prouver leur force. Mais aucun n'est capable de tendre la corde de cet arc si lourd. Lorsqu'une voix faible s'élève d'un coin sombre du palais.
2: Est-ce que je peux essayer ?
0: Toutes les têtes se tournent alors vers ce pauvre gars, caché sous sa cape.
3: Quoi ? Toi, ridicule vagabond ! Il faudrait déjà que tu puisses soulever cet arc !
0: Laissez-le essayer. Dans le silence, Ulysse se positionne, debout, tête bien droite. Il soulève l'arc, tend lentement la corde et décoche une flèche qui traverse les 12 anneaux à la vitesse de l'éclair, sous le regard stupéfait des prétendants.
1: Vous pensiez que votre roi était mort ? Vous vous êtes installé chez moi, avez volé mes biens et courtisé ma femme. Me voici de retour, moi, Ulysse, roi d'Ithaque. Aussitôt aidé de son fils Télémaque et de quelques fidèles serviteurs qui l'ont reconnu, Ulysse mène le combat et il envoie une pluie de flèches qui s'abat sur tous les prétendants qui s'effondrent sur le sol du palais.
0: Pénélope, qui s'est réfugiée derrière un rideau, s'approche maintenant de cet homme dont elle reconnaît le visage. C'est bien lui, Ulysse, le seul homme capable de manier un arc aussi puissant. Il est enfin de retour et elle ne l'a pas oublié. Elle lui caresse alors amoureusement la joue. Et tous deux se serrent très fort, sous le regard attendri de leur fils Télémaque et de la déesse Athéna, cachée tout là-haut dans les nuages. Parti jeune homme aux cheveux noirs, Ulysse est enfin revenu sur son île d'Ithaque, homme mûr à la barbe grise.
1: La légende raconte que cette histoire aurait été écrite il y a bien longtemps, par un vieux monsieur qui habitait la Grèce et qui s'appelait Homère. Il a appelé cette histoire « Odysseus », un ancien mot grec qui signifie tout simplement « Ulysse ».
0: Cette histoire millénaire, que tous les enfants grecs connaissaient par cœur, a fait le tour du monde et se raconte encore aujourd'hui sur France Musique.
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1: Et coucou les petites curieuses et les petits curieux, on fait des vocalises aujourd'hui.
2: Je m'appelle Antonin et un jour j'ai eu un copain qui récitait sa poésie. Il avait la voix grave et d'un seul coup elle est redevenue aiguë. Je voulais savoir pourquoi ça avait fait ça et si ça a un rapport avec la mue de la voix chez les garçons.
1: Antonin, c'est un docteur, un chirurgien même, ORL, grand spécialiste des cordes vocales qui va tout expliquer. Jean Habitbol, pourquoi donc la voix du copain d'Antonin est passée de grave à aiguë pendant sa récitation? Est-ce la fameuse mue de la voix chez les garçons à l'adolescence qui est derrière tout ça? Et est-ce que ça peut arriver d'un seul coup?
3: Alors la question d'Antonin est extrêmement intéressante. À quel moment la mue va se passer? Est-ce que c'est progressif? Est-ce que c'est brutal? Est-ce que c'est pendant la poésie de son petit copain? Pendant le cours? Eh bien, tout simplement, la réponse, elle est simple. La mue, c'est tout simplement, on passe de l'état d'enfant à l'état d'adulte, par nos hormones. Les hormones mâles pour l'homme, les hormones femelles pour la femme. Chez l'homme, ce sont les androgènes, la testostérone. Chez la femme, c'est la progestérone et les œstrogènes. Cette différence hormonale fait qu'on va avoir une voix d'homme ou une voix de femme. Ça, on l'avait bien compris au moment des castrats.
1: Ah oui, les jeunes chanteurs d'opéra au XVIIe et XVIIIe siècle.
3: Et à ce moment-là, on faisait ce qu'on appelle une castration. On enlevait les testicules et les hormones mâles à un enfant garçon pour qu'il garde sa voix d'enfant et non pas une voix de femme. C'est pas du tout la même chose. Donc une voix très puissante mais dans les aigus.
1: Les pauvres. Mais alors pour revenir au copain d'Antonin, mu ou pas mu?
3: Alors ton copain, quand sa voix a changé, c'est qu'à ce moment-là, il y a un début de transformation des cordes vocales. Mais ce qui est impressionnant, c'est que les deux cordes vocales, elles ne bougent pas forcément en même temps, car on n'a que deux cordes vocales. La corde vocale droite, la corde vocale gauche. Il y en a une qui va avoir une imprégnation hormonale, comme on dit dans notre jargon, androgène, donc de l'homme, très forte, donc je vais parler avec une voix grave. Puis l'autre qui n'a pas encore eu le temps. Il y a une asymétrie au moment de l'imprégnation hormonale. Alors un coup, je vais parler avec ma corde vocale, qui est plus importante du côté gauche, et puis avec la corde vocale droite, qui vient d'avoir sa masculinité, et ça peut durer 15 jours, ça peut durer un an.
1: Avant donc que ces cordes ne s'accordent et évitent des petites sorties de route, mais qui arrivent à beaucoup de garçons, hein, c'est rien de grave, rassurez-vous. Salut les matelots.

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0: Quelle bestiole as-tu choisi? Oh, j'entends un grognement. Pire, un rugissement.
1: Le

0: J'ai compris. Nous faisons un bond dans le temps et l'espace. Nous avons atterri il y a plus de 20 000 ans, là où se situe la Californie d'aujourd'hui. Et je crois bien que nous allons croiser un immense prédateur, avec des dents démesurées, une carrure imposante, un pelage brun, le tigre à dents de sabre.
1: Je vais l'attraper.
0: Il est là, en haut de cette colline, tapis dans les fourrés. On dirait qu'il chasse. Le tigre à dents de sabre est le plus gros félin que la Terre ait connu. Il mesure jusqu'à 2 mètres de long et pèse plus de 280 kilos. À côté de lui, un lion passerait pour un gros chat avec ses 180 kilos et ses petites dents.
1: Fais-moi un bruit. Me donne pas envie de changer de proie.
0: Ok, je me tais.
1: T'emballe pas. Tu crains rien. T'es trop gringalet. Y'a pas grand-chose à manger sur toi. Moi, je préfère un repas plus charnu. Quelque chose comme ce qui se cache plus bas dans la plaine.
0: Le tigre à dents de sabre vient de se lancer sur la proie qu'il avait repérée. Un macroquenia, une bestiole préhistorique qui ressemble à un mélange de cheval et de chameau. Le tigre fonce à une vitesse impressionnante, malgré la lourdeur de ses pas.
1: J'ai beaucoup de mal à chasser ces fichues bestioles. Elles courent soit trop vite, soit trop longtemps. Je peux fondre sur ma proie en un éclair. Mais si je dois faire un marathon, je ne tiens pas la distance.
0: Le tigre à dents de sabre ne peut pas courir très longtemps à cause de sa masse trop imposante, mais surtout parce qu'il a une queue courte. Une queue plus longue assure un certain équilibre dans la course, de la stabilité et de la précision. Ce qui fait défaut au tigre à dents de sabre. Queue longue, longue chasse, queue courte, courte chasse.
1: Bla bla bla. Quand t'auras fini, dis-moi plutôt si tu vois un autre troupeau de macroquenia. J'ai super faim, moi. Il n'y a plus rien à manger dans cette plaine. Regarde-moi ça. En dehors des forêts, c'est le désert total.
0: Je suis persuadé que tu vas trouver le coin idéal pour surprendre ta proie. Le tigre à dents de sabre chasse en embuscade. Normalement, les macroquenia n'ont pas le temps de fuir. Mais là, il est parti de trop loin.
1: Le prochain, je ne vais pas le rater. Je vais lui planter mes longs crocs dans sa chair.
0: Ce tigre préhistorique est très connu pour ses canines démesurées. Deux longues dents de presque 20 cm chacune qui dépassent de sa gueule. Une seule canine ne pourrait même pas rentrer dans une trousse d'école. Certains auteurs s'en sont d'ailleurs inspirés pour créer un super vilain redoutable et sans pitié, Sabertooth. Autrement dit, dents de sabre en anglais. Tooth pour dents et saber pour sabre.
1: Bon sang, pousse-toi, l'humain. C'est la proie idéale en vue.
0: Wow, le voilà reparti comme une flèche. Décidément, il vaut mieux ne pas être sur son chemin. Son démarrage a créé un appel d'air. J'ai failli tomber. Il fonce vers d'immenses mammouths qui avancent en

0: indiennes dans la plaine. Ils ne l'ont pas entendu arriver. Le tigre est à peine un mètre d'eux. Il les rattrape.
1: Mais qu'est-ce que c'est que ce truc gluant? Ah, je me suis fait piéger par les humains, quoi. Aide-moi. Aide-moi. Et je m'enfonce dans le sol.
0: Les mammouths ont entendu les cris du tigre et en profitent pour déguerpir.
1: Je ne comprends pas ce que c'est. C'est noir, visqueux et poisseux. Alors que je courais sur la terre ferme.
0: Essaie de t'accrocher à ce bâton et je te tire hors de là. Mords-le, vas-y. Tu es tombé dans une mare de goudron. C'est l'hydrocarbure. Du pétrole en quelque sorte. C'est vraiment dégoûtant et collant.
2: C'est à cette époque, la période glaciaire, que se sont créées de grandes mares de goudron. Elles émergeaient du sol et n'étaient pas très visibles. Un phénomène naturel incroyable qui s'est notamment produit dans la région de Rancho La Brea.
1: Merci de m'avoir aidé. Je ne sais pas ce qui se serait passé sans toi.
2: Eh bien, tu te serais enfoncé et tu serais resté englué à l'intérieur. Malgré le caractère tragique de ce piège naturel, c'est aussi une formidable source de connaissances pour nous aujourd'hui. C'est grâce à ces mares que les scientifiques ont retrouvé des centaines d'os d'espèces disparues et vraiment bien conservées, dont des os de mammouth ou de tigres à dents de sabre.
1: Vous fouillez dans ces trucs-là dans le futur. Vous êtes vraiment bizarres, vous autres les humains. Moi, je ne cherche qu'à faire un bon repas grâce à mes talents de chasseur. Normalement, j'aurais dû bondir sur un mammouth pour enfoncer mes canines dans sa chair épaisse. J'en salive d'avance.
0: Oh, le voilà qui repart! Infatigable! Il a dû voir une proie. Oh oui! Il a repéré le troupeau de mammouths qui se pensait à l'abri et qui, au lieu de s'enfuir loin, s'est arrêté pour brouter. Le tigre à dents de sabre accélère jusqu'à rattraper le dernier mammouth de la file. Il bondit sur l'arrière de la bête et plante ses griffes dans son arrière-train. Son poids et sa force emportent le pachyderme sur le flanc. Il chute et le tigre en profite pour monter sur lui, atteindre sa gorge et planter ses sabres dedans.
1: C'est qui le meilleur chasseur? C'est trop bon. Qu'est-ce que c'est que ces bruits? Des humains. Moi qui pensais manger encore un peu. Je vais devoir fuir, et vite.
0: Des hommes préhistoriques. Incroyable. Fais attention, ils sont armés de lances et courent vers toi. Ils ont l'air bien décidés à faire de toi leur repas. Laisse-leur le mammouth, sauve-toi vite.
1: Désolé de ne pas rester plus longtemps, mais je tiens encore à ma vie. Je fonce me cacher dans la forêt voisine. Salut l'humain!
0: Courage! Et fais attention aux flaques de goudron!
2: Incroyable et fascinant fauve qui s'est éteint il y a environ 10 000 ans. Le tigre à dents de sabre a inspiré le célèbre méchant de bande dessinée américaine Sabertooth. Que signifie ce mot? Flèche de venin? Dents de sable? pierre en écaille. Oui, c'est bien ça. Dent de sabre se dit Sabertooth en anglais. C'était une aventure un peu collante, mais c'était bestiolement fossile.
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0: Bonjour, vous êtes sur la boîte à blagues. 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
1: Mesdames, messieurs les auditeurs et les auditrices, pour votre plus grand plaisir et sous vos applaudissements, c'est aussi le retour, tant attendu, de la boîte à blagues.
2: Bonjour, salut les enfants. Je m'appelle Emma, j'ai 8 ans et j'habite en Suisse.
1: Salut Emma.
2: J'ai une blague à vous raconter. Toto dit à sa maman. Maman, tu connais la blague du nombril ?
3: Non.
2: Bril. Au revoir, salut l'info, je vous aime.
4: Bonjour, salut l'info. Je m'appelle Agathe, j'ai 8 ans, j'habite à Orléans et j'ai inventé une blague. Quel est le premier camping-car au monde ?
1: Alors là, aucune idée, mais bravo pour l'inventivité.
4: Vous ne savez pas ? L'escargot. Au revoir, salut l'info.
5: Elle est rigolote celle-là. Je vais la raconter à mes parents.
6: Bonjour, je m'appelle Louise, j'ai 7 ans et j'habite à Grenoble. J'ai une devinette à vous faire. Quel est l'animal le plus fort du monde ?
1: Alors, j'hésite. Le lion ? L'éléphant ? Non, je sais. Le gorille ?
6: L'escargot, puisqu'il porte sa maison sur son dos.
1: Encore lui ? Sacré escargot !
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0: Nefertiti est bloqué ici car elle n'a plus son trésor. On doit le récupérer. C'est pour ça que les lettres nous ont dit de venir dans la tombe. Et après, on a fini par trouver un passage secret. Et au bout de ce passage, on s'est retrouvés dans la vallée des rois, mais au temps du règne de Nefertiti, il y a 3300 ans.
1: C'est complètement insensé ce que vous me racontez.
0: Oui, je sais, c'est dur à croire, mais c'est pour ça qu'on vous emmène dans le tombeau. C'est pour vous montrer. J'appuie là, sur cette dalle, et le passage va s'ouvrir. C'est bon, ok, je gère. Je comprends pas. Ça marchait. Enfin, normalement, ça marche.
1: Bon, allez, on arrête les bêtises maintenant.

0: Quel dommage que Samia ne croit pas Tina et Mousse. Pourtant, ce sont eux qui ont mis fin au détournement de l'or destiné au trésor de Nefertiti et qui ont permis l'arrestation du traître Mao. Ils ont même été chaleureusement remerciés par le pharaon Akhenaton. Mais, malgré leur bravoure, rien n'a changé dans le présent. Le trésor de Nefertiti reste introuvable et le père de Tina, tout comme ses collègues archéologues, est toujours endormi.
1: L'activité cardiaque est bonne, la circulation sanguine est bonne et la respiration aussi. C'est comme s'il s'était endormi, mais nous ne parvenons pas à les réveiller.
2: Merci de ces informations, docteur.
1: On arrive au bout de ce qu'on peut faire ici. L'ambassade de France a organisé le transfert de M. Brocard dans un grand hôpital parisien.
2: Tina, tu vas l'accompagner. Tu vas rentrer chez toi. Enfin, si on arrive à parler à ta mère d'ici là.
1: La maman n'est pas en France ?
2: Oui, elle doit rentrer prochainement de voyage.
1: Votre retour à Paris est programmé dans 2 jours. Je vais te laisser un moment avec ton père. Parle-lui. Il ne réagira pas, mais d'où il est, il sentira ta présence et ça lui fera plaisir.
2: Et toi aussi ? Ça te fera sûrement du bien.
3: Ok. Je sais pas si tu m'entends. Je voulais te dire que moi aussi, j'essaie de te sortir de là. Il nous est arrivé un truc de dingue avec Mousse. Si ça se trouve, t'as vu tout ça d'où tu es, tu rigoles. On communique avec un esprit qui nous dit que pour te sauver, il faut retrouver le trésor de Nefertiti. Oui. Le plus fou, c'est qu'on a trouvé un passage secret dans la tombe. Et on s'est retrouvés au temps des pharaons. On a même rencontré Akhenaton, Toutankhaton et Nefertiti. Tu vas dire que je suis folle, mais t'aurais été comme un dingue de voir ça. Là-bas, on a essayé de trouver son trésor. On a cru qu'on avait résolu le problème et que le futur serait modifié pour laisser le trésor dans sa tombe et que tu serais guéri. Mais ça n'a rien changé. Papa, je sais plus où j'en suis, mais je sais une chose, c'est que ça prendra le temps que ça prendra. Mais je te sortirai de là.
0: Le retour au monde moderne est difficile pour Tina. La journée a filé comme un rêve, avec cette impression fâcheuse de ne rien pouvoir contrôler. Tout lui paraît confus.
4: Ma mère est couchée, on va pouvoir demander aux lettres ce qu'il faut faire maintenant.
3: Mousse, je comprends plus rien. Le passage secret, il existe vraiment? On n'a pas rêvé tous les deux?
4: Bien sûr qu'il existe. Les courbatures que j'ai attrapées, c'est pas un rêve. Et mes bleus dans le dos à force de dormir sur du bois, ils sont bien réels aussi.
3: On a fait ce que vous avez dit, ça a pas marché. On fait quoi maintenant?
4: Il y a un terme maintenant.
3: Oh, oui, bon, ça va. Repartez sur le chemin du temps. Et finissez ce que vous avez commencé.
4: C'est pas vrai, on va pas y retourner. Quelle tannée!
3: Finir quoi? Le trésor n'existait pas. Comment faire? Trouver le traître, parler au traître.
4: Qui?
3: Mao? Les prêtres d'Horus?
4: Parler au traître? Et pour lui dire quoi?
3: Allez! Allez, répondez!
4: Laisse tomber, c'est n'importe quoi en fait. Ça n'a aucun sens, on va pas y retourner. Qu'est-ce qu'on va dire à Akhenaton? Bonjour, on veut parler à l'homme qui vous volait votre or. Même s'ils acceptent, qu'est-ce qu'on lui dira? Qu'est-ce qu'on peut espérer? C'est idiot.
3: T'as sûrement raison.
2: Akhenaton a commencé à régner vers environ moins 1352 avant Jésus-Christ et il a régné jusqu'en 1335, pendant 17 ans. On a pas mal de renseignements sur lui, ainsi que sa femme Nefertiti, parce qu'à eux deux, ils ont marqué l'histoire de l'Égypte. Ils ont instauré un changement radical.
5: Ils ont imposé un dieu unique, Aton.
2: Exactement, le dieu soleil. Ce changement a provoqué de grands bouleversements dans l'Égypte de l'époque. Le peuple n'a pas vraiment suivi Akhenaton dans son choix d'honorer Aton. En plus, il s'est beaucoup occupé de célébrer son dieu et il semblerait qu'il ait un peu délaissé le pays. Son règne s'est mal fini. Il y a eu des guerres, des mauvaises récoltes et...
5: Il a été assassiné? Il a été trahi et assassiné?
2: Ça, c'est difficile à dire. On n'a pas assez d'éléments pour savoir. Mais il semblerait que la peste soit arrivée en Égypte à cette époque. Beaucoup de gens sont morts et on pense qu'elle a pu tuer une bonne partie de la famille royale. Akhenaton, Néfertiti et trois de leurs filles.
4: C'est horrible.
5: Et est-ce qu'un dénommé Toutankhaton serait mort à ce moment-là?
2: Ah non, Toutankhaton a survécu, il est même devenu pharaon.
4: Tina, Toutankhaton, c'est Toutankhamon. T'avais pas compris?
5: J'étais pas sûre. Ça ressemble, mais j'étais pas sûre.
2: C'est impressionnant que tu connaisses son nom de prince. Toutankhaton a changé son nom pour Toutankhamon après être devenu pharaon.
5: S'il change Aton en Amon, ça veut dire qu'il a rétabli le dieu Amon par rapport à Aton.
2: Exactement. On ne sait pas trop comment ça s'est passé, mais après Akhenaton, les anciens dieux sont réapparus et Aton a été délaissé. Vous voyez ? Il s'est passé beaucoup de choses dans le pays à ce moment-là. C'est pour ça qu'il est connu.
4: Je crois même que c'est le pharaon le plus connu.
2: Il est aussi connu parce que c'est un des seuls pharaons dont on ait retrouvé le trésor funéraire intact. Sa tombe avait été oubliée, cachée sous un tas de cailloux pendant l'Antiquité. Tout le monde avait oublié cette tombe. Il avait même été effacé par les pharaons qui ont suivi parce qu'il représentait encore le souvenir de son père Akhenaton et son dieu bizarre. Et puis Toutankhamon n'a pas régné très longtemps.
5: Combien de temps ?
2: Une dizaine d'années, tout au plus. Il est mort avant ses 20 ans.
5: C'est terrible ! Il est mort très jeune.
2: Il avait des problèmes de santé, une malformation au pied.
4: Mais ça, ça l'empêchait pas du tout de marcher.
2: Il avait plusieurs maladies qu'on ne pouvait pas soigner à l'époque.
4: Est-ce que tu connais un membre de la cour d'Akhenaton qui s'appelait Maou ?
2: Oui, c'était le chef de la police, mais on a peu d'informations sur lui.
5: Est-ce qu'il est connu comme étant un traître ?
2: Non, pas que je sache. Pourquoi vous cherchez absolument des traîtres ?
5: Non, c'est juste qu'on a lu des livres comme quoi il y avait un traître à l'époque d'Akhenaton.
4: Qui aurait pu voler le trésor de Néfertiti.
2: S'il a été volé pendant l'Antiquité, il y a très peu de chances qu'on le retrouve. Mais c'était fréquent à l'époque. Les voleurs guettaient la mort des pharaons et ils s'introduisaient dans leur tombe pour voler les objets précieux. C'est ce qui a dû se passer pour Néfertiti. Elle a dû être volée il y a 3300 ans. On n'en reverra jamais ce trésor.
4: Qu'est-ce que tu fais ?
5: J'essaie de mémoriser la carte de la vallée des rois pour me rappeler où sont enterrés Néfertiti et Toutankhamon. Comme ça, je saurai me repérer sur place. C'est un peu comme un jeu vidéo, cette histoire. Quand tu trouves pas le trésor, il faut que tu recommences à zéro.
4: Tu vas y retourner ? Mais quelle tannée ! Tina, c'est pas un jeu vidéo, tu joues avec ta vraie vie, là !
5: Tu as entendu ta mère ? Le trésor a dû être pillé dès l'Antiquité. Les lettres nous disent d'y retourner, il faut que j'empêche les voleurs. J'ai pas le choix si je veux sauver mon père.
4: Écoute, Tina, les lettres racontent n'importe quoi. Les médecins en France ont plus de chances de sauver ton père que nous en essayant d'arrêter des voleurs au temps des pharaons.
5: Ok, je gère. Je te demande pas de venir avec moi. Mais s'il te plaît, quand je serai partie, ne dis rien à personne, d'accord?
4: Mais Tina, tu n'as même plus la clé du tombeau, ma mère l'a cachée.
5: Oui, il y en a sûrement une dans le quartier général des archéologues. T'inquiète, je suis une grande fille.
0: Dans le village, la mission des archéologues touche à sa fin. Hector est le seul à avoir échappé au sortilège du tombeau de Néfertiti. Au milieu des maisons vides du quartier général, il prépare le retour du matériel et s'affaire parmi les malles, les caisses et les cartons.
6: Ah, mais c'est pas vrai!
5: Je suis désolée, mais j'arrive vraiment pas à le retrouver. Le passeport de mon père est nulle part!
6: Mais j'ai pas le temps de m'occuper de ça! Ça va me prendre des heures pour le chercher dans toutes ces caisses!
5: Mais Hector, les Égyptiens ne laisseront pas passer mon père à l'aéroport si on retrouve pas son passeport! Et ça va bloquer tout l'avion!
6: Bon! Je vais regarder!
0: L'astuce de Tina fonctionne à merveille. Pendant qu'Hector prospecte à l'intérieur des malles rassemblées dans le grand salon de la maison, Tina en profite pour se faufiler dans une autre pièce jusqu'à la petite armoire métallique contenant l'ensemble des clés du site archéologique. Elle s'empare de la grande clé de la tombe de Néfertiti, puis l'air innocent, elle rejoint Hector dans le salon.
5: Alors, tu l'as ?
6: Non, pas encore. J'ai vérifié deux caisses, ça va me prendre des heures.
5: Bon, alors tu sais quoi ? Je vais revenir tout à l'heure. Je dois finir mes bagages aussi.
6: Tu pourrais m'aider ?
4: C'est risqué avec tout ce que nous a raconté ma mère. Tu risques d'attraper la peste.
5: Mousse, les lettres nous ont dit de trouver le traître. Je vais parler à Mao et je rentre après.
4: Je vois que je n'arriverai pas à te convaincre.
5: Non.
4: Bonne chance alors.
5: Merci.

0: Après avoir récupéré la belle canne offerte par Toutankhaton, Tina ressort du tunnel, contourne le rocher et se retrouve exactement au même endroit que la dernière fois sur les hauteurs de la vallée des Rois. Rien ne semble avoir changé depuis la veille. D'un pas déterminé, elle s'engage sur le chemin en pente au bout duquel elle reconnaît la silhouette des gardes surveillant l'entrée de la vallée.
1: Halte ! Vous n'avez rien à faire ici !
2: Cet endroit est interdit !
1: Mais je te reconnais, toi !
3: Bonjour ! Oui, je suis l'amie du prince, nous nous sommes vus hier.
4: Hier ? Qui c'est, celle-là ?
3: Nous étions deux ! J'étais avec mon ami Mousse, celui qui ronchonne tout le temps.
1: Tu ne te souviens pas de cette étrangère et de son mauvais caractère ?
4: Ah, si ! La Hittite !
3: Voilà ! Mais j'ai pas si mauvais caractère. Je suis revenue voir le prince. J'ai oublié quelque chose.
1: Oublié quelque chose ?

0: Même qu'ils te reconnaissent. Tu as de la chance qu'on soit toujours là. D'autres gardes t'auraient déjà mis en prison.
1: Toutankhaton est devenu pharaon ?
2: Bah oui. Tu as dormi dans une grotte pendant 3 ans ou quoi ?
3: Bien qu'affecté par la nouvelle de la mort d'Akhenaton et de Néfertiti, Tina reprend vite ses esprits et s'achemine vers la ville de Thèbes, devenue la capitale du nouveau pharaon. Ce choix étonne la jeune fille, mais arrange grandement ses affaires. Thèbes est située de l'autre côté de la vallée des rois, sur la rive orientale du Nil. Enveloppée dans un drap de tissu blanc afin de passer inaperçue, Tina se faufile discrètement parmi une file d'Égyptiens rassemblés devant l'embarcadère, attendant l'arrivée de la barque qui effectue la traversée du fleuve sacré.
4: Petite, qu'est-ce que tu fais avec une si belle canne ? Tu veux pas me la vendre ?
1: Ah non, c'est un cadeau.
4: Qu'est-ce que tu viens faire à Thèbes ? Moi, je viens vendre mes légumes, concombres, lentilles, radis. Si tu veux, je t'en mets de côté, en échange de ta canne.
1: Non, je ne souhaite pas la vendre.
4: T'es pas d'ici, toi, dis-moi. Hein?
1: Je suis Hittite.
4: Oh, mais t'es pas trop fort. C'est la guerre avec vous en ce moment. Qu'est-ce que tu fais ici ?
1: Je dois voir quelqu'un au palais.
4: Toi ? Habillée comme ça, tu vas au palais ?
1: Je suis en mission. Je dois rester discrète. Tu comprends ?
4: Oh, oui, bien sûr. Tu viens négocier la paix pour ton roi ?
1: Je n'ai pas droit de le dire.
4: Ah oui, d'accord. Chut, alors. Mais ils sont quand même un peu bizarres, les Hittites, d'envoyer une enfant pour négocier la paix.
1: C'est plus discret.
4: Ben oui, malin.
1: Il faut juste que j'arrive au palais. Tu peux m'amener ?
4: Oui, mais je peux pas te faire rentrer, hein. Moi, je suis une simple marchande de concombres.
1: Ne t'inquiète pas. J'ai juste besoin que tu me montres le chemin.
4: D'accord.
5: Embarquement immédiat pour Thèbes. Embarquement immédiat.
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3: Et coucou les petites curieuses et les petits curieux, venez, on part en exploration.
4: Bonjour, je m'appelle Emma, j'ai 5 ans, je suis au CP, je peux savoir qu'est-ce qui est sous Paris.
3: Qu'est-ce qui est sous Paris ? Emma, je répète ta question pour être sûre que tout le monde l'ait bien entendue. Et nous allons essayer d'avoir un peu des super pouvoirs pour plonger sous la ville grâce à Sabine Barle, professeure d'urbanisme à l'université Paris 1 Panthéon-Sorbonne. Si on ferme les yeux, alors décrivez-nous.
5: Alors Emma, sous Paris, il y a... Plein de choses. Bon, il y a des choses qui étaient là avant qu'il y ait Paris. De l'eau, de la terre, des cailloux. Mais il y a aussi plein de choses qui ont été mises par les habitants de Paris. D'abord, il y a des vestiges archéologiques. Et donc là-dedans, ben, on trouve des anciens bâtiments qui étaient là il y a 1000 ans, 1500 ans, 2000 ans. Et c'est pour ça que souvent, quand on fait des travaux dans le centre de Paris, ben, on est d'abord obligé de faire des fouilles archéologiques. Et puis... il y a une autre chose qui est très ancienne, ce sont des carrières. Parce que quand Paris était tout petit, on extrayait des pierres du sous-sol, juste à côté des limites de Paris. Et puis après, Paris a grandi. Et donc les carrières se sont trouvées sous Paris. Et donc il y a des hectares et des hectares de carrières, de pierres calcaires qui ont permis de construire Paris, qui sont aujourd'hui des espèces de grandes pièces souterraines et de canalisations souterraines. Une partie de ces carrières a été remplie avec des ossements à la fin du 18e et au début du 19e siècle, issus des cimetières de Paris que l'on a vidés parce qu'on les trouvait trop dangereux pour la santé. Parce qu'il y avait, les cimetières étaient à l'époque dans les villes. Et donc, si tu vas visiter les catacombes qui sont installées dans les carrières, bah, tu verras les ossements d'anciens Parisiens. Et puis à ça se sont ajoutées de nouvelles choses, surtout à partir du 19e siècle. En particulier, des réseaux. D'abord, on a eu l'eau, puis les égouts. Alors à Paris, la particularité, c'est que les tuyaux d'eau sont placés dans le réseau d'égouts. Et puis on a les canalisations de gaz qui se sont développées à partir des années 1820, par là. Et puis ensuite, on a eu des canalisations d'air comprimé à partir des années 1870.
3: De l'air comprimé ?
5: De l'air comprimé, oui. Ça permet de fournir de la force motrice, tout simplement. Et donc, c'était utilisé par les petites entreprises qui ne pouvaient pas avoir une machine à vapeur. Ça ne sert à rien pour un petit atelier, une machine à vapeur. Et donc, c'était très utilisé au 19e siècle et dans une partie du 20e siècle. Le réseau a fermé en 2000, donc ce n'est pas si vieux que ça. Puis ensuite, il y a eu l'électricité. Et puis, effectivement, à la toute fin du 19e siècle,
3: le métro
5: que l'on construit et qui va se développer de façon très importante, hein, sous Paris, plus que dans la banlieue. On a un réseau de métro très dense. Puis, il y aura le téléphone. Et puis, à partir des années 1970, le RER. Et puis, des parcs de stationnement. Et on a aussi quelques voiries souterraines qui accueillent de la circulation automobile. Et tout ça, ça fait que sous Paris, il y a des tas de choses. On n'a pas de plan de toutes ces choses. Hein. On a des plans partiels, mais on se trompe souvent quand on creuse des trous. Les choses ne sont pas là où on pense qu'elles devraient être. Et ça fait que quand on veut mettre des nouvelles choses dans le sous-sol, ben on est obligé d'aller toujours plus bas, toujours plus profond, parce que près de la surface, il y a trop de choses, c'est trop encombré. Et par exemple, la ligne de métro numéro 14, ben, elle est très profonde du fait de l'encombrement du sous-sol parisien.
3: Voilà, de quoi regarder la ville autrement, hein, en pensant à tout ce qu'il y a sous nos pieds, qu'on soit parisien ou qu'on vienne visiter. Salut les matelots !

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1: Le 11 juin 1939,
2: vous avez vu ?
1: Dans le port de Fécamp en Normandie, c'est la panique à bord.
2: Vite les gars, planquez-vous !
1: Enfin, plutôt à terre.
2: Elle arrive !
1: Les pêcheurs se planquent derrière leur filet.
2: Bougez plus, elle arrive.
1: On vous voit les cocos. Oh, les marins se carapatent à la vitesse grand V. Bon sang, mais qu'est-ce qui se passe les gars ?
2: Une femme va embarquer avec nous.
1: Et ?
2: C'est du jamais vu sur un navire de pêche. Ça va nous porter malheur.
1: Oh la barbe ! Mais remettez-vous. Et puis, croyez-moi, vous ne savez pas à qui vous avez affaire. Poussée par le souffle de l'océan, l'intrépide Anita Conti vit au rythme du rugissement des vagues. Appareil photo autour du cou, carnet de notes dans la poche, de la moule accrochée à son rocher, au squale géant qui peuple les profondeurs, tout émerveille cette grande dame de la mer.
3: J'ai appris à nager avant de savoir marcher, alors en grandissant, j'ai eu soif de tous les océans du monde.
1: Anita a pêché dans le Grand Nord. Elle a débarrassé la Manche des dangereuses mines ennemies pendant la Seconde Guerre mondiale. Elle a cartographié les eaux chaudes de tout l'ouest de l'Afrique.
3: Dans la vie, là, une seule chose m'intéresse. La mer et ses créatures. Alors je me débrouille pour vivre avec elle.
1: Qu'il vente, qu'il neige ou qu'il pleuve, en chalutier, en youyou, en pirogue, jamais elle ne cesse d'arpenter l'océan.
3: Toute la vie sur Terre vient de la mer. Les poissons sont les ancêtres de l'humanité. Vous ne trouvez pas ça fascinant ?
1: Journaliste, photographe, écrivaine, scientifique et drôlement aventurière, voici la palpitante odyssée d'Anita Conti, la première femme océanographe de France. ...64 mètres de long, deux mâts et une cheminée qui crache 10 tonnes de mazout par jour, le Viking F-797 brise les vagues contre sa coque d'acier. Parti des côtes normandes, le chalutier transporte 56 pêcheurs de morue par-delà la Norvège et la mer de Barents jusqu'aux frontières de l'Arctique. Là-bas, le pôle Nord est si près que les courants charrient de gros morceaux de glace. Là-bas, l'horizon est si vaste qu'il devient l'infini.

0: Vent debout, mer de travers. Le bateau tangue et roule au gré de la houle. Sur le pont, Anita, 40 ans, droite dans ses bottes et son ciré jaune, exulte.
1: Dès que je pose mes pieds sur un bateau, je voltige.
0: 1m50 et des yeux qui pétillent. Aussi à l'aise en robe de bal qu'en vareuse, Anita travaille depuis 4 ans comme océanographe pour un grand centre de recherche. Des missions en mer? Cette baroudeuse en a déjà accompli plusieurs, pour enquêter sur la pêche ou bien la migration des harengs. Mais c'est la première fois qu'elle embarque si loin, si longtemps.
1: Et pas avec n'importe qui. Les gaillards à bord du Viking sont les rois de la mer. Ces Terre-Neuvards partent à l'autre bout du monde pendant des mois sans garantie de pouvoir jamais revenir.
0: Mais vous non plus du coup.
1: Le risque dans la vie, ça lui donne son piquant.
0: Depuis qu'elle est enfant, Anita sent les vagues lui clapoter le fond du cœur. D'origine arménienne, sa famille avait la passion du voyage. Italie, Grèce, Turquie. Lorsqu'ils ne sillonnent pas les ports de Méditerranée, ils passent l'été en Normandie ou en Bretagne. Pieds nus dans les rochers, Anita gobe des huîtres fraîches et pêche en you-you avec les enfants du coin.
1: Quand on remontait nos filets, on ouvrait toujours les poissons. J'aimais bien cette matière gluante et visqueuse à l'intérieur. D'autant qu'un jour, dans le ventre d'un poisson, on a trouvé un autre poisson. Ça m'a époustouflée.
0: Oh ma parole, mais ça sent la vocation à plein nez. Hélas, en ces années, on trouve la mer bien trop salissante et dangereuse pour les femmes.
1: J'ai hissé les voiles de ma liberté et je me suis débrouillée pour vivre des aventures autrement.
0: Reporter photographe, elle se spécialise dans les animaux marins et signe de très fameux articles.

0: comme Drame chez les anchois ou En suivant l'huître, qui attire l'attention de très grands scientifiques. Bingo! Les articles se transforment en mission. Peu à peu, Anita réalise son rêve jusqu'à devenir la première femme à embarquer sur un gros navire de pêche. D'ailleurs, à ce propos-là, comment ça se passe avec l'équipage? Parce qu'on a croisé certains pêcheurs sur le port et ils étaient un peu secoués, quoi.
1: Oh, bah faut qu'ils s'habituent. Je crois que certains me trouvent un peu gourde. Mais comme ça me fait rire, on finit par se marrer tous ensemble.
0: 8 jours après le départ, le Viking atteint l'océan glacial arctique. 20 autres chalutiers sont déjà là. À bord, tous vont braver le froid et les tempêtes dans un seul et même but. Remonter le plus de morues possible dans leur filet.
1: La cale est aussi vaste qu'une cathédrale. Alors les pêcheurs ne s'arrêtent jamais.
0: Anita observe et prend des milliers de notes. Dans les années 1930, l'océanographie est une toute nouvelle science. La vie sous-marine, on ne plonge pas encore pour en percer les mystères. Sans jamais quitter le pont, Anita effectue des relevés TPS.
1: Température, profondeur, salinité.
0: Mais ses plus précieuses informations, c'est dans les filets qu'elle les trouve. En classant les différentes espèces de poissons, elle peut cartographier les zones de pêche. En ouvrant leurs estomacs, elle accède à tous leurs secrets.
1: Monsieur l'Apocal. Oh oui, vous êtes un beau requin géant. Voyons voir, est-ce que vous aviez assez à manger? Ah, c'est un peu vide. Vous aviez donc faim. Capitaine, pas la peine de traîner dans le coin. La pêche ne s'annonce pas très bonne.
2: Oh, vous avez entendu les gars? On bouge. Elle est sacrément fortiche, la dame de la mer.
0: Peu à peu, les marins ont adopté Anita. Que dis-je? Elle est devenue leur amie, leur biscotte, leur mascotte.
3: Ah ça, la dame de la mer, moi je pensais pas qu'elle tiendrait le choc. Franchement, respect.
4: Dépression 980 univers, centré sur le Cap Prince. La course, les mauvais courses, de force 7 à 8.
0: La vie sur les gros chalutiers est extrêmement rude. Oh, sentir la poiscaille jour et nuit? Trembloter dans des vêtements toujours mouillés? Ou encore patauger dans le sangouin, cet étrange mélange de viscères, de sang, de poisson et de mazout? Rien ne rebute Anita. Au contraire, la scientifique, si enthousiaste, s'émerveille.
1: Regardez toutes ces baleines qui nous accompagnent. Et tous ces oiseaux qui tournent autour de nous. L'or, vous sentez toutes ces forces cosmiques?
0: Au-dessus des glaciers, le ciel déchiré de rose et de vert, toujours changeant, ne s'éteint jamais. C'est l'été polaire, et dans ce coin du monde, on ne connaît alors que des nuits sans étoiles.
1: Cette lumière! Surtout bougez pas, les gars! Vous êtes splendides devant ce fjord avec vos filets!
0: Passionnée par la photographie, Anita n'hésite jamais à grimper sur les cordages et sur les mâts pour obtenir les meilleures prises.
1: Ça va,
0: prises.
2: C'est un vrai garçon manqué, Anita!
1: Une fille réussie, je préfère. Les femmes sont increvables. Pas vrai, Loiron?
0: Très proche des animaux, la scientifique a adopté un petit pingouin qui ne la quitte jamais et qui dort même avec elle sous ses couvertures.
1: Bonne nuit, Loiron.
0: Oui, enfin... jusqu'au jour où...
2: À table!
1: Ça sent bon. Qu'est-ce que vous avez préparé? Du poulet?
5: Non, pas vraiment. C'est du pingouin.
1: Quoi? Mon pingouin?
2: Pardon, excusez-nous, on n'a pas fait exprès, on est vraiment, vraiment très désolés.
0: Oui, c'est vrai qu'il y a parfois des couacs. N'empêche qu'Anita admire tous ces gaillards qui prennent vaillamment la mer pour nourrir leur famille. Sauf que ces derniers temps, les filets sont de moins en moins pleins.
1: Tous ces chalutiers qui déversent leur mazout dans l'océan, ça tue les algues et le plancton. La pêche à outrance vide les mers. Mais comment nourrir les hommes en préservant la nature?
0: Ce cri d'alarme, elle est la première à le lancer. Mais pour l'instant, personne ne l'écoute. Le 3 septembre 1939, la France et l'Angleterre déclarent la guerre à l'Allemagne nazie. Le Viking, à peine de retour à Fécamp, Anita embarque sur un nouveau navire, militaire cette fois, pour une nouvelle mission, déminer la Manche. L'armée ennemie a largué des explosifs dans les eaux entre la France et l'Angleterre. Très difficile à repérer, ces armes redoutables peuvent détruire les bateaux à tout moment. Anita, qui connaît...

0: aussi bien les courants et la femme de la situation. Une femme sur un navire de la marine nationale, ouh, c'est alors absolument interdit. Mais une fois encore, la scientifique a réussi à déplacer des montagnes. Ou plutôt, des bateaux.
1: Verne au 217.
0: Anita?
1: À gauche, dis.
0: Mais, je sais qu'on est dans un podcast, mais qu'est-ce que vous faites? Vous vous déshabillez?
2: Je m'enduis le corps d'huile pour lutter contre le froid. Même avec une combinaison, ouh, l'eau glaciale.
0: Parce que vous allez plonger vous-même pour repérer les mines?
2: Évidemment, alors. Est-ce que j'ai l'air d'un poireau?
0: Non.
2: Alors, hors de question de poireauter pendant que les autres risquent leur vie. Bon, allez, c'est parti. Soit on réussit, soit on saute. Je suis sûre qu'on va réussir.
0: Et ainsi, le cœur battant, plongée après plongée, Anita et ses camarades protègent les navires français. Mais en mai 1940, hélas, l'armée allemande arrive à prendre le dessus.
2: On a perdu une bataille, mais pas la guerre. La lutte continue.
0: Pour remporter la victoire, il faut bien nourrir la France et ses soldats. La viande devient difficile à trouver. L'armée mise tout sur le poisson. À cause des combats, impossible de pêcher en Europe et en Asie, mais restent les eaux chaudes d'Afrique de l'Ouest, le long du Sénégal et de la Mauritanie. Le problème, c'est que la zone est très mal connue des Européens.
2: Pour l'instant, alors, pour l'instant.
0: En 1941, Anita embarque à bord du chalutier Le Volontaire, avec 45 hommes et 3000 tonnes de sel pour conserver la poiscaille. Le soleil tape, les vents chargés de poussière et de sable brûlent les bronches.
2: C'est sûr que ça change du Grand Nord, mais je m'accroche.
0: Anita fait bien, car elle découvre des régions extrêmement poissonneuses.
2: Ces eaux tropicales regorgent de dorades, de mulets, de mérous et même de requins-marteaux. Oh, je les adore! Ils sont fascinants.
0: Deux ans durant, l'infatigable exploratrice passe de navire en navire et ne touche presque jamais terre. Tandis que les cales se remplissent, elle en profite pour étudier des espèces de poissons encore inconnues en France.
2: Quelle joie alors! On nourrit les soldats et on fait progresser la science.
0: Son œil, toujours aussi curieux, se passionne pour cette région du monde.
2: La guerre est terminée, mais je crois que je vais rester un peu dans le coin.
0: En Mauritanie, au Sénégal, en Guinée ou encore en Côte d'Ivoire, elle étudie les fonds marins et les techniques de pêche.
2: Pour vraiment comprendre leur méthode, je crois que le mieux, c'est de vivre parmi eux.
0: Finaude et discrète, Anita parvient à se faire accepter par les familles. Elle partage leur quotidien et échange avec les chefs de village.
2: Mais attention, toujours en présence de sorciers. Sinon, des génies maléfiques pourraient m'envoyer des moustiques.
0: Peu à peu, l'océanographe propose aux pêcheurs de nouvelles idées pour découper les poissons et bien les conserver. À Conakry, la capitale de la Guinée, elle ouvre même une pêcherie.
2: On y expérimente de nouvelles méthodes de pêche, tout en préservant les traditions. Le but ? Améliorer l'alimentation des habitants.
0: Après ça, Anita Conti, première femme océanographe de France, première défenseuse des océans, écologiste avant l'heure, a écrit des livres sans jamais s'arrêter de parcourir les mers.
2: En fait, je crois que je me suis toujours sentie chez moi partout. Au fond, j'ai qu'un seul petit regret.
0: Ah oui, mais lequel?
2: Mais enfin, ne pas avoir voyagé dans l'espace.
3: 3, 2, 1.
0: Cet épisode, il y a Marion Philippe, Anne Yoron, Xavier Lévesque,
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Au cours de l'épisode, je t'ai parlé du sangouin. Si ce mot ne te dit rien, bah c'est normal. C'est Anita qui l'a inventé. 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
3: Bonjour, salut l'info, je m'appelle Amélia, j'ai 11 ans et j'habite à Toulouse. Voici ma devinette. Pourquoi un professeur porterait-il ses lunettes de soleil en classe?
4: Pour se sentir un peu en vacances?
3: Parce que ses élèves sont trop brillants.
5: Je vais la raconter à mes parents.
6: Je m'appelle Amine, j'habite à Nantes et j'ai 9 ans. Un mouton dit à un autre mouton, est-ce que tu veux un chewing-gum? Il paraît que c'est bon pour la laine.
7: Je la connaissais pas et je valide.
8: Bonjour, je m'appelle Enzo, j'ai 10 ans et j'habite à Savigny-sur-Orge. Une dame demande à un garçon, tu as quel âge? Le garçon répond, j'ai 7 ans. La dame répond, tu as quel âge? J'ai dit 7 ans. Ah, tu as dit 7 ans. Mais non, madame, j'ai 710. Ah, tu as 710 ans, tu es plus vieux que moi.
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0: qu'on s'aimait pas vraiment.
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2: Chers amis, bonjour.
3: Bonjour.
2: C'est le spécial jeune dans cette commune de Fontaine, juste à l'ouest de Grenoble, une ville de presque 23 000 habitants. Grenoble, qu'on connaît bien, on y était il y a 2 ans, d'ailleurs, je me souviens très bien, à l'hôtel de ville. Et nous sommes ici dans une commune qui se trouve sur les bords du Drac. Le Drac, torrent de montagne qui conflue avec l'Isère, sur la rive gauche du Drac, précisément ici. Et l'histoire de Fontaine est très liée à celle de ce torrent qui prend sa source dans les Alpes et qui se jette dans l'Isère, donc ce cours d'eau qui longe la commune et la sépare de Grenoble. Pendant des siècles, le Drac a été livré à lui-même et il a souvent débordé de son lit, inondant d'ailleurs sans pitié toute la plaine de Grenoble, y compris la commune de Fontaine. Les habitants d'ailleurs l'avaient surnommé le dragon, c'est-à-dire si ce Drac faisait peur. Et puis au fil des siècles même, on a tenté de le réguler, de le canaliser, disons, de l'endiguer. Et finalement, en 1782, en effet, le Drac a été endigué au sens propre, mais les débordements, les crues qui ont précédé cet endiguement ont eu un effet bénéfique, puisqu'elles ont, ces crues, déposé dans les plaines des limons très fertiles qui ont assuré une bonne production agricole. Fontaine est d'ailleurs restée très rurale jusqu'à la Seconde Guerre mondiale, et puis ensuite, elle est devenue plus industrielle et résidentielle. C'est dans cette commune que nous jouons aujourd'hui et que je vous propose le spécial jeune du mercredi avec 2 collégiens, Théophile Duflo et Gaspard Guillermet. Bonjour Théophile.
4: Bonjour.
2: Collégien en 3e,
4: oui.
2: Dans un lycée de Grenoble, dans
4: oui.
2: Un collège de Grenoble, pardon. Un collège qui porte le nom d'un écrivain grenoblois.
4: Oui, Stendhal.
2: Stendhal. Et est-ce que tu as lu du Stendhal ou en lisais du Stendhal?
4: Non, pas encore.
2: Pas encore, c'est pas encore au programme en 3e.
4: Voilà.
2: Mais peut-être au lycée, certainement. Mais tu ne seras plus au collège Stendhal.
4: Non, peut-être pas, non.
2: D'accord. Donc tu liras du Stendhal quand tu auras quitté le collège Stendhal.
4: Exactement.
2: J'entends bien. Théophile, un mot sur toi ou quelques mots sur toi, parce que tu n'as pas lu de Stendhal, mais tu as lu une série historique.
4: Oui, de Ken Follett.
2: Qui s'appelle ?
4: Le siècle.
2: Le siècle de Ken Follett. En combien de tomes, en combien de volumes ?
4: 3 tomes.
2: 3 tomes.
4: Mais j'en suis à la fin du premier.
2: À la fin du premier. Est-ce que tu peux nous dire en quelques mots, c'est pas facile comme exercice, le cadre de cette série de romans historiques ?
4: C'est une série en 3 tomes sur les 3 grands faits du XXe siècle, donc la Première Guerre mondiale, la Deuxième Guerre mondiale et la Guerre froide. Et on suit 5 personnes qui, et leur génération, donc leurs enfants, à travers ces crises. Et de part et d'autre de la Terre, donc en Russie, en Grande-Bretagne, aux États-Unis, en Allemagne.
2: C'est passionnant, c'est bien écrit, bien traduit.
4: Merci.
2: Non mais ne me dis pas merci. Merci à Ken Follett.
4: Oui, voilà, merci à Ken Follett.
2: Moi j'y suis pour rien, et toi tu apprécies en tout cas
4: oui.
2: Le siècle. Alors le siècle, je le rappelle, de Ken Follett, tome 1 pour l'instant, et ensuite les 2 autres que tu liras, Théophile Duflo, aux côtés de Gaspard Guillermet pour le jeu. Bonjour Gaspard.
5: Bonjour.
2: Gaspard, tu es collégien aussi ?
5: Oui.
2: Mais pas à Grenoble ?
5: Non, à Gières, au lieu collège de Chamandier.
2: Oui, à Gières, commune également du département de l'Isère. Et toi Gaspard, qu'est-ce que tu fais ? Tu lis beaucoup aussi ?
5: Oui, j'ai fini une longue saga en 16 tomes, L'Épouvanteur.
2: 16 tomes ? Ah, L'Épouvanteur. C'est fantastique ça.
5: Oui, c'est fantastique.
2: Ouais, complètement. Tu m'as même dit juste avant que c'était de la dark fantasy.
5: Oui, car à la fin, c'est...
2: C'est sombre.
5: Oui, tout le monde meurt, ou presque.
2: Ah oui, d'accord. Ah, il nous a donné la fin. Aïe, aïe, aïe, aïe. Il a divulgâché. Bon, on a rien entendu. Mais c'est fantastique. Ça se passe dans quel univers, dans quel cadre ? Ça se passe aujourd'hui, ça se passe demain, ça se passe sur Terre, ça se passe hier ?
5: Ça se passe plutôt dans le passé, en Grande-Bretagne, un peu en Norvège et aussi un peu en Grèce.
2: L'Épouvanteur, d'un auteur qui s'appelle ?
5: Joseph Delaney.
2: Joseph Delaney. Tu nous recommandes vraiment cette série ?
5: Oui, c'est très bien. C'est très bien écrit et ça est prenant.
2: C'est prenant jusqu'à la fin.
5: Jusqu'à la fin.
2: Entendu. Théophile et Gaspard, les questions du jeu que vous avez tirées au sort, c'est toujours comme ça. Première question bleue. Celle-ci nous vient de Thierry Guérin, de Luynes en Indre-et-Loire. Si tout le monde est d'accord pour dire « Oh, c'est une feuille de chêne », mais que doit-on dire quand il s'agit d'un sapin ?
5: C'est une épine ?
2: Ce n'est pas une épine pour un sapin. Oui, on le dit parfois, mais ce n'est pas une épine. C'est une...
5: Feuille. Feuille aussi ?
2: Non, enfin c'est une forme de feuille, c'est vrai, mais pour un sapin précisément, on dit que c'est un... C'est une... Pardon ?
4: Pomme de pin ?
2: Non, non, alors ce n'est pas une épine, alors on le dit parfois, mais c'est... ce n'est pas tout à fait correct. Pour les sapins, on dit que ce sont des... Alors, question reposée dans la deuxième partie du jeu. Je poursuis avec cette autre question bleue spéciale jeune de Jacques Téfaine à la Gacilly dans le Morbihan. Rotterdam est un très grand port de commerce en Europe, mais dans quel pays se trouve Rotterdam ?
4: Pays-Bas.
2: Aux Pays-Bas, sans hésiter, nous sommes d'accord. Théophile, j'ai l'impression que tu as des supportrices et supporters dans la salle. Il y a quelqu'un qui brandit une magnifique pancarte. Voilà. Il y a marqué Théophile et Betty, c'est ça ?
4: Oui, voilà. Mais,
2: qui est Betty ?
4: C'est Faustine qui est à droite, donc ce sont les deux au milieu, et Faustine qui est à droite et Ella qui est à gauche. Voilà.
2: Donc c'est des copines ?
4: Oui, exactement.
2: Elles sont dans ta classe ?
4: Dans mon collège.
2: Dans ton collège, d'accord. Il y a une bonne équipe alors. Hein.
4: Oui, exactement.
2: Vous êtes venus en nombre avec des personnes qui sont là pour...
4: Et Arwen aussi.
2: Attention, faut pas oublier qui que ce soit, hein, sinon après...
4: Ah bah non.
2: Ah non, fâcherie, ça serait, on ne voudrait pas être à l'origine de cette dispute. Exactement. Question bleue donc de Nathalie Vitet à Paris 15e. Le nom de l'animal chèvre est un mot féminin. On est tout à fait d'accord. Merci Nathalie, c'est une chèvre. Mais que signifie ce mot quand il est masculin ? Eh oui.
5: Rendre fou. Rendre chèvre, rendre fou.
2: Alors, rendre chèvre, oui, mais alors c'est plutôt un adjectif dans ces cas-là. Mais quand on parle d'un chèvre, qu'est-ce que c'est ?
4: Un fromage.
2: Mais oui, c'est un fromage. Communément, on dit un chèvre. Fromage de chèvre. Dans la pratique, voilà. Maintenant, une question blanche. Dan Andy Véro à Vanves, dans les Hauts-de-Seine. Il faut trouver un instrument. Un instrument de chasse ou d'adresse, dont l'origine la plus connue est l'Australie, et dont la matière initiale est le bois.
5: Le boomerang.
2: Et qui revient vers son lanceur. Quel est le nom de cet instrument ?
5: Le boomerang.
2: Une arme de chasse à l'origine, le boomerang. Et un salut à Augustin Trapenard, qui présente Boomerang sur France Inter, juste après le journal de 9h. Autre question blanche, envoyée collectivement par une classe de CE2, d'une école de Valencia, en Espagne. Quel est le nom courant du Canis lupus ou du Canis lupus ?
0: Le loup ?
4: Le loup, oui. Le chien ?
5: Le loup gris.
2: Alors, le Canis lupus, c'est le loup gris, exactement. Merci pour la précision. Autre précision, parce que tu as dit le chien, mais alors le chien, c'est le Canis lupus familiaris, hein, c'est ça, le nom complet. Et Canis lupus tout court, c'est le loup gris. Déjà la question rouge ? Mais oui, déjà la question rouge sur France Inter. Une question que nous devons à René Pernollet à Sanceray, en Côte d'Or. Dans Pierre et le loup, comment sont personnifiés les intervenants, qu'il s'agisse d'humains ou d'animaux ?
5: Par des instruments de musique ?
4: Voilà.
2: Par des instruments de musique dans ce conte musical de Prokofiev. Alors justement, le loup, qu'est-ce que c'est le loup dans cette histoire ? Ce sont les corps qui jouent le Canis lupus. Bravo pour ce parcours, mais j'ai quand même une question à vous reposer. C'était la première question bleue de Thierry Guérin à Luynes, en Indre-et-Loire. Si tout le monde est d'accord pour dire, pour parler d'une feuille de chêne, que doit-on dire quand il s'agit d'un sapin ? Alors ce n'est pas une épine, mais...

0: réponse vite parce qu'on arrive au bout des 15 secondes.
1: Une aiguille ?
0: Oh oui, une aiguille de sapin, des aiguilles pour les sapins, les mélèzes, etc. Vous avez répondu à toutes les questions et je vous propose de tenter le...
2: Banco.
1: Banco.
0: D'accord. Moi, je veux bien. Question banco à 500 euros.
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0: Question banco de Madame Marie-Joseph Merdi de Landerneau dans le Finistère. Un plan de sauvegarde a été mis en place pour tenter de protéger cet animal, un herbivore de la même famille que la girafe et dont l'espèce est menacée par le braconnage, mais aussi par la perte des habitats naturels et l'extraction de minerais de pierres précieuses. C'est un ruminant qui vit dans les forêts tropicales d'Afrique et particulièrement en République démocratique du Congo, espèce protégée, mammifère ruminant des forêts d'Afrique. Quel est l'animal en question ?
4: Peut-être le seul wapiti.
0: On l'appelle

0: Ouais, je pense. Ouais, en fait, peut-être.
1: Peut-être.
2: Ouais, bah, s'il veut, hein. Moi, je pense pas.
3: En Afrique. C'est un mot de 5 lettres.
0: Non, 6.
3: Une réponse, là, maintenant. Pardon de vous presser.
4: Zèbre.
0: 5 lettres, mais j'en sais rien, 5 lettres.
3: C'est l'ocapi.
0: L'ocapi, voilà.
1: J'avais.
3: Eh oui, rayé sur les membres, uniquement, des rayures. Protégé. Et donc, notamment, vivante en République démocratique du Congo, ce mammifère, c'est l'ocapi. O-K-A-P-I. Marie-Joseph Merdi à Landerneau, dans le département du Finistère, gagne pour cette question banco 45 euros. Théophile Duflo et Gaspard Guillermen, aux candidats collégiens du spécial jeune d'aujourd'hui, reçoivent le récepteur Radio France Inter, FM et DAB+, le Petit Larousse illustré 2022 et le grand livre d'énigmes La Rose écarlate, également édité par Larousse. Bonne journée et à demain, si vous le voulez bien.

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3: Et qui parmi vous a froid quand il fait dodo ?
4: Bonjour, je m'appelle Gabriel, j'ai 9 ans et je voudrais savoir pourquoi il y a longtemps on portait un bonnet de nuit.
3: Waouh, un bonnet de nuit, Gabriel. Alors moi, quand tu dis ça, j'ai l'image du loup déguisé en grand-mère au lit dans Le Petit Chaperon Rouge avec donc son bonnet. Mais il a existé aussi dans la vraie vie, ce bonnet de nuit. Pour quelle raison ? C'est vous qui allez nous le dire, Olivier Jandot, historien associé à l'Université d'Artois. Et vos recherches concernent précisément tout ce qui concerne le chaud et le froid. Il n'y a pas que le loup d'ailleurs.
5: Dans notre imaginaire collectif, le bonnet de nuit, il est très présent. Et on le voit même dans le théâtre. Le malade imaginaire de Molière, Argan, la pièce date de 1673, porte pendant toute la pièce quasiment son bonnet de nuit et sa robe de chambre. L'un va avec l'autre. Et puis on a des personnages très célèbres. Moi je pense, quand on parle de bonnet de nuit, à Voltaire par exemple. Il y a un tableau de Jean Huber, vous pourrez chercher sur internet, H-U-B-E-R, qui s'appelle Le Lever de Voltaire, qui date du début des années 1770. Et on voit le vieux Voltaire qui vient de se lever. Il est en train d'une main d'enfiler sa culotte en chemise de nuit et de dicter de l'autre main à son secrétaire une lettre, parce que Voltaire écrivait du soir au matin. Et sur la tête, il a un superbe bonnet de nuit avec un petit nœud de couleur rouge, je crois. Donc c'est vraiment quelque chose qui imprègne notre imaginaire. Alors pourquoi on portait un bonnet de nuit et pourquoi on n'en porte plus aujourd'hui ? Il faut savoir que le bonnet de nuit, il est attesté dès le Moyen-Âge, en fait. Dans des fabliaux du Moyen-Âge, dans des récits, on raconte des gens qui ont des bonnets de nuit sur la tête. On le voit dans la peinture, on en a la trace jusqu'au 19e siècle, où dans les catalogues de vente par correspondance, on peut acheter des vestes matelassées pour mettre à l'intérieur chez soi, et des bonnets de nuit aussi, avec différents modèles, différentes matières, etc. Alors, pourquoi ? En fait, là-dessus, la littérature est assez peu développée. Mais il y a une hypothèse qui revient souvent et qui est tout à fait plausible, c'est qu'autrefois, au 17e et au 18e siècle, les hommes, tout du moins, portaient des perruques. Et donc, pour porter ces perruques, ils avaient les cheveux très courts, voire rasés, ce qui veut dire que quand ils enlevaient leur perruque, eh bien, ils avaient froid à la tête, et donc, en gros, quand on rentrait chez soi, on posait sa perruque et on mettait son bonnet de nuit, qu'on ne mettait pas d'ailleurs forcément que pour dormir, qu'on mettait quand on était dans son intérieur. Mais l'autre raison qui est la plus plausible, c'est qu'en fait, si on réfléchit bien, le bonnet de nuit, c'est ce qui protège la tête. Ça, c'est une évidence. Pourquoi ? Et c'est, quand on dort ? Parce que quand on dort dans son lit, à l'époque, les chambres ne sont pas chauffées, on a le corps recouvert par une quantité de couverture ou d'édredon, et la seule partie du corps qui dépasse des couvertures, c'est la tête. Et donc, si on ne veut pas s'enrhumer, si on ne veut pas avoir la sensation de froid, eh bien, il vaut mieux mettre un bonnet de nuit dans une chambre où, généralement, il fait quelques degrés seulement l'hiver, et où parfois même il gèle. Et d'ailleurs, encore aujourd'hui, les seuls qui mettent des bonnets pour dormir, à ma connaissance, eh bien, ce sont les alpinistes, par exemple. Et quand on est en train de bivouaquer dans une tente en montagne ou accroché à une paroi, eh bien, on a un superbe duvet qui résiste à moins 25 en duvet, mais la partie du corps qui dépasse, c'est la tête. Alors, soit on met la tête dans la capuche du sac de couchage, ce qu'on appelle un sac de couchage en forme de sarcophage. Soit, en plus d'avoir la tête dans la capuche, on met son bonnet. Eh bien, la logique est la même, c'est pour se protéger la tête, parce que c'est généralement par la tête que la chaleur du corps s'évacue et qu'on prend froid.
3: Mais n'oublions pas les pieds aussi. Hein. Moi, je préfère l'option chaussons de nuit tricotée par ma grand-mère. Salut les matelots.

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1: Quelle bestiole as-tu choisi ? Je n'entends rien. Soit c'est une bestiole silencieuse, soit je deviens sourd. Ah ! J'entends un son très ténu. On dirait le bruit d'une bestiole qui marche à toute vitesse sur quelque chose de mou. Oh non, pas elle ! Tu as choisi une bestiole minuscule mais redoutable, la punaise de lit. Pour la trouver, munissons-nous d'une loupe et d'une lampe de poche. La punaise de lit adulte est visible à l'œil nu, mais elle adore jouer à cache-cache et ne sort que la nuit.
2: La

0: connais cette chambre ? Mais oui, c'est celle de mon ami Joachim. Je sens une vague odeur d'amande amère. Les punaises de lit dégagent une odeur âcre et désagréable, mais elle n'est perceptible qu'en cas de très forte infestation.
1: Enfin un humain ! J'ai une faim de loup ! Oh, j'espère qu'il va vite s'endormir.
0: Des taches de sang sur le drap.
1: C'est une camarade qui s'est fait écraser hier pendant la nuit. Perd son rostre.
0: Dans les plis du matelas, il y a plein de points noirs, comme si on avait agité un stylo plume.
1: Oh, si tu veux écrire avec, ne te gêne pas. Mais je te préviens, c'est pas de l'encre, ce sont mes excréments.
0: Ça y est, je la vois. Elle est devant moi sur la tête d'oreiller. Contrairement au pou ou à la puce, la punaise de lit ne vit pas sur son hôte, mais elle s'installe généralement au plus près des dormeurs. La punaise de lit a la taille d'un pépin de pomme. Elle possède 6 pattes, 2 petits jurons saillants, surmontés d'une paire d'antennes fines et longues. Son corps est ovale et aplati, ce qui lui permet de se planquer dans les moindres recoins, les fentes des murs, entre les plinthes ou les lattes de sommier, sous le matelas ou dans ses coutures. Elle est recouverte de minuscules poils de couleur marron.
1: Ça, c'est parce que j'ai le ventre vide. Après un bon repas, je deviens un peu rouge. Je déteste la lumière. Oh, écarte ta lampe ou je te pique. Les humains ne me font pas peur. C'est eux qui ont les pitoches, pas l'inverse.
0: Qu'est-ce qui se passe?
1: Ah non, rien. Fausse alerte. Oh, j'ai cru sentir une punaise mâle. Oh, l'angoisse.
0: Les punaises femelles sentent la présence des punaises mâles grâce à une phéromone qu'ils sécrètent. Celles qui n'ont jamais été fécondées sont attirées par cette phéromone, contrairement aux autres qui les fuient, car elles ont la mémoire du mode de reproduction plutôt agressif.
1: Plutôt agressif ? T'es sympa, toi ! C'est ultra violent, oui ! Plein de congénères en sont mortes !
0: C'est vrai qu'on parle de copulation traumatique. Les punaises mâles possèdent un organe de reproduction qui ressemble à une seringue. Lors de l'accouplement, ils transpercent l'abdomen des femelles.
1: Oh, mais ils visent n'importe comment ces andouilles, je te jure. C'est comme recevoir un coup de couteau dans le ventre. Ma devise, c'est « Pour vivre heureuse, vivons cachés des mâles. » Pour vivre tout court, d'ailleurs. Donc, pour durer, rien de tel que de se regrouper en petite société de femelles. Plus on est nombreuses dans une maison, plus c'est difficile de se débarrasser de nous. Miam, miam. C'est bon, les punaises. La viande est dans le torchon.
0: J'espère que tu ne parles pas de moi.
1: Mais non, c'est un code entre nous. Ça veut dire que le dîner vient de se mettre au lit.
0: Le dîner, c'est mon ami Joachim.
1: Oui.
0: La punaise de lit détecte la présence humaine grâce au dioxyde de carbone et à la chaleur que notre corps dégage. C'est un insecte hématophage, ce qui signifie en grec ancien « mangeur de sang », « phage » pour « manger » et « hémato » pour « sang ». Et le sang, elle ne l'aime pas que chez les humains. La punaise de lit se nourrit de sang de souris, de lapins, de rats, de chauves-souris, de cochons d'Inde.
1: Mais c'est beaucoup préféré. Denis, tu sais que je peux piquer un humain 90 fois en une nuit.
0: Je ne te félicite pas.
1: Mauvais joueur.
0: Piquer quelqu'un qui dort, c'est pas du jeu. Vas-y doucement avec Joachim.
1: Oh là là, le pauvre chouchou. Ça va, hein? Ça fait même pas mal.
0: La main de Joachim se pose à côté de l'oreiller, juste à côté de la punaise de lit. Elle monte sur son petit doigt et pique. Elle aspire quelques secondes le sang, puis ressort son rostre, une sorte de bec à 4 aiguillons.
1: Tu vois, il n'a rien senti, ton pote. Quand on pique, on injecte un peu de notre salive dans la peau. C'est une salive magique qui enlève la douleur.
0: Ce n'est pas de la magie, c'est grâce à un anesthésiant qu'il y a dans votre salive.
1: Je ne comprends pas pourquoi vous nous détestez. On vous donne même pas de maladie.
0: C'est vrai, les punaises de lit ne transmettent pas de maladie. Cependant, leurs piqûres peuvent provoquer de fortes démangeaisons et des allergies avec des boursouflures ou des plaques rouges. Elles peuvent être à l'origine de troubles du sommeil, d'angoisse liée au fait qu'elles attaquent dans un lieu intime, sécurisant et pendant que nous sommes totalement vulnérables. De plus, un traitement de désinfection peut être long et coûter très cher. Bref, il y a pas mal de raisons de ne pas les aimer.
1: Bon, tu viens ou tu chouines ?
2: La punaise descend de l'oreiller. Elle avance sur le matelas. Elle se déplace à la vitesse d'une fourmi. Elle ne peut ni sauter ni voler, mais c'est une bonne grimpeuse.
1: Oh !
0: Ça ne va pas ?
1: Oh, il y a du pyjama partout, c'est énervant. Tiens, puisque c'est comme ça, je vais aller sur le coup. Eh oui, fallait mettre une écharpe, mon vieux.
2: La voilà qui enfonce son rostre dans le cou de Joachim. Elle pique une deuxième fois, juste à côté de la première piqûre. Encore une fois. Et elle continue sans s'arrêter. C'est pour ça que les boutons sont souvent groupés ou disposés en ligne sur la peau. Un repas complet lui prend entre 5 et 10 minutes. Oh,
1: oh,
2: la main de Joachim s'abat sur son menton. La main repart dans les airs. La punaise de lit a échappé de peu à l'écrasement. Ça va ?
1: Oui. Ce sont les risques du métier de piqueur-suceur. En même temps, mourir en se régalant, il y a pire comme fin. Je suis bien ici, c'est correct. J'ai beaucoup bourlingué. J'ai vécu aussi bien dans des taudis que dans des palaces. Oh, je m'en fiche que ce soit clean ou crado. Le sang, c'est le même partout, même s'il y a des humains qui m'attirent plus que d'autres. Toi, par exemple, j'aime pas trop tes vibrations. J'ai bof envie de te piquer.
0: Merci, ça tombe bien. La punaise de lit s'installe partout. En général, elle est transportée d'un lieu à un autre dans un sac, un meuble acheté en seconde main ou des vêtements. Elle n'a pas non plus de saison préférée.
1: Mais moi, j'aime bien l'été, parce qu'il y a moins de pyjamas.
0: Par contre, elle préfère la ville à la campagne, parce qu'il y a plus de monde, mais aussi peut-être parce qu'elle a moins de chances d'y rencontrer ses prédateurs naturels, comme les scutigères, les araignées, les fourmis et les cafards.
1: Avant, je vivais dans un hôtel. Un beau jour, ou peut-être une nuit, j'ai atterri dans une valise qui était posée sur le lit. Elle est partie, et moi avec. Oh, je pensais voir du pays. Bon non, je suis restée coincée 6 mois dans un placard.
0: La punaise de lit est très résistante au jeûne. Quand elle n'a pas de nourriture à disposition, elle se met en état de dormance et peut tenir 1 an et demi, voire 2 ans, sans se nourrir.
1: Quand la valise a fini par s'ouvrir, oh, j'avais une faim draculesque. Je me suis payé un repas de fête. Entrée, plat, dessert, sang, ressent. Maintenant, plus question de bouger. J'y suis, j'y reste. Et puis, punaise, on était là avant vous, bon sang de bonsoir. Mes ancêtres ont connu les dinosaures, je vous signale. Alors, un peu de respect, s'il vous plaît.
0: On a d'abord pensé que les punaises de lit étaient nées sur les chauves-souris. Mais en reconstituant leur arbre évolutif à partir de leur ADN, les chercheuses et les chercheurs ont découvert qu'elles étaient 2 fois plus vieilles que les chauves-souris. Elles existent donc depuis plus de 80 millions d'années. Pas étonnant alors qu'on en ait retrouvé dans des tombes égyptiennes datant de moins 3500 avant Jésus-Christ.
1: Oh ! Dans des tombes !
2: Eh oui !
1: Oh ! Ah bah, c'était pas des punaises de lit alors ! C'était des punaises de tombes ! Bon, c'est pas tout ça la rigolade, mais il faut que j'aille digérer moi.
0: Au revoir, punaise !
1: Non ! Punaise de lit ! J'y tiens, ma particule ! Salut ! Et N'oublie pas de laver tes vêtements à 60 degrés quand tu seras chez toi, ou de les mettre au congélateur. J'ai cru voir une ou deux copines grimper sur ton pull.
2: Oh, punaise.
1: De lit, Denis. Punaise de lit.
0: Pendant cette aventure, nous avons entendu le mot hématophage. Que signifie-t-il en grec ? Mangeur de steak ? Vendeur de sang ? Mangeur de sang ? Bravo ! Le mot hématophage signifie en grec « mangeur de sang ».
2: C'était une aventure sanguinolente, mais c'était bestiolement génial.
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2: Coucou, je m'appelle Marianne, j'ai 8 ans et j'ai une devinette à vous faire. Monsieur et Madame Lise ont une fille, comment s'appelle-t-elle? Elle s'appelle Anna. Anna Lise, merci, à bientôt.
0: Trop bien ta blague.
3: Salut, c'est Malira, j'ai 6 ans. Deux citrouilles veulent fêter Halloween. Il y en a une qui dit à l'autre, je n'ai pas d'idée pour mon déguisement. Et l'autre lui répond, va creuse-toi la tête.
1: C'était trop drôle.
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2: Les contes de la Maison Ronde. Le petit chaperon rouge. Chapitre 4. Il y a des trucs dans la vie qu'on ne peut pas éviter. C'est moche, hein, mais c'est comme ça. On ne peut pas éviter, quand on est une petite fille qui s'ennuie, de vouloir traverser seule la forêt pour rendre visite à sa grand-mère. On ne peut pas éviter d'y rencontrer un loup. On ne peut pas éviter de le trouver très sympa et de faire la course avec lui. Et on ne peut pas toujours éviter que le loup arrive le premier devant la maison de sa mère grand. Surtout quand on est une petite fille avec un flan dans son panier. Parce que de toute éternité, cette histoire se répète et c'est comme ça. On ne peut pas y remédier.

0: Le loup était devant la porte de la maison, mais ne savait pas comment entrer à l'intérieur, car la porte était très bien fermée. Il était un peu essoufflé et surtout impatient, car il avait faim. Faim de tout son corps. Car cela faisait plusieurs jours qu'il n'avait rien mangé, à part quelques petites limaces et quelques gros vers de terre. Mais ce n'est pas très nourrissant. La porte de la maison de la grand-mère était une grosse porte, aussi lourde qu'une armoire en fer. Et ce loup, qui est maigre, n'était pas assez fort en muscles pour l'ouvrir par ses propres moyens. C'est pourquoi il se mit d'abord à réfléchir. Puis il toqua à la porte, une fois, deux fois. Aucune réponse. Alors il essaya autre chose.
1: Est-ce que j'ai entendu quelqu'un devant la porte qui a sonné la clochette ?
0: Oui, mémé.
1: Est-ce que c'est toi, ma petite fille, qui est là et qui a sonné la clochette ?
0: Oui, c'est moi, mémé.
1: C'est toi, ma petite fille ?
0: Oui, mémé.
1: C'est toi qui as une si grosse voix aujourd'hui ?
0: Oui, mémé, car je suis enrhumé aujourd'hui. J'ai mal à ma gorge et ma voix est devenue grosse.

0: Ah bon? Eh bien, entre, qu'est-ce que tu attends encore?
1: Je ne peux pas ouvrir la porte toute seule aujourd'hui, mémé.
0: Arrête un peu de sonner la clochette et tire un peu plus tôt sur la petite ficelle qui pend, comme d'habitude.
1: Je ne peux pas aujourd'hui, mémé.
0: Si tu tires sur la petite ficelle, tu pourras entrer, car le verrou n'est pas mis.
1: Je suis trop petite aujourd'hui pour atteindre la ficelle.
0: Mais tu n'es pas si petite d'habitude.
1: Oui, mais aujourd'hui, je ne sais pas pourquoi je suis plus petite que d'habitude.
0: C'est quand même curieux, ça. Je me suis couchée car je suis fatiguée et j'aurais bien aimé ne pas avoir à me lever pour aller t'ouvrir.
1: Est-ce que tu peux venir m'ouvrir la porte, mémé, s'il te plaît?
0: Bon, alors oui, d'accord. Bon, ben rentre, moi. Je te vois à peine, mais ma vision est vraiment de plus en plus basse et à vrai dire, je ne te reconnais pas. Tu es bien gentille. Est-ce que tu as faim?
1: Oui, mémé.
0: Alors sers-toi, ma petite fille. Prends tout ce que tu veux ici.
1: Merci, mémé. Et c'est donc ainsi que le loup mangea avec appétit la grand-mère de la petite fille, en attendant que celle-ci arrive à son tour et que son tour arrive aussi.

0: Le loup s'était couché dans le lit de la grand-mère quand la petite fille arriva dans la maison. « Viens, dit le loup, j'ai hâte que tu m'embrasses. On dirait que tu n'as pas envie de t'approcher de ta grand-mère. »
1: « Oh non, c'est seulement que je suis un peu fatiguée, dit la petite fille. »
0: « Tu pourrais mieux te reposer les jambes en t'asseyant là, sur le lit, à côté de moi. »
1: « Je voulais te dire que ça ne sent pas non plus très bon chez toi, mémé. Voilà, c'est ma mère qui m'a demandé de faire ce flan pour toi. »«
0: Oui, viens plus près de moi. » »«
1: Tu veux que je vienne m'asseoir sur le lit à côté de toi ?»«
0: Oui, parce que je crois que je vais m'endormir tellement je suis fatiguée. Et je ne t'aurais pas tellement vue, tellement tu es loin de moi, on dirait. »«
1: Alors oui, j'arrive. »«
0: Qu'est-ce que tu fais ? Viens !»«
1: Tu as une drôle de voix, mémé, quand tu t'énerves. »
0: Oui, je sais, je faisais peur à ta maman quand elle était une petite fille comme toi. Viens.
1: Est-ce que tu veux que je t'amène un peu de flan ?
0: Non, juste toi.
1: On dirait que tu n'es pas la même mémé que je connais.
0: On change dans la vie, viens.
1: Tu as un peu des poils partout sur le corps.
0: Tu exagères.
1: Je suis triste, je pense à ma maman.
0: Viens, je vais te serrer dans mes bras, pose ta tête là sur moi.
1: J'entends ton cœur qui bat et quelque chose aussi qui gronde à l'intérieur.
0: C'est le tonnerre que tu entends dehors car il va faire de l'orage.
1: Je n'aime pas l'orage.
0: Je vais te protéger.
1: J'ai encore plus peur quand je suis près de toi.
0: Mets-toi sous la couverture.
1: J'entends l'orage gronder de plus en plus.
0: C'est seulement que j'ai faim.
1: Et que voudras-tu manger alors ?
0: Toi, ma petite fille.
1: Mon flan est meilleur.
0: Ce ne sont pas les enfants qui décident.
1: Seules les bêtes vraiment monstrueuses mangent les enfants.
0: Moi, j'ai seulement faim.
1: Je n'ai pas peur de toi.
0: Je vais quand même te manger.
1: Alors mange-moi. Mais si tu me manges, tu n'es pas ma grand-mère.
0: Peu importe, tais-toi maintenant. Et sur ces mots, le loup mangea avec appétit la petite fille, ce qui est un peu triste, mais qui est la réalité.

0: Pendant ce temps, la maman attendait sa petite fille et commençait à se demander ce qui pouvait bien se passer.
1: Le loup, lui, bien rempli de toute la grand-mère et de la petite, décida d'aller dormir au moins plusieurs jours pour digérer de tels excès au fond du bois. En chemin, il rencontra un homme qui le trouva si gros et si lent pour une bête que l'homme prit la décision de l'assommer pour lui ouvrir le ventre afin de se rendre compte de ce qu'il pouvait bien y avoir à l'intérieur. Par chance, la grand-mère et la petite fille n'étaient pas encore mortes et elles purent ainsi être sauvées. La petite fille sortit du ventre la première et aida sa grand-mère à en faire de même. La grand-mère était un peu assommée, tout comme le loup, et mit du temps à se remettre de cette aventure.
0: Aujourd'hui, la petite fille est devenue une grande femme, comme l'était sa maman. Et elle se souvient très bien de toute cette histoire. Sa maman, qui est devenue vieille, habite une maison qui n'est pas très loin. Ce qui est plus pratique pour se voir souvent.

0: Quant au loup, après qu'on lui ait recousu le ventre et qu'on l'ait laissé repartir dans les bois, il prit la décision de toute sa vie de ne jamais plus s'approcher des grands-mères et surtout des petites filles.
1: Une vraiment très très sage décision.

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4: Et coucou les petites curieuses et les petits curieux. Ah, tchoum.
5: Bonjour, je m'appelle Colette, j'ai 5 ans et demi et je voudrais savoir pourquoi quand des gens sont permis, on dit à tes souhaits. Merci.
4: Colette, je note que tu connais en tout cas les politesses de circonstance et je te félicite de te questionner à ce sujet. C'est un spécialiste de la langue française, Mathieu Avanzi, professeur à l'université de Neuchâtel en Suisse francophone, qui te répond tout de suite. Alors ce « à tes souhaits », il vient d'où ?
6: Je ne sais pas ce que vous dites quand quelqu'un éternue. Beaucoup de gens, en tout cas, restent silencieux. Et effectivement, la plupart des gens vont dire « à tes souhaits » ou « à vos souhaits » en fonction de la personne à qui ils s'adressent. Au deuxième éternuement, l'usage veut qu'on adresse à la personne dérangée « à tes amours ».
4: À tes amours. Et en général, en fait, on ne pense même pas. On le dit juste comme ça, mais sans vraiment le souhait.
6: Effectivement, c'est presque un peu des automatismes, des règles de politesse. Alors, en retour, on va avoir « merci ». Et puis, la personne va dire que les tiens ou que les tiennes durent toujours ou quelque chose d'équivalent. Alors, depuis quand est-ce que ce processus existe ? Il semblerait que l'usage de ce genre de formule de politesse remonte au moins au Moyen-Âge. Pendant cette période, donc la période qu'on appelle médiévale, les croyances populaires associaient l'éternuement à l'arrivée d'une maladie, comme la peste. Il faut se souvenir qu'à cette époque, on n'avait pas le même système de santé qu'aujourd'hui. Et donc, on pensait que l'éternuement était le moment où l'âme quittait brièvement le corps. Et ça créait ainsi une ouverture pour quelconque esprit néfaste. Et afin de conjurer le sort et protéger la personne qui éternuait de la maladie qui menace, les gens réagissaient rapidement en prononçant des phrases comme « à ta santé, que Dieu te bénisse » ou encore « à tes souhaits ».
4: Donc là, ils étaient sincères, quoi, parce que là, ils disaient « mince, il va mourir, peut-être ».
6: Il y avait effectivement une vraie connotation religieuse et c'était très important de le faire à ce moment-là pour conjurer justement le mauvais sort ou le mauvais œil. Alors, aujourd'hui, cette formule « à tes souhaits » est restée. C'est une des formules de politesse commune, même si elle a perdu tout à fait son sens et sa connotation un peu religieuse. Mais il faut savoir que pendant un temps, on avait même d'autres sources de formules qui étaient un peu plus poétiques. Que le Seigneur vous bénisse, qu'il vous fasse le nez comme j'ai la cuisse et les oreilles en proportion pour pas gêner la respiration.
4: Il y a des gens qui disaient ça.
6: ça peut aller très loin. Ou alors que tous ceux qui se promènent sur les remparts de ton cœur soient bénis. À quoi il convient de répondre ? Les remparts de mon cœur sont si étroits que ne s'y promènent que mamie et moi. Donc vous voyez, ça ressonne comme quelque chose de très ancien. Alors sachez que si vous allez en Suisse ou si vous allez en Corse, c'est une formule qui est liée au bien-être de la personne qu'on emploie et donc pas à tes souhaits, mais des choses comme santé ou saluté en Corse. En Alsace, on a emprunté au dialecte germanique et les locuteurs utilisent quelque chose comme Gesundheit, qui signifie en allemand santé. Alors, dans les autres langues, en anglais, on va dire « God bless you », qui signifie que Dieu te bénisse. En espagnol, on fait aussi référence au Seigneur en utilisant le mot « Jesus », même si « salud », santé, est également employé.
4: Et si on dit rien, on est pas mal poli, ça va ?
6: Non, c'est vraiment en train de devenir la tournure courante. L'usage, maintenant, fait qu'on ne dit rien, parce qu'on ne craint plus, finalement, les maladies.
4: Alors, je vous mets quand même un peu tout ce qui nous écoutait au défi de sortir la prochaine fois. Donc, que le Seigneur vous bénisse, qu'il vous fasse le nez comme j'ai la cuisse et les oreilles en proportion pour ne pas gêner la respiration. Juste pour voir la tête de celui ou celle qui vient d'éternuer, ça peut valoir le coup. Salut les matelots!

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1: Il y a longtemps, très longtemps, bien avant la merveilleuse invention de la crêpe, le monde était bien différent d'aujourd'hui. La nature était partout la reine, et la terre était peuplée de chevaliers, de dragons, de magiciens et de fées. L'homme ne se prenait pas encore pour le centre de l'univers, et il croyait en l'existence de forces surnaturelles. En ce temps-là, vivait un roi chevelu et souvent mal rasé qui s'appelait Uther. Uther est le chef des Bretons. Il règne sur le royaume de l'Ogre, un immense territoire au centre de l'Angleterre, fait de brumes et de légendes, de landes désertes et de forêts impénétrables. Tu te demandes peut-être, pourquoi ce nom, royaume de l'Ogre? Eh bien, tout simplement parce qu'autrefois, il était habité par d'horribles géants assoiffés de sang. Un peu comme des ogres. L'époque est trouble et très dangereuse. Le royaume d'Uther est menacé. Les Saxons veulent renverser le trône et les Bretons, comme des idiots, n'arrêtent pas de se chamailler entre eux. Sans cesse, la lumière doit combattre l'obscurité. Uther a bien du mal

0: maintenir la paix. Heureusement, il est aidé par le plus grand des magiciens, Merlin. Ou Merlin l'Enchanteur, si tu préfères. Merlin a des pouvoirs épatants. Il apparaît, il disparaît, il se déplace instantanément d'un endroit à un autre et il peut changer d'apparence en un claquement de doigts. Tantôt sapin, tantôt vieillard ou tantôt cerf, on n'arrive pas toujours à le reconnaître et personne ne sait exactement ni qui il est ni d'où il vient. Certains racontent qu'il serait le fils du diable. Mais ne t'inquiète pas, les enfants ne ressemblent pas toujours à leurs parents. Merlin est un être étrange, mais il a le cœur pur. Son art magique sera-t-il assez puissant pour unir tous les Bretons et maintenir la paix? Ici commence un fabuleux récit, presque aussi vieux que le monde. Voici l'incroyable légende des grands rois du royaume de l'Ogre. Oula, oui, bon, c'est vrai que je m'emballe un petit peu. Détendons-nous. Allons plutôt rencontrer Merlin. Tu as reconnu? Oui, c'est exact. C'est une chouette. Pas n'importe laquelle, évidemment. Une chouette de la forêt de Northumberland. Northumberland est une terre sauvage et isolée, tout en haut du royaume, à la frontière nord. Entre les arbrisseaux et les noisetiers, c'est là que vit Merlin depuis des années. Oh ! D'ailleurs, il vient tout juste d'arriver. Tu le vois ? Non ? Allons, viens, approche-toi, n'aie pas peur. Regarde. Il est en train de cueillir des champignons. Merlin est un magicien un peu particulier. C'est un druide, une sorte de grand prêtre de la nature. Il parle aux arbres et aux animaux. Ses pouvoirs sont infinis. Merlin peut tout, il voit tout et il sait tout. Comment ? Oh, tu ne me crois pas ? Écoute bien ce qui va suivre. Un soir d'été, alors qu'il se promène à cheval avec Uther au sommet d'une immense falaise, les deux hommes voient un étrange nuage en forme de dragon apparaître à l'horizon.
1: Merlin, qu'est-ce ceci ?
0: Demande Uther un petit peu inquiet.
2: Mon roi, n'ayez pas peur,
0: répond le druide.
2: Ce dragon de fumée est là pour vous annoncer que vous aurez un fils et qu'il sera le plus grand de tous les rois, plus grand que vous-même et que tous les autres.
0: Ravi par la nouvelle, le roi depuis ce jour se fait appeler Uther Pendragon, ce qui veut dire le chef dragon. Tu comprends maintenant l'étendue des pouvoirs de Merlin ? Il arrive même à prédire le futur. Pour cette raison en particulier, Uther lui fait entièrement confiance. Aussi, quand l'enchanteur lui conseille de réunir tous les grands seigneurs lors d'une grande fête dans son château, il obéit sans dire un mot. Des quatre coins du royaume arrivent des chevaliers, des demoiselles, des barons et des dames. Parmi tous ces invités, il y a Gorlois, le puissant duc de Tintagel. Il est accompagné par sa femme, la délicieuse Igerne. Je dis délicieuse, car c'est une femme à la beauté renversante. Dès qu'il la voit, Uther en tombe éperdument amoureux. Il est comme foudroyé sur place. Le souffle coupé, les jambes en coton, c'est à peine s'il arrive à aligner deux mots. Toute la soirée, il ne peut la quitter des yeux. Le pauvre homme n'est pas très discret car Gorlois s'en rend compte. Fou de jalousie, il quitte la fête précipitamment en faisant claquer toutes les portes du château les unes après les autres. Évidemment, il oblige sa femme à partir avec lui. Uther est désespéré. Plus rien n'a d'importance, ni la paix, ni la prospérité du royaume, rien. Le roi se meurt. C'est son premier chagrin d'amour.
3: Hygerne ! Ma douce Hygerne ! Quand te reverrai-je ?
0: Crie-t-il en se roulant par terre certains soirs de pleine lune. Il veut absolument la retrouver, lui parler, mais... comment ? Et là, j'ignore si c'est le contre-coup de la tristesse, mais il a alors une très, très, très mauvaise idée. Uther décide d'assiéger le château de Tintagel. Oui, oui, tu as bien entendu. Pour revoir la belle Hygerne, il ne trouve rien de mieux que de faire la guerre à son mari, le puissant duc Gorlois. C'est l'hiver. Il pleut comme vache qui pisse. Le paysage est sinistre et il fait froid. Un froid terrible à faire geler les carottes sous la terre. Gorlois tient bon. Il a fait baisser la herse et lever le pont-levis. Il garde la porte de son château bien fermée. Uther est au bout du rouleau. Il tombe gravement malade. Merlin, évidemment, a suivi toute l'histoire. D'un claquement de doigts, il apparaît sous la tente du roi.
4: Merlin, c'est toi, tu m'as fait peur.
0: Sursaute Uther. Le magicien ne dit rien, mais il lève les yeux au ciel. Oh, la barbe, ça va, quoi. Il ne va tout de même pas bondir à chacune de ses apparitions. Mais, enfin bref, le temps presse.
2: Roi Uther,
0: lui dit Merlin,
2: je peux vous aider, mais en échange, vous devez faire une promesse.
0: Uther écarquille les yeux, il écoute tout d'un coup avec beaucoup d'attention.
2: Vous serez dès ce soir avec Hygerne et vous aurez un fils. Ce fils, vous devrez me le confier à sa naissance. Je l'emmènerai loin et je le protégerai. Pouvez-vous me jurer cela ?
0: Uther hoche la tête très très vite, plusieurs fois d'affilée. Il accepte. Alors Merlin entoure le roi d'un nuage magique qui lui donne l'apparence du duc Gorlois.
4: Oh, ça alors, comme c'est bien fait !
0: S'exclame Uther, lui-même ne se reconnaît pas dans le miroir. Ainsi métamorphosé, il entre dans le château de Tintagel. Hygerne n'y voit que du feu, elle se donne à lui. Les deux amants passent une nuit de folie. Au même moment, le vrai Gorlois est tué dans la forêt. Quand elle apprend la nouvelle, la belle est un peu déboussolée. Elle ne comprend pas. Si son mari est mort, avec qui a-t-elle bien pu passer la nuit ? Uther, de son côté, ne perd pas de temps. Il demande Hygerne en mariage. C'est assez étrange, mais elle accepte. La paix est conclue. On célèbre les épousailles.

0: 9 mois plus tard, ainsi que Merlin l'avait prédit, Uther et Igerne ont un fils. Le jour de sa naissance, le magicien vient trouver le roi.
1: Uther, vous souvenez-vous de la promesse que vous m'avez faite ?
2: Oui, non, peut-être.
0: Le roi est très embêté. Il n'a pas du tout envie de donner son premier fils. Mais une promesse est une promesse. Et il est impossible, tu le sais bien, de revenir sur sa parole une fois qu'on l'a donnée. Merlin emporte l'enfant. Il file dans la nuit. Il galope en suivant les étoiles, direction le nord-ouest. Au lever du jour, il arrive devant un joli petit château. Il entre. Dans la cour, il trouve son ami le chevalier Antor. Ça tombe bien, c'est lui qu'il est venu voir.
1: Antor, voici un tout petit enfant. Fais-le baptiser et appelle-le Arthur. Élève-le comme ton fils.
0: Puis le magicien s'en va, sans dire un autre mot. Les années passent. 15 pour être précise. Antor prend grand soin d'Arthur. Il lui apprend la chevalerie et l'art de la fauconnerie. Il devient l'écuyer de queue, le fils aîné d'Antor. Les garçons s'entendent à merveille. De temps en temps, Arthur remarque qu'un drôle de papillon se pose sur son épaule. Il ne le sait pas, mais c'est Merlin qui vient lui rendre visite. Pendant ce temps, dans le royaume de l'ogre, les choses vont mal. On peut même dire que la situation a sacrément tourné vinaigre. Entre nous, on n'est pas très loin du chaos. Les affreux Saxons sont de retour. Ils ont empoisonné Uther Pendragon. Le roi vient de mourir. Et comme personne ne lui connaît d'héritier, tous les grands seigneurs se disputent la couronne. Merlin finit par en avoir assez. Il demande à l'archevêque de l'Ogre de réunir tout ce beau monde le jour de Noël. Et alors, tous sauront qui sera leur prochain roi.

0: Au début de l'Odyssée, quelque chose a peut-être titillé ton oreille. Comment se fait-il qu'Uther soit le roi des Bretons, alors que son royaume, le royaume de l'Ogre, se trouve en Angleterre? Personnellement, j'ai trouvé ça vraiment très bizarre. En effet, les Bretons vivent en Bretagne, et la Bretagne, c'est à l'ouest de la France, pas du tout en Angleterre. Alors, j'ai mené ma petite enquête. Voici ce que j'ai appris. Il y a 1500 ans, au Moyen Âge, le mot Bretagne n'avait pas tout à fait le même sens qu'aujourd'hui. À l'époque, il sert à désigner l'île de Grande-Bretagne, où se trouve actuellement l'Angleterre, mais également la Petite Bretagne. Autrement dit, notre Bretagne à nous, celle que toi et moi connaissons. Oh, les mots sont vraiment incroyables et magiques! Au fur et à mesure, avec le temps, ils changent de signification. Épatant, n'est-ce pas?
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3: Bonjour, je m'appelle Amy, j'ai 6 ans, j'habite en Ardèche. Voici ma blague, que fait un poussin de 50 kilos?
2: Un poussin de 50 kilos? Alors là, je ne sais pas. Il fait de la musculation?
3: Piou, piou!
1: Génial cette blague, je vais la raconter à mes potes.
2: Décidément, les animaux sont de sacrés farceurs.
4: Bonjour, je m'appelle César, j'ai 6 ans et je veux vous raconter une blague. Quelle est la forme, la préférée forme géométrique du canard?
2: Aucune idée, César.
4: Le coin, coin, coin, coin, coin.
5: Je la connaissais pas celle-là et je valide.
6: Bonjour, je m'appelle Marceau, j'ai 7 ans et j'habite à Angers. Quel est le plat préféré des tennisman? La raclette, bien sûr. Au revoir.
2: Ah, la raclette de tennis, mais c'est bien connu ça.
7: Ce soir, c'est raclette party. 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
1: Bienvenue à bord de la Disco Mobile, une voiture mélodique dans laquelle vous et moi, j'aimerais qu'on parte à l'aventure, à la découverte d'artistes qui sont devenus des légendes de la musique. Vous êtes prêts? Alors attention, transformation! Et oui, aujourd'hui, c'est moi qui prends le volant. Je vais vous raconter mon histoire. Alors attachez vos ceintures, aujourd'hui, je suis Bob Marley.

Bah, que je suis née le 6 février 1945. J'ai grandi à la campagne, dans l'un des coins les plus jolis. Un paradis, entouré de champs de patates douces, de maïs, une bananeraie. C'est ma mère et mon grand-père qui m'ont élevée. À cette époque, je m'appelais encore Nesta. Et puis, à 8 ans, avec ma mère, on a déménagé à Kingston, la capitale de la Jamaïque. Là-bas, je me rends compte que derrière ce paradis apparent se cache en fait une violence inouïe. Mon pays est très pauvre. Je vis dans un ghetto appelé Trenchtown. Je découvre la misère, la criminalité, la guerre des gangs, le trafic de drogue. Peu de chance de me sortir de cette vie-là. Ma seule échappatoire, c'était la musique. Et la musique de la Jamaïque. Une passion que j'avais développée très tôt, qui m'avait d'ailleurs été inculquée par mon grand-père. Un exemple pour moi. À 18 ans, avec deux amis, je monte mon premier groupe, les Wailers. On enregistre notre premier disque qui fait sensation dans l'île. On est heureux. Heureux. Jusqu'à un certain point. Les maisons de disques ne nous payent pas pour notre succès, ce qui est très commun ici. Et puis, c'est pas facile à dire, mais je suis mal acceptée. J'ai la peau très claire, mon père était blanc, ma mère était noire. Je suis un métis. Mes voisins m'appellent White Ass, le cul blanc. Les seuls à m'accepter, ce sont les Rastafari. Je ne sais pas si vous connaissez. Ce sont les représentants d'un mouvement religieux qui m'attire depuis un moment déjà. Eux, ils prônent la paix, ils respectent la nature, ils se fichent de qui tu es, d'où tu viens. Quelque part, on est tous frères et sœurs. Et ça me parle. Tiens !

Quand je n'arrive pas à vivre de ma musique en Jamaïque, je pars en Angleterre pour tenter ma chance. Et alors là, le morceau que vous venez d'écouter, c'est le mien, mais repris par la plus grande star britannique du moment, Eric Clapton. On l'appelle le dieu, parce que c'est un dieu à la guitare. Il a adoré mon reggae, et grâce à lui, c'est le succès dans le monde entier. Tout le monde connaît alors le nom de Bob Marley, Bob le Rasta, Bob et son reggae de Jamaïque, Bob et son No Woman No Cry.

La vérité, c'est que Dieu donne la vie à l'homme et Dieu dit qu'il doit vivre. Tandis que la politique tue les hommes, les divise. Ils ne sont plus ensemble. Je pense que sans la politique, les gens vivraient plus libres.

C'est ce que je répète tout le temps. Alors avec ma musique, je m'échappe. Mais grâce à elle, je suis libre aussi. Libre de dire ce que je pense. Ma musique, oui, elle parle d'amour, mais elle peut aussi dénoncer les problèmes, dénoncer les injustices de ce monde, et notamment celle de mon pays. Et ça, ça ne plaît pas à tout le monde. Eux, par exemple, ils n'ont pas aimé ma liberté. Un soir, des hommes armés ont tiré sur ma femme. Ont tiré sur moi, ont tiré sur mes musiciens. Ils ont essayé de me faire peur, de me faire taire, pour que je ne joue pas au concert Smile Jamaica, que je ne dise pas ce que je pense, que personne ne sache que je suis libre. Mais j'ai fait ce concert. Je devais jouer un titre et j'y ai joué pendant une heure et demie. C'est devenu un événement historique. Et depuis ce jour-là, moi, Bob Marley, je suis devenu le héros national de mon pays. Je suis celui qui a rendu le reggae et le mouvement Rastafari planétaire. Je suis celui qui a fait connaître cette île minuscule de la Caraïbe à travers le monde. Je suis Bob Marley.

J'ai failli oublier de vous dire deux, trois choses. À 4 ans, je savais lire dans les lignes de la main et ma mère a toujours dit que la plupart de mes prédictions s'étaient révélées justes. 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J'ai d'ailleurs failli perdre mon œil gauche en maniant un morceau de métal en fusion. 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
4: Et coucou les petites curieuses et les petits curieux, éruption en vue.
5: Bonjour, je m'appelle Marcello, j'ai 5 ans et demi et je voudrais savoir comment les vulcanologues font pour savoir quand les volcans vont se réveiller. Merci de me répondre, au revoir.
4: Merci à toi petit Matteo pour ta question. Je suis avec un vulcanologue ou volcanologue d'ailleurs. Pourquoi on ne dit pas vulcanologue?
6: On disait vulcanologue autrefois à partir du latin. Vulcain, c'était le dieu du feu.
4: Bon, mais aujourd'hui volcanologue.
6: Mais on dit volcanologue, le mot s'est francisé. Ouais.
4: C'est Patrick Allard qui te parle, Matteo. Il est donc volcanologue et il connaît tout à ces volcans. Alors comment savez-vous quand un volcan va se réveiller?
6: Comme tu sais que les volcans, les éruptions volcaniques sont alimentées par la remontée de magma qui vient de la profondeur de la Terre, du manteau de la Terre en particulier, eh bien, on ne peut pas mesurer directement l'atmosphère, on ne peut pas la toucher. Le magma, on ne peut pas le toucher quand il n'est pas encore à la surface. Donc, les volcanologues, ils font un peu comme les médecins, on fait de l'échographie, c'est-à-dire qu'on cherche à écouter le cœur, enregistrer les signaux que le volcan en profondeur et le magma va nous envoyer. Alors, quels sont ces signaux? Premièrement, quand le magma remonte en profondeur, avant de faire éruption, il a tendance à forcer la résistance mécanique des roches qui sont dans la croûte terrestre, sous le volcan.
4: Il pousse,
6: il fracture ces roches. Il faut qu'il se fraye un chemin. Les conduits des volcans ne sont pas toujours ouverts. Entre les éruptions, ils se referment, ils ont tendance à se solidifier et à se boucher. Donc, le magma, il doit de nouveau ou réouvrir le conduit pour pouvoir atteindre la surface. Donc ça fait des séismes, des tremblements de terre. Ensuite, qu'est-ce qu'on voit? Le magma, il pousse en dessous. Il fait gonfler le volcan. Il déforme le volcan. Et ça, on sait très bien mesurer avec une très fine précision, tant par des capteurs, des instruments qui sont au sol, que par surveillance radar depuis des satellites. Et donc, des semaines à l'avance, des mois à l'avance, on peut déceler l'approche du magma sous un volcan avant éruption. Et puis, qu'est-ce qu'on a d'autre? On a, quand le magma s'approche, c'est une source de chaleur, hein, c'est des roches en fusion chaude, donc on peut mesurer l'augmentation des températures, des fumerolles. On peut surtout, le magma, il va relâcher ses bulles de gaz avant même le début de l'éruption. Et donc, si on peut surveiller ces gaz, on voit des changements dans la composition des gaz et surtout des changements dans la quantité de gaz émis, c'est-à-dire dans le flux de gaz qui
4: sort. Ça veut dire que vous avez des capteurs?
6: Ça veut dire qu'on a des capteurs permanents sur les volcans les plus surveillés, on va dire, en particulier. On a des réseaux d'instruments, de plein d'instruments différents, qui fonctionnent 24 heures sur 24, 365 jours sur 365, qui envoient leurs signaux directement en temps réel à un observatoire qui est en bas. Et puis, si l'alerte est donnée, on apporte d'autres instruments, on fait des mesures plus fréquentes, on fait des échantillonnages, on vient sur le terrain, on recoupe, on alerte les équipes, on ramène du monde de l'extérieur si nécessaire, pour faire des diagnostics jour par jour, et on se fait chaque jour informer les autorités et la population.
4: Mais voilà. Alors, tout ça mis bout à bout, est-ce que ça veut dire qu'il n'y a jamais aucune surprise? Un volcan qui entre en éruption, et alors là, vous ne l'aviez pas du tout vu venir?
6: Alors, bien sûr que si. On peut se tromper. Un magma peut essayer de monter puis s'arrêter, parce qu'il n'a pas la force suffisante. Donc, on pense qu'il va faire éruption, mais en fait, il ne fait pas éruption. Mais aussi inversement, on a des cas où le magma est monté plus vite que ce qu'on croyait, ou bien on a eu une éruption sur des montagnes qui dormaient depuis 700, 1000, 1000 ans. Et puis les gens qui vivaient autour ne savaient même plus que c'était un volcan. C'était le cas de Pompéi pour les Romains au Vésuve. Pendant longtemps, le Vésuve était complètement inactif. Jamais les Romains auraient imaginé qu'ils pouvaient mourir tous d'une éruption. Et c'était le cas, par exemple, au Costa Rica, un volcan, l'Arenal, qui rentre en éruption, qui était couvert de végétation. C'est une montagne de végétation, quoi. Bon.
4: Ça doit surprendre, oui. Salut les matelots!

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3: Bonjour. Je m'appelle Carole Martinez et je vais vous raconter l'histoire du petit garçon qui danse.

Léo ne fait pas de vagues. Il est petit, maigrichon, plutôt timide. Mais dès qu'il est tout seul, Léo danse. Il vit avec son père dans une bicoque non loin de la rivière. Un soir, Léo fait la vaisselle pendant que le père regarde la télé au salon. Tout seul dans la cuisine, Léo danse. Le père le surprend en pleine pirouette. Léo s'arrête net, l'eau continue de couler dans l'évier, les assiettes tombent sur le carrelage, raclé. Le lendemain, Léo va pêcher avec le père. Mais il s'ennuie. Et les cailloux qu'il lance dans l'eau effraient les poissons, grogne le père. Alors Léo s'éloigne. Il longe la rivière que le vent froisse et il

0: Il danse. Et toutes les peines se taisent. Il danse et son cœur enfle et déborde. Il danse et à son reflet s'ajoute celui d'une fille qui danse avec lui. Surpris, il se retourne. Mais il n'y a que lui sur la berge. Pas de danseuse. Alors il se penche vers la rivière. Une fillette lui sourit depuis les profondeurs vertes. Elle n'est pas un reflet, non, non. Elle vit sous la surface. Sa danse est une eau vive qui transporte Léo. Elle lui fait signe et ses mouvements sont si harmonieux, si joyeux que le garçon plonge pour la rejoindre. Et les voilà qui virevoltent sous l'eau, ensemble. Léo finit par regagner la berge essoufflé. Il s'assoit dans l'herbe. Et la petite danseuse sort la tête de l'eau pour lui parler. Elle a de grands yeux couleur de source. « Tu t'appelles comment ?» lui demande-t-elle. « Léo. Et toi ?»« Ondine. »« Ah, je suis contente de t'avoir rencontrée. Mes sœurs m'ennuient. Elles passent leur temps à se peigner et elles ne s'intéressent qu'à ce qui brille. Avec toi, je sens mon cœur qui bat. » Moi aussi, je suis heureux de te connaître, Ondine. On déménage si souvent avec papa que j'ai jamais le temps de me faire de vrais amis. Chaque jour, Léo retrouve Ondine au bord de la rivière et ils dansent ensemble. Un matin, Léo arrive en traînant des pieds. Il danse comme on pleure. Nous partons. Nous allons vivre dans un appartement en ville. Mais c'est pas grave. Où que tu ailles, je trouverai des passages pour te rejoindre, me rassure Ondine. L'eau s'infiltre partout et je suis si petite encore que je me faufile à sa suite. Je suis eau vive, rien ne peut me résister. Je suis eau vive, rien ne peut me contenir. Où que tu sois, je viendrai danser avec toi. Ondine tient sa promesse. Elle rejoint Léo par les tuyaux, dans les flaques, sous la douche. Elle est dans tous les robinets, dans la moindre petite goutte de pluie, dans chacune de ses larmes. Si bien que le père ne peut plus frapper Léo sans qu'Ondine se fâche et que l'eau déborde de la douche, de l'évier, des WC. Alors le père s'étonne. Bah, à chaque claque, une fuite. C'est extraordinaire. Il ne comprend rien au phénomène, mais pour éviter d'être douché, il apprend à contenir cette tristesse qui depuis si longtemps l'enrage. Et peu à peu, sa colère s'amenuise, se dégonfle, se riquiquinise. Le père cesse de battre son fils et parfois même, il lui sourit. Le père revit. Seul Léo voit Ondine. Les autres ne l'entendent pas, ne la remarquent pas. Un jour, alors qu'il danse avec elle dans la rue, sous une pluie battante, un homme le surprend. Il ne voit pas la fillette, il voit seulement ce garçon qui la matérialise avec talent. Il voit un enfant tout seul qui pourtant semble accompagné. Un danseur qui dessine un autre corps à ses côtés. Un danseur qui se crée une partenaire invisible. L'homme reste sous la verse, immobile, bouche bée. C'est un grand professeur de danse. Il s'approche de Léo. Et il lui propose de lui apprendre tout ce qui lui manque pour devenir un grand danseur.
1: 1, 2, 3, 4 et...
0: Ondine encourage son amie. Elle assiste à tous ses cours depuis un verre d'eau posé sur le piano. Léo travaille dur. Son père sourit de plus en plus souvent. Et quand Léo est accepté à l'opéra, ils rient ensemble et partent vivre à Paris. Léo et Ondine aiment à se retrouver sur les quais de la Seine. « Je suis venue te dire adieu », lui dit un jour Ondine. « Adieu ?» s'étonne Léo. « Je ne suis plus une enfant. Je deviens trop grande pour me faufiler jusqu'à toi. Il nous faudra danser l'un sans l'autre désormais. » Alors Léo se penche vers Ondine et elle lui donne un baiser. Leur tout premier baiser d'amour est un baiser d'adieu.

Léo apprend à vivre et à danser, sans Ondine. Il pleure parfois, mais à quoi bon, puisqu'elle a déserté ses larmes. Il finit par devenir trop grand lui aussi, pour continuer de l'imaginer à ses côtés. Il travaille sous le regard admiratif et doux de son père. Il danse pour combler sa solitude. Il danse pour le plaisir fou. Il danse pour faire taire les peines. Il danse pour crier, pour parler. Il danse pour danser. Les années ont filé en entrechat. Léo est devenu danseur étoile. Il parcourt le monde et pour lui, les salles de spectacle pleines d'yeux sont des rivières qui scintillent. Un soir d'opéra en plein air, il danse face à un lac. Sous la surface noire et polie de l'eau, il lui semble voir Ondine, grandie, qui danse avec lui. Après le ballet, alors qu'il s'interroge, était-elle là? Il bouscule une fille humaine. Pardon? Ils se regardent et leur corps se fige. Bonsoir, murmure Léo, ému. Vous vous appelez comment? Ondine. Et vous? Léo.

Et voilà, l'histoire est finie. Et maintenant, au lit !

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2: Salut, moi c'est Marie.
3: Salut Marie.
2: J'ai 9 ans et demi et je vais vous raconter la meilleure blague que je sais faire. J'étais dans un magasin.
3: Ok, donc t'étais dans un magasin.
2: J'ai dit une blague à la caissière.
3: T'as raconté ta blague à la caissière, ok.
2: Et elle a pas super marché.
3: Elle a pas super marché. Comme un supermarché ? Ok, j'ai compris. Super Marie.
2: Salut.
4: Bonjour, je m'appelle Malo.
3: Bienvenue Malo.
4: J'ai 7 ans et j'ai une blague à vous faire. Quel est le comble pour un électricien ?
3: Alors, attends un peu. Le comble pour un électricien, je cherche... aucune idée.
4: D'avoir des ampoules.
3: Ah, dis donc, hein, il faut être une lumière pour comprendre vos blagues. Hein.
5: Bonjour, je m'appelle Salomé, j'ai 10 ans. Je vais vous raconter une devinette. Monsieur et Madame Croche ont une fille. Comment s'appelle-t-elle ?
3: Donc, Monsieur et Madame Croche qui ont une fille... je sais pas.
5: Sarah, car Sarah Croche.
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1: Je suis Olma, la machine de la connaissance. Je vis dans le Grand Moabi avec mon gardien Mathieu et sa fidèle Philippine. Ah,
2: tais-toi, Philippine.
1: Nous sommes embarqués dans une aventure
2: où la science est notre seule chance. Ça te fait mal ?
3: Oui, ça fait très mal.
2: Mes amis, on se retrouve sur la plateforme du Moabi pour la dernière rencontre avec une scientifique. Notre mission est déjà presque terminée. Et elle peut se solder d'une minute à l'autre par une immense victoire ou par un horrible échec. Aujourd'hui, l'archéologue Anne Leurf nous a rejoint. On va parler avec elle des premiers paysans et des premiers guerriers. Mais elle est blessée.
1: Mais comment tu t'es fait ça, Anne ?
3: Eh bien, je progressais dans la forêt, à travers les lianes. J'ai donné un coup de machette et je me le suis pris dans le bras.
4: Et je vais t'aider. On a tout ce qu'il faut.
2: Ah bon ? Mais moi, j'ai rien, Demba.
4: Je prends ta machette et je vais faire une entaille dans le tronc du Moabi.
1: Mais qu'est-ce que tu fais ?
4: Ne t'inquiète pas, Olma. Je ne lui fais pas de mal. Regardez, ce liquide blanc qui sort du tronc, c'est la sève. Et j'en mets un peu sur ta blessure.
3: Oh, t'es sûr de toi ?
4: C'est le meilleur cicatrisant du monde. Nous, les pygmées, on se sert du Moabi pour tout.
2: Ah bon ?
4: Oui, on prend l'huile des fruits pour se laver les cheveux, l'écorce. On la mâche quand on a mal aux dents. Et les feuilles, on les mange. Ça nous protège du paludisme.
2: Vous faites tout ça avec les Moabi ?
4: C'est notre arbre sacré. Et le Moabi royal, ici, c'est le symbole de notre culture. Alors, quand je vois ces bulldozers, là, à 100 mètres de nous, j'ai peur pour mon peuple. Et tout ça pourquoi ? Pour faire des champs de palmiers à huile et des cacahuètes.
2: Je sais, Demba, c'est totalement révoltant. L'agriculture, justement, on va en parler aujourd'hui. Anne, tu es spécialiste de la proto-histoire. Alors, on connaissait l'histoire, la préhistoire, mais la proto-histoire, qu'est-ce que c'est ?
3: La proto-histoire, c'est une période qui se situe justement après la préhistoire et avant ce que classiquement on a appelé l'histoire. Et ça commence vers moins 10 000 à peu près avant notre ère et ça s'arrête au moment où commence une époque un peu particulière qui est celle du néolithique où les hommes vont devenir d'une certaine manière des paysans comme on les a connus ensuite en inventant l'agriculture, en inventant l'élevage, en inventant des villages, en inventant les nécropoles, là où on met les morts. Et puis, au bout de plusieurs millénaires, eh bien, toutes les régions du monde, à peu près, ont adopté ce mode néolithique avec tous ces éléments, mais en les inventant pas tous dans le même sens.
2: Et c'est pour ça qu'on parle de révolution néolithique ?
3: Tout à fait. On parle de révolution avec quand même une petite difficulté parce qu'on se dit révolution, c'est arrivé quasiment du jour pour le lendemain. Or, le néolithique s'étend quand même sur une longue durée. Ça commence vers moins 12 000, 10 000 surtout. Et puis, ça s'étend sur plusieurs millénaires. Donc, ça a mis du temps à se faire. Ça a été irréversible. On n'est jamais revenu en arrière. Mais ça n'est pas arrivé en un jour.
1: Et concrètement, comment les hommes ont-ils appris à cultiver la terre pour devenir des agriculteurs ?
3: Alors, ils ont appris à cultiver la terre sur la longue durée. C'est-à-dire qu'il a d'abord fallu que le climat change, parce que pendant très longtemps, durant la préhistoire, il faisait très froid, il y avait de la glace. Et pour faire pousser du blé sur de la glace, c'est un peu compliqué. À partir de moins 21 000 à peu près, le climat se réchauffe.
2: Et donc, l'habitat des hommes change.
3: Le milieu change naturellement et les espèces animales changent également. C'est-à-dire que les gros mammouths de la préhistoire, ils sont repoussés vers le nord et puis il y a d'autres espèces qui arrivent. Donc on voit arriver de la verdure d'une certaine manière et des milieux qui sont plus favorables à l'agriculture.
2: Et c'est à ce moment-là, quand la terre devient verte et que les mammouths sont partis, que les hommes inventent l'agriculture.
3: Donc il y a des conditions qui arrivent, mais ce n'est pas suffisant pour inventer. Et donc il faut se dire que dans les sociétés, il y a toujours un peu des bricolos, des inventeurs, des gens qui regardent, des gens qui cherchent, et qui ont dû faire des tests pour essayer de voir un petit peu si on enfermait un animal, si on arrivait effectivement à le garder. Alors il y a des domestications qui n'ont pas du tout marché. On sait par exemple qu'on a essayé de domestiquer la gazelle, mais ça n'a pas bien pris la gazelle. Donc le premier animal domestiqué, c'est durant la préhistoire, c'est le chien. C'est avant le néolithique. Et puis les animaux du néolithique, pour l'Europe, on a le bœuf, on a le cochon, on a le mouton, on a le chat, très précocement. On a un chat qui date de moins 9000 à Chypre.
2: Philippine, toi tu comprends qu'on parle de toi.
1: Ça, c'est du côté des animaux. Mais parmi les plantes, Anne, qu'est-ce que l'homme a cultivé en premier ?
3: Beaucoup le blé. Le blé est la plante très importante de l'invention du néolithique. C'est avec ça qu'on a fait des bouillies, et puis c'est avec ça un jour qu'on invente le pain et la baguette que tu manges dans ton assiette.
1: Le néolithique a donc inventé l'agriculture, l'élevage. Et qu'est-ce qu'on trouve d'autre dans cette révolution ?
3: Alors, les inventions du néolithique, elles sont très importantes et très nombreuses. Parce qu'on est dans des sociétés qui maîtrisent le feu depuis la préhistoire, mais qui, du coup, ont multiplié les matières premières qu'on travaille. Et donc, on invente de la céramique, c'est-à-dire qu'on va fabriquer des vases, on va fabriquer finalement la batterie de cuisine qu'on connaît aujourd'hui, pour stocker, pour manger, pour cuire. Et puis, on invente, par exemple, parce qu'on cultive des plantes, comme le lin, on va inventer le vêtement. Le tissage, on va travailler le bois, et puis on introduit doucement, même si c'est l'époque d'après qui vraiment le développe, le début de la métallurgie, qui va avoir un impact très important dans certaines sociétés.
5: Oh les potes, il y a Patricia qui arrive en courant.
6: Mathieu, Olma, là vous n'avez plus le choix, hein. J'ai des informations certaines et je vous le dis, si vous n'acceptez pas de faire une publicité pour Super Tankos, les bulldozers raseront le Moabi Royal ce soir.
1: C'est une catastrophe.
4: Mais vous n'allez quand même pas faire une publicité pour ces monstres auprès des jeunes.
6: Faites-moi confiance, je sais ce que je fais.
2: Olma, moi je n'ai toujours pas complètement confiance en Patricia.
1: Ma mission, c'est de sauver la forêt. Si le Moabi est coupé, la mission s'arrête. On n'a plus le choix.
2: Alors, Patricia, dis à René Kikoul de venir. Mais on va la faire je trouve pas les mots.
5: Cette pute de merde.
2: Ben voilà.
6: Ok, je lui dis.
2: On a perdu une bataille, mais on n'a pas perdu la guerre pour autant.
1: La guerre ? C'est une chose bizarre que vous avez inventée, vous, les humains. Anne, est-ce que ça aussi, ça date du néolithique ?
3: Alors ça dépend ce qu'on appelle la guerre. On a des traces de violence, on a des traces de massacres au néolithique. La question de savoir si les hommes se faisaient la guerre, ça dépend de la définition de la guerre. Pour faire la guerre, il faut des armes de guerre, il faut toute une organisation, il faut des hommes qui la font. Et il y a un débat parce qu'en fait, les objets qui existent au néolithique sont des objets qui ne sont pas à usage unique. C'est-à-dire qu'on a des haches, on a des flèches.
4: Et avec des haches et des flèches, on peut aller à la guerre, mais on peut aussi aller à la chasse.
1: Alors, quand est-ce que les hommes ont fabriqué les premiers objets juste pour faire la guerre ?
3: Les hommes inventent des objets véritablement dédiés à la guerre à partir de l'époque suivante, donc l'âge du bronze. Et en particulier, il y a l'invention d'un objet emblématique durant cette époque, qui est l'épée, qui est le premier objet inventé par l'homme pour aller attaquer son voisin, aller tuer un autre lui-même. Et là, on sait qu'on est effectivement, et de manière très claire, finalement dans le début de ce qu'on appellerait aujourd'hui la course à l'armement.
1: Et les épées, elles étaient fabriquées comment ?
3: Alors les épées, en fait, elles sont héritières de cette métallurgie qui naît au néolithique, mais qui ne peut se transformer véritablement en épée qu'à partir du moment où on invente ce qu'on appelle les alliages cuivreux, et en l'occurrence le bronze. C'est-à-dire qu'on va mélanger du cuivre, que l'on travaille dès le néolithique, avec de l'étain, que l'on voit simplement à l'âge du bronze. Et puis la métallurgie, ça va donner non seulement une résistance, mais aussi une brillance, une couleur. Et donc c'est l'artisan dans son atelier qui, en fonderie, puis ensuite par martelage, va mettre en forme ses épées.
2: Mais ils ne font pas que des épées quand même.
3: Alors heureusement, les bronziers de l'âge du bronze ne font pas que des épées, pas que des casques, pas que des cuirasses. On fabrique de la parure, des bijoux, pour être beau et belle. Et puis on fabrique également de la vaisselle, hein, une batterie de cuisine qui accompagne celle que l'on faisait en céramique au néolithique, qui la remplace pas, mais qui la double d'une certaine manière. On fait des grandes gamelles en bronze avec des décorations. Dessus, on met des petits canards, on met des représentations diverses et variées. Et à l'âge du fer, qui vient encore après l'âge du bronze, à partir de moins 800 avant notre ère et jusqu'à la conquête romaine, on va travailler la métallurgie des alliages cuivreux avec d'autres matériaux comme le corail, comme l'émail, pour toute la gamme des objets de la métallurgie que l'on connaît dès l'âge du bronze.
2: Tu te rends compte, Olma ? Au néolithique, l'homme a inventé l'agriculture, l'élevage et ensuite la céramique et le tissage.
7: Et à l'époque d'après, vous avez fabriqué les premiers objets avec du métal.
2: C'est une époque révolutionnaire.
7: Oui, Mathieu, mais des révolutions qui montrent toute l'ambiguïté des hommes. Vous êtes géniaux, mais vous pouvez retourner vos inventions contre vous-même et contre la nature.
2: En fait, le néolithique, Anne, ça change la place de l'homme sur la planète.
3: Alors, le néolithique, ça change fondamentalement le rapport entre l'homme et son environnement. Le fait que l'empreinte de l'homme sur la nature devient beaucoup plus forte parce qu'il veut s'approprier la nature, puisqu'il veut contrôler les espèces animales, les espèces végétales, il va déboiser, il va installer des villages. Et donc forcément, il a une place plus importante que son prédécesseur du paléolithique qui, lui, s'adaptait. Et puis, à un moment donné, on invente l'écriture qui va permettre de faire des comptabilités, d'avoir des noms et finalement de gérer un petit peu cette masse de population qui augmente. Et donc, on va avoir un rapport au temps, à l'espace et à l'environnement qui est tout à fait différent et qui va avoir un impact très fort. Les hommes vont devenir plus nombreux et ils vont mettre leur empreinte finalement sur la nature de manière beaucoup plus forte que ne le faisaient leurs prédécesseurs de la préhistoire.
5: Les potes, il y a un gars qui arrive, il est tout grand, tout maigre, il a une cravate et un grand sourire méchant.
7: C'est René Kikoul,
2: le patron de Super Tankos.
8: Anne, donne-moi ta machette.
7: Non, Demba, hors de question d'être violent. On est au-dessus de lui.
9: Eh ben, on se la coule douce ici. Ambiance cocktail et tropique.
2: René Kikoul,
9: en personne. Vous voulez des cacahuètes? C'est moi qui les fais.
7: Et vous êtes fier de vous en plus.
9: Mais Irma, il faut changer de perspective, ne soyez pas si étriquée.
2: Et parce que vous ne détruisez pas la forêt, vous.
9: Mathias, là où vous voyez une forêt détruite, moi je vois des milliers, des millions, mais des milliards de futures cacahuètes. Mon travail, c'est de nourrir l'humanité.
4: Avec des cacahuètes?
2: Et ben quoi, vous n'aimez pas l'apéro?
4: Heureusement qu'ils me retiennent.
9: Vous êtes deux fois plus petit que moi, mon vieux.
5: Je cherche pas trop, quand même.
9: Assez perdu de temps. Parce que le temps, c'est des cacahuètes. Maintenant, on fait ma pub. Et avec de l'enthousiasme, s'il vous plaît, parce qu'il faut bien que ça rentre dans la tête des gamins.
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4: Et coucou les petites curieuses et les petits curieux. Oh, il y a un tunnel là, je crois que ça va couper.
5: Bonjour, je m'appelle Esther, j'ai 8 ans et demi et je voudrais savoir comment sont faits les tunnels, comment est fait le tunnel sous la Manche. Merci.
4: Ah ben non, on est passé, tiens, on est toujours là. Comment est fait, tu l'as très bien dit Esther, le tunnel sous la Manche, comment est-ce qu'on l'a construit? Michel Virlogeux, Monsieur Pont, on vous doit entre autres le viaduc de Millau ou le pont de Normandie en France. Mais je suis sûre qu'en bon ingénieur, vous connaissez aussi les tunnels et pouvez donc répondre à notre chère Esther.
6: Alors, le tunnel sous la Manche, d'abord pour la petite histoire, il faut savoir que Napoléon voulait envoyer en Angleterre et qu'il avait commencé à creuser un tunnel. En fait, il a vite compris que ce n'était pas à l'échelle des moyens de l'époque. Et donc, le projet est revenu il y a pas mal longtemps. C'était du temps où le président de la République était François Mitterrand et où le Premier ministre anglais était Madame Thatcher. Et il y a eu une espèce de grande compétition d'idées pour franchir la Manche. Et il y a eu plusieurs solutions. Il y avait des gens qui voulaient faire un pont sur la Manche. Mais finalement, la solution qui a gagné, c'est celle d'un tunnel. Alors, c'est un tunnel qui est un tunnel foré. C'est-à-dire que les gens qui ont conçu cet ouvrage ont d'abord commencé par choisir la couche de sol dans laquelle creuser le tunnel. Donc, ils sont allés chercher une couche de calcaire, si mes souvenirs sont bons, hein, qui soit relativement étanche, de façon à ce que la construction ne soit pas trop compliquée, qu'il y ait peu d'arrivée d'eau, hein, pour qu'on puisse construire dans des conditions relativement sécuritaires. Ensuite, pour des raisons de sécurité d'exploitation, il a été décidé que le tunnel serait constitué de deux tubes indépendants, un pour chaque sens de circulation, reliés de loin en loin par des petits tubes transversaux de façon à assurer la sécurité en cas d'incendie, ce qu'ils ont bien fait, puisqu'il y a eu des incendies dans le tunnel sous la Manche, pour que les gens puissent s'évacuer. Voilà. Alors comment ça se fait ? Eh bien, comme il faut descendre sous la mer assez profond, et puis même dans la couche de calcaire dont je parlais tout à l'heure, et évidemment, comme il faut descendre loin, il faut partir très loin pour avoir le temps de descendre progressivement, parce que les trains n'aiment pas beaucoup les pentes. Et alors, comment on construit ? Eh bien, on construit avec une foreuse, ce sont des engins extrêmement spéciaux, qui sont de véritables trains. En tête, vous avez ce qu'on appelle un bouclier, qui permet éventuellement d'aller travailler sur le front quand il y a des difficultés, parce qu'on est bloqué pour une raison ou pour une autre. Et puis derrière, vous découpez le sol, vous l'évacuez. Alors pour l'évacuer, il faut évidemment avoir des wagons derrière dans lesquels on va mettre tous les produits d'extraction. Et puis dans les wagons, vous avez aussi tout le stock des voussoirs préfabriqués qui vont vous permettre de fabriquer votre tunnel.
4: Oula, alors petit stop technique, Michel Virlougeux. Les voussoirs, c'est-à-dire les structures qui vont faire la voûte, l'arrondi du tunnel, quoi, composent à la queue-leu-leu, tranche par tranche. On reprend.
6: Mais c'est des tranches très petites, hein, ça fait moins d'un mètre. On va mettre toute une série de voussoirs qui s'emboîtent exactement les uns dans les autres. On va les mettre, on va venir avec des verres, on va venir presser comme ça pour que ça soit bien lié avec les précédents. Et on va injecter entre le terrain et cette nouvelle couronne de voussoirs pour créer un tunnel étanche. Et puis on recommence, et on recommence, et on recommence. Et donc le tunnel sous la Manche a été construit avec cette technique, en partant des deux côtés. Je pense qu'il y avait quatre tunneliers, hein, quatre trains de forage pour venir fabriquer le tunnel sous la Manche.
4: D'une longueur totale de 50,5 km, mais 38 km sous l'eau. Et le train, lui, reste 35 minutes en dessous. Voilà, vous savez tout. Salut les matelots.

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2: Bonjour, je suis Maïlys Dauphresne et je vais vous raconter l'histoire des nénuphars de Giverny.
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0: Je m'appelle Maëlle. Quand mon réveil sonne pour aller à l'école ce matin, c'est beaucoup plus facile que d'habitude. Comme c'est la dernière semaine d'école, nous avons une sortie. Nous allons visiter la maison du peintre Claude Monet, qui a peint environ 250 toiles de son jardin et du bassin de Nénuphar, qui borde sa maison à Giverny. Au bout d'une heure, le bus nous dépose devant les grilles de la maison et la visite commence. Elle est vraiment étonnante, avec sa cuisine toute bleue et sa salle à manger jaune vif. Quand nous arrivons dans le jardin, j'en ai le souffle coupé. Des fleurs recouvrent le sol par milliers. Et notre maîtresse nous donne le nom des arbres qui parsèment le jardin. Cerisier du Japon, abricotier. C'est plein de couleurs et d'odeurs. Comme dans un rêve, murmure mon ami Alex, émerveillé. Mais le jardin d'eau de Claude Monet est encore plus incroyable. Notre guide nous explique que le peintre s'est inspiré des jardins du Japon pour le créer. L'étang est encadré d'arbres japonais, des bambous, des ginkgo, des érables et des saules pleureurs. Les nénuphars qui ont inspiré ces tableaux les plus célèbres à Claude Monet parsèment l'eau. Je me penche au-dessus de l'étang. J'aperçois des dizaines de poissons qui ondulent. Moi, depuis que je suis toute petite, ma plus grande passion, c'est les animaux. À partir du moment où j'ai su parler, chaque année, lorsque Noël ou mon anniversaire approche, je demande indifféremment un chien, un chat, un perroquet, une tortue, un lapin, une souris ou même une araignée. Et pourquoi pas un poisson ? Tout à coup, je me dis que personne ne remarquera s'il manque un poisson dans cet étang. Sans plus réfléchir, je sors mon sandwich de ma boîte à tartines. En attendant mieux, ça fera un parfait petit bocal. Vite, avant que quelqu'un me voie, je me mets à l'arrière du groupe et je m'approche un peu plus de l'étang. Je suis obligée de me pencher et d'étendre le bras pour remplir ma boîte d'eau. Il faut maintenant attraper un poisson, mais je suis la reine de la pêche au canard. Au moment où je crois en saisir un, il s'éloigne. Comme personne ne me regarde, je me rapproche encore de l'eau et je m'accroupis pour être plus près des poissons. C'est là que retentit un sifflement strident.
1: « Éloignez-vous de là tout de suite, mademoiselle !»
0: crie un homme au-dessus de ma tête. Je lève les yeux. Un groupe de touristes me dévisage avec curiosité, alors que leur guide, tout rouge, fait de grands gestes dans ma direction. C'est alors que je glisse. Au moment où je veux me remettre debout, le talus qui borde l'eau se dérobe sous mes pieds. J'essaie de me rattraper à une touffe d'herbe, mais trop tard. Je tombe dans l'étang, tête la première. Sur la rive, le guide commence à bondir sur place en criant.
1: Sortez de là tout de suite, espèce de voyou! Ça fait 20 ans que je travaille ici, je n'avais encore jamais vu ça.
0: Les visiteurs se précipitent pour le soutenir, de peur qu'il tombe à l'eau lui aussi. Une dame s'approche de la rive et me tend la main avec un petit sourire embarrassé. J'accepte son aide et je sors de l'étang. J'entends un cri.
1: Maëlle !
0: Ma maîtresse arrive en courant alors que tous mes copains m'entourent déjà. Pendant que la maîtresse écoute avec stupéfaction les explications du guide, Alex m'aide à vider mes chaussures pleines d'eau. « Qu'est-ce qui t'a pris ?» me chuchote-t-il. Je réponds d'une petite voix. « Je voulais attraper un poisson. J'ai toujours rêvé d'avoir un aquarium. » Alex étouffe un rire. Ma maîtresse s'approche, l'air sévère. Maëlle rend tout de suite ce nénuphar au monsieur. Je balbutie. Quel nénuphar ? Celui-ci, répond Alex, en enlevant de sur ma tête un splendide nénuphar d'une jolie couleur vert tendre. Et il ajoute juste assez fort pour que je l'entende. Dommage, il était bien assorti à tes yeux. Pendant que mes copains vont faire le tour de la petite boutique du musée, ma maîtresse m'emmène dans le bus pour me sécher et me donner des vêtements de rechange qu'elle a toujours avec elle au cas où. Je murmure. Pardon, madame, il y avait tellement de poissons. Je me suis dit qu'un de moins ne ferait pas de différence. Ma maîtresse, qui est très gentille, me dit « Allez, ça n'est pas si grave. On s'en souviendra de cette visite. Et puis, c'est aussi un peu de ma faute. J'aurais dû voir que tu étais restée en arrière. » La semaine est terminée. Depuis notre visite des jardins de Claude Monet, je pense beaucoup à ce poisson que j'aurais tellement voulu ramener chez moi. Mais ce samedi matin, je suis de bonne humeur. C'est la fête de fin d'année à l'école aujourd'hui. J'adore cette journée. On a passé plusieurs jours à tout décorer. Il y a des guirlandes dans les arbres. Les dessins que nous avons faits après notre visite des jardins de Monet sont accrochés au mur. Et cette année, il y a même un stand de Barba Papa. Alex m'attend devant la grille, tout excité. « Maëlle, viens vite, il y a plein de jeux. On commence par la pêche au canard ?» Quelques minutes plus tard, Alex et moi essayons d'attraper le plus de canards possible en 2 minutes. C'est mon jeu préféré entre tous. Le papa de Nour, qui tient le stand, nous dit finalement « Les 2 minutes sont passées, les enfants. Dites-moi, combien de canards vous avez sortis de l'eau ?» Je dis fièrement « J'ai battu mon record. J'en ai 18. » « Bravo !» me dit le papa de Nour. « Avec plus de 15 canards pêchés, tu as gagné un poisson rouge. » Alex pousse un cri. « Je n'en crois pas mes oreilles. C'est le plus beau jour de ma vie. » Émerveillée, je contemple le joli poisson rouge vif qui tourne dans son sachet en plastique. Alex me dit « Comment tu vas l'appeler ?» Je réfléchis et je lui réponds en éclatant de rire. « Claude, bien sûr !»

0: Bah, il la remercie de l'avoir accompagné à la gare.
1: Vous parlez sérieusement ou vous vous moquez de moi?
0: Bah non, il se moque pas d'elle, mais regardez, tous ces journaux, ces cigares, tout ça.
1: C'est... Ah, je manque d'originalité, c'est vrai. Savez-vous que nous nous séparons pour la première fois?
0: Oui, mais enfin, c'est pas très long. Et puis, il part que 15 jours.
1: Attendez un petit peu. Dois-je comprendre que...

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0: C'est quoi cet air?
1: C'est un air de rien, un air de famille, un air de bœuf.
0: Oh!
1: Oui.